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2: Il est 4h du matin en temps universel, 6h à Paris, 7h à Kiev. 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Et c'est l'heure d'un nouveau journal avec vous, Jeanne Bartoli, bonjour.
3: Bonjour Vincent et bonjour à tous. Dans ce journal, une journée sanglante hier en Ukraine, au moins 28 morts dans une série de bombardements russes. Quelques heures avant l'entrée en vigueur cette nuit du cessez-le-feu annoncé par Kiev. On va faire le point sur la situation dans un instant. Dans ce journal aussi, un programme d'aide aux Palestiniens victimes de la violence des colons en Cisjordanie occupée. L'Union européenne doit le mettre sur pied dans quelques mois. L'objectif, c'est de documenter ces violences et d'assurer une présence protectrice sur le terrain. En Allemagne, Friedrich Merz fête ses 1 an de chancelier avec un record d'impopularité. Nous serons à Berlin. En France, la grogne face à l'augmentation des prix du carburant. Le gouvernement doit annoncer des mesures la semaine prochaine. Et puis Arsenal, premier qualifié pour la finale de la Ligue des champions de football. Les Gunners ont dominé l'Atlético Madrid 1-0 hier. Ce soir, le Paris Saint-Germain affronte le Bayern Munich sur sa pelouse. En Ukraine, c'est donc un déluge de feu qui a fait au moins 28 morts hier. Des frappes russes massives sur Zaporijja, Kramatorsk, Dnipro, Poltava, Kharkiv ou encore la ville de Nikopol. Des bombardements survenus quelques heures avant le cessez-le-feu proposé par l'Ukraine et qui est entré en vigueur cette nuit. Alors que de son côté, la Russie avait réclamé une trêve des combats pour les célébrations de la victoire contre l'Allemagne nazie le 9 mai. Précision, Julien Chavanne.
4: À Kiev et à Moscou, l'idée d'une trêve n'est cette fois-ci qu'un écran de fumée. Volodymyr Zelensky ne croit pas Vladimir Poutine et c'est réciproque. L'Ukraine n'a pas l'intention d'obéir aux ordres de la Russie. Respecter une pause dans les combats pour les célébrations de la victoire soviétique en 1945 serait un trop beau cadeau fait au Kremlin. Et puis surtout, le président ukrainien

0: les pavés moscovites et beaucoup moins d'uniformes, alors que sur le front, l'armée russe perd des hommes et du terrain.
1: Et hier soir, cette fois en Russie, une attaque ukrainienne de drones sur la Crimée occupée a fait 5 morts, selon les autorités russes. Et puis ce matin, l'Ukraine fait état de son côté d'une attaque russe pendant le cessez-le-feu décrété donc par Kiev. La guerre en Ukraine évoquée hier lors d'un appel entre le secrétaire d'État américain Marco Rubio et son homologue russe Sergueï Lavrov. Selon Washington, il a été question de la guerre entre la Russie et l'Ukraine, mais aussi de l'Iran, discussion qualifiée de constructive par la Russie. La guerre en Iran et Donald Trump qui annonce la suspension de son projet d'escorte de navires dans le détroit d'Ormuz qui devait permettre sur le papier à des centaines de bateaux bloqués dans le golfe de franchir le détroit. Le président américain avait évoqué un peu plus tôt de grands progrès dans les négociations avec l'Iran. En revanche, Donald Trump précise que le blocus américain des ports iraniens est lui maintenu. Le chef de la diplomatie iranienne Abbas Araghchi a lui rencontré ce matin à Pékin son homologue chinois Wang Yi dans le contexte de crise énergétique mondiale dans le sillage de ce conflit au Moyen-Orient. Eux appellent à agir contre l'annexion illégale que mène Israël en Cisjordanie occupée avec le projet E1. Plus de 400 ex-diplomates signataires de cet appel, dont l'ancien vice-président de la Commission européenne, Joseph Borrell. Le projet E1 qui prévoit la création de milliers de logements supplémentaires en territoire palestinien et qui coupera dans les faits la Cisjordanie en deux, compromettant toute continuité territoriale d'un éventuel État palestinien. Et puis toujours concernant la Palestine, un programme d'aide cette fois aux Palestiniens victimes de violences des colons israéliens. Il doit être lancé prochainement par l'Union européenne. Projet développé avec des ONG locales et internationales. Alice Froussard, que sait-on exactement de cette initiative ?
2: Il s'agit d'un nouveau programme d'aide qui devrait être finalisé d'ici quelques mois. L'objectif de l'Union européenne est de documenter la violence des colons israéliens envers les Palestiniens, mais aussi d'assurer une présence protectrice sur le terrain grâce à des organisations locales et des volontaires internationaux. Cela ne garantit pas qu'il n'y aura pas d'attaque, mais, ajoute une source au sein de la représentation de l'Union européenne à Jérusalem, cette présence envoie un message aux habitants, leur rappelant qu'ils ne sont pas seuls. Les Palestiniens concernés se verraient aussi offrir des équipements de protection, comme des clôtures, et le budget total de ce projet est estimé à environ 6 millions d'euros. Il faut dire que la violence des colons israéliens a atteint des niveaux sans précédent cette année en Cisjordanie occupée. Le nombre d'attaques augmente, tout comme leur intensité. Il y a bien une liste de l'Union européenne recensant des colons considérés comme violents et des sanctions à leur égard, notamment l'interdiction d'entrer dans l'UE. Selon la même source, étant donné l'évolution de la situation et l'intensification de ces violences, de nouveaux noms pourraient être ajoutés sur cette liste dans les semaines à venir.
1: Alice Froussard, à l'écoute des RFI, 6h passées de 5 minutes. C'était il y a un an tout juste, le Parlement allemand élisait un nouveau chancelier. Le chrétien démocrate Friedrich Merz succédait alors à Olaf Scholz. Un an plus tard, le chef du gouvernement n'a jamais été aussi impopulaire, avec une économie qui patine, des réformes sociales difficiles à gérer et un environnement international plus instable que jamais. À Berlin, Pascal Thibault.
3: 85%, c'est le pourcentage d'Allemands insatisfaits de leur chancelier. Ils ne sont que 13% à avoir une opinion favorable de Friedrich Merz, élu il y a un an. Ce cruel sondage publié hier illustre l'impopularité du chef du gouvernement allemand, inédite depuis l'après-guerre. L'impétueux Friedrich Merz, qui rêvait depuis longtemps de devenir chancelier, voulait faire oublier les couacs du gouvernement de son prédécesseur, le social-démocrate Olaf Scholz. Le président du parti chrétien-démocrate, à la tête d'une grande coalition avec le SPD, une alliance droite-gauche prisée des Allemands, espérait avoir les coups des franges pour réformer un pays en crise. Le gouvernement a fait adopter des fonds spéciaux de centaines de milliards pour l'armée et les infrastructures. Des réformes sociales importantes sont à l'ordre du jour, mais les bisbilles incessantes entre chrétiens et social-démocrates, des erreurs du chancelier manquant d'expérience, sont-ils parfois cassants et quelques dérapages verbaux, comme les inquiétudes de la population explique une impopularité historique qui profite à l'extrême droite qui fait la course en tête dans les sondages. La coalition au pouvoir séduit aujourd'hui un tiers seulement des électeurs mais doit tenir faute d'alternative à cette alliance. Pascal Thibault, Berlin RFI.
1: Friedrich Merz qui doit faire face aux conséquences de la guerre au Moyen-Orient. En France, les oppositions font pression sur le gouvernement pour qu'il agisse face à la flambée des prix du carburant. Et si la grogne reste pour l'instant contenue chez les Français, des initiatives commencent à voir le jour. Reportage à Orléans, au sud de Paris, Aurélien Devernois.
4: Sylvain, étudiant, a le regard fixé sur les chiffres qui défilent à la pompe.
5: Je pense que je vais aller un peu plus au-dessus de 30 euros, je pense. Ouais.
4: Mais à 2,14 € le litre d'essence, 60 euros.

0: 88. Faut pas que ça soit tous les jours.
1: Non, non, non, heureusement.
2: Pas de sentiment de révolte, pour autant, chez le jeune homme, même si un geste du gouvernement serait apprécié.
1: Faut faire avec. Après, c'est sûr, en dessous de 2 euros serait pas mal.
2: Quelques centaines de mètres plus loin, le discours est bien plus radical. La CGT locale a appelé à une manifestation pour demander un prix plafonné, mais ils sont à peine une vingtaine sous la pluie battante. Pourtant, l'urgence est là, selon El Hadji.
3: On attend quoi pour faire quelque chose? L'aide qu'ils ont annoncée, mais 50 euros. C'est comme si tu as mis un gobelet dans ton réservoir, c'est fou.
2: Boubacar, manager dans un fast-food, acquiesce.
4: La restauration à temps partiel, il y a des salariés qui parviennent même plus à venir travailler. Le carbone est plus cher que ce qu'ils vont gagner dans la journée.
2: Étouffés par les prix, les Français font pour l'instant le dos rond, selon ces syndicalistes, mais ils pensent voir les prémices de la colère.
5: C'est rare qu'on ait autant de signatures dans une pétition lancée uniquement par la CGT Loiret. On atteint aujourd'hui pratiquement 13 500 signatures.
2: Une colère. Que devine aussi le gouvernement? De nouvelles mesures sur le carburant doivent être annoncées en début de semaine prochaine.
6: Si on mettait le prix du litre d'essence à 1,20 €.
7: Et le reportage d'Aurélien Devernois. Toujours en France, elle est exilée, ou est exilée la fille de l'ancien dictateur tunisien Ben Ali. Halima Ben Ali, 33 ans, a été condamnée en son absence à 6 ans de prison pour corruption par la justice tunisienne. Condamnation confirmée hier en appel pour celle qui avait été interpellée à l'aéroport de Roissy en septembre dernier sur mandat d'arrêt international, mais que la justice française refuse d'extrader. Des précisions, Lilia Blaise.
8: Les espoirs d'abandon des poursuites judiciaires à son encontre n'ont rien donné pour Halima Ben Ali, qui s'est vu confirmer sa peine de 6 ans de prison en appel pour corruption. L'information a été publiée dans les médias tunisiens sans plus de détails sur l'affaire, la justice ne communiquant plus directement avec la majorité des médias. Halima Ben Ali avait quitté le pays au moment de la révolution à ses 17 ans, mais depuis 2018, la justice tunisienne l'a dans le collimateur, suite à l'apparition de son nom dans certains dossiers d'infraction financière. Ses avocates françaises et tunisiennes estiment qu'elle était mineure au moment des faits et donc ne peut avoir joué un rôle quelconque dans les malversations de la famille de l'ancien dictateur. Cette condamnation arrive dans un contexte où d'autres membres du clan Ben Ali sont lourdement condamnés. Imed Travelsi, gendre de Ben Ali, a été condamné il y a 3 jours à 5 ans de prison par la même chambre pour infraction financière. Incarcéré depuis janvier 2011, il cumule déjà des peines de 8 et 10 ans de prison. Lilia Blaise, Tunis, RFI.
7: En plus bref, l'Espagne va accueillir le bateau de croisière devenu un foyer d'antivirus. Le navire immobilisé dans l'Atlantique doit accoster aux Canaries d'ici 3 à 4 jours. Avant cela, 3 personnes malades à bord vont être évacuées via le Cap-Vert. Le foyer d'antivirus a déjà coûté la vie à 3 personnes à bord, un couple de Néerlandais et une Allemande. Selon l'Organisation mondiale de la santé, les infections à antivirus qui peuvent provoquer un syndrome respiratoire aigu, le variant du virus n'a pas encore été identifié. Le séquençage est actuellement en cours en Afrique du Sud, fait savoir l'Organisation mondiale de la santé. Allez, enfin, en Ligue des champions européennes de football, Arsenal, premier qualifié pour la finale après le match nul, un partout à l'aller en Espagne. Les Gunners ont dominé l'Atlético Madrid 1-0 face lors de la manche retour hier, grâce à un but de son capitaine Bukayo Saka, 20 ans après sa seule finale de Ligue des champions perdue au Stade de France face au FC Barcelone. Arsenal se retrouve donc à nouveau à un match du sacre au bout d'un parcours marqué d'un style minimaliste mais redoutable, Babacar Diarra.
9: Cet Arsenal ne porte pas bien son nom. Avec un but d'écart en quart de finale comme en demi-finale sur les doubles confrontations, les Gunners ne canardent pas leurs adversaires mais ils savent les faire déjouer à l'image d'un Atlético incapable de contourner leur bloc. Après l'unique but du match au retour inscrit par l'opportuniste Bukayo Saka juste avant la mi-temps, depuis 2004 et leur dernier titre majeur en championnat, les Londoniens avaient construit une réputation d'esthète au jeu léché, mais au palmarès vierge. C'était le cas lors de la suite et fin de l'ère Arsène Wenger, critiqué pour l'absence de résultats. Sa succession par Mikel Arteta en 2019 n'a fait que prolonger cette volonté de briller par le jeu. 7 saisons plus tard, le technicien espagnol a opéré une transformation pour faire d'Arsenal un monstre défensif à l'image des 6 buts encaissés en 14 matchs de Ligue des Champions. Une métamorphose confirmée par son statut de meilleur défenseur de Première Ligue. Plus moche, les Gunners n'en ont cure. Ils sont à 4 matchs d'un doublé historique.
7: Babacar Diarra du service des sports d'RFI, leader du championnat anglais Arsenal qui retrouvera donc le Bayern Munich ou le Paris Saint-Germain le 30 mai prochain en finale de la Ligue des Champions à Budapest. La deuxième demi-finale a lieu ce soir et elle est à vivre en intégralité et en direct sur RFI.
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7: 6h12, vous restez avec nous sur la Radio du Monde. 20 minutes d'infos et de reportages à suivre. On parlera du congé paternité réduit au Royaume-Uni. 2 semaines à peine aujourd'hui et de nombreux Britanniques poussent pour que le gouvernement fasse évoluer la législation. À suivre aussi le phénomène du Bayern Munich. Il sera sur la pelouse ce soir. Michael Olise, le milieu de terrain franco-britannique, fait des étincelles depuis son arrivée dans le club en 2024. L'invité culture d'RFI, le réalisateur intagriste Lansari, qui signe le film documentaire Ressac, une histoire touareg. Il sort aujourd'hui en salle en France. Et puis on retrouvera Caroline Paré, émission spéciale de priorité santé aujourd'hui dédiée à la lutte contre le VIH. C'est l'un des congés paternité les plus courts en Europe, le Royaume-Uni. Au Royaume-Uni, les jeunes papas disposent de seulement 2 semaines après la naissance d'un bébé, payés moins de 200 euros par semaine. Et si certaines entreprises font le choix de compenser, les pères sont loin d'être tous concernés et ils sont nombreux à réclamer une évolution de la législation. Reportage de notre correspondante à Londres, Emeline Vin.
12: Aux grands yeux bleus, sourire curieux, Abel a eu de la chance. Son papa a pu rester avec lui pendant un mois après sa naissance.
13: Je travaille dans un petit cabinet d'architecture, c'est relax, surtout comparé au minimum légal, c'est plutôt bien.
12: Le minimum légal, c'est 2 semaines. Tom, qui a accueilli sa première fille il y a un an, trouve cela trop peu.
14: Il faudrait minimum 5 ou 6 semaines, mais c'est comme ça. Et la majorité des employeurs s'en tiennent à ça.
12: 2 semaines rémunérées moins de 400 euros. Avec ce cadre légal, un tiers des jeunes papas ne prennent même pas de congé après la naissance d'un enfant. Insupportable pour Georges Gabriel qui milite pour un meilleur congé paternité avec son association Dadsuite.
15: Nous avons le pire congé paternité d'Europe. Nous sommes 40e sur 43 au sein de l'OCDE. L'idée que 2 semaines soient suffisantes pour soutenir votre conjointe, créer un lien avec votre bébé, c'est tout simplement ridicule. C'est beaucoup trop peu, on ne parle pas de vacances. En plus, ce sont 2 semaines payées à moins de la moitié du salaire minimum. Donc la majorité des pères ne peuvent pas se le permettre.
12: Pourtant, plus de congés paternité, ce serait bon pour tout le monde au foyer, selon lui.
15: Si l'on ne donne pas de temps aux papas pour apprendre à s'occuper de leur bébé, ils ne le feront jamais et le couple va se retrouver enfermé dans une répartition ultra-genrée des rôles à la maison. En plus, il y a encore un écart salarial de 13% au Royaume-Uni entre les hommes et les femmes, en partie à cause du coût des congés maternité. Il n'y a qu'en prenant plus de congés que nous, les hommes, pouvons contribuer à réduire cet écart.
12: Dadsuite a organisé la première grève des papas l'année dernière et installé des porte-bébés sur les statues d'hommes célèbres dans Londres, en particulier devant le Parlement. Derrière les fenêtres du palais de Westminster, la députée travailliste Maya Ellis a été convaincue.
16: J'espère qu'on va avoir le 6 semaines de congé de paternité rémunéré à 90% du salaire payé par le gouvernement.
12: Si les Britanniques y sont largement favorables, les entreprises, elles, se montrent plus frileuses.
16: Les entreprises s'inquiètent parfois de l'impact financier. Au moins, mon objectif serait certainement que le congé de paternité soit payé pour le gouvernement. Je pense que dans la plupart des cas, les entreprises veulent simplement la clarté.
12: Le gouvernement a entamé une consultation pour l'ensemble des congés liés à la parentalité. Une réforme pourrait cependant prendre encore plusieurs années. Emeline Valandre, RFI.
7: Appelons Munich à présent au matin du match décisif entre le Paris Saint-Germain et le Bayern Munich. Demi-finale retour de la Ligue des Champions, on en parlait dans le journal. Et c'est à suivre en direct et en intégralité avec vous, Cédric De Oliveira. Vous nous parlez ce matin d'un joueur, Michael Olise, qui fait l'unanimité dans la capitale bavaroise.
17: Oui, il suffit de se balader dans les rues de Munich pour voir qu'il est particulièrement mis à l'honneur dans les campagnes de publicité, mais aussi dans les boutiques du club, sur les maillots vendus aussi, de plus en plus de numéro 17 floqués avec son nom, Olise. En 2 ans, le français est devenu la coqueluche du Bayern, lui qui est très efficace avec ses 2 compères, l'anglais Harry Kane et le colombien Luis Diaz. Le joueur de 24 ans a conquis tout le monde en Bavière.
7: Et notamment parce que c'est un joueur qualifié de différent par ses entraîneurs.
17: Oui, c'est Thierry Henry, l'éphémère sélectionneur des espoirs français durant les Jeux de Paris, qui l'avait caractérisé ainsi. Un joueur qui fonctionne à l'instinct, très gracieux sur le terrain, capable de faire d'énormes différences. On l'a vu contre le PSG mardi dernier. Cette faculté à éliminer ses adversaires, on a l'impression que tout est tellement simple pour lui. Le patron du Bayern actuellement, Vincent Kompany, en a fait un de ses hommes de base. Après l'avoir beaucoup courtisé il y a 2 ans quand il a signé en provenance de Crystal Palace contre un chèque de 53 millions d'euros. Et après une saison d'adaptation, on va dire, il est peut-être devenu maintenant le dépositaire du jeu de ce Bayern avec cette capacité à être déterminant. 21 buts et 30 passes décisives pour l'instant pour cette saison, c'est colossal.
7: Alors Michael Olise est un joueur aussi à l'aise sur le terrain que discret en dehors. Et ça, Cédric, ça plaît beaucoup aux Munichois.
17: On a croisé plusieurs supporters qui nous ont vanté le calme de ce joueur qui ne s'exprime pas beaucoup, voire pas du tout dans les médias, que ce soit en club ou en sélection. Cette nonchalance apparente qu'il cultive, là où beaucoup de ses partenaires aiment, eux, attirer les regards, lui se concentre sur le terrain. Olise, qui est né à Londres d'un père nigérian et d'une mère franco-algérienne, aurait donc pu choisir 4 nationalités, mais il a finalement opté pour la France, dont il a défendu le maillot dans plusieurs équipes de jeunes. Et notamment, on l'a dit, aux Jeux de Paris il y a 2 ans. Alors après la Ligue des Champions, ce sera donc avec les Bleus qu'il va aussi aller disputer la Coupe du Monde sur le continent américain cet été. Si ça se passe bien dans ces 2 compétitions, il pourrait ne pas être très loin du Ballon d'Or à la fin de la saison.
7: Merci Cédric De Oliveira à Munich, Bayern, Paris Saint-Germain, demi-finale retour de la Ligue des Champions. Coup d'envoi 19h, temps universel à suivre en direct, en intégralité donc sur RFI. Le vainqueur affrontera en finale Arsenal qui a dominé hier l'Atlético Madrid. Allez, place à l'invité culture d'RFI, le réalisateur intégriste El Ansari, qui signe le film documentaire Ressac, une histoire touareg, qui sort aujourd'hui en salle en France. Le film immortalise les récits, les légendes et surtout le mode de vie des Touaregs, peuple nomade en exil depuis les années 1980 et dont le mode de vie est aujourd'hui menacé. Il est l'invité de Léa Boutin-Rivière.
11: Intégriste El Ansari, bonjour.
18: Bonjour.
11: Vous dévoilez un documentaire sur la communauté Touareg. Ce documentaire, il s'appelle Ressac. C'est un mot qui désigne le roulement des vagues sur elles-mêmes. Pourquoi vous avez choisi ce titre ?
18: Ce titre, pour moi, il résonne avec ce que les Touaregs vivent. Cet exil récurrent qui dure depuis une trentaine d'années maintenant. Et ensuite, pour nous, la mer est une frontière infranchissable. Si on est à la mer, c'est qu'on ne peut pas aller plus loin.
11: C'est un film que vous dédiez à votre fils. Est-ce que vous avez eu le besoin de transmettre quelque chose, peut-être avant qu'il ne soit trop tard ?
18: Moi, j'ai été marqué par un monde nomade qui est en train de disparaître. Quasiment jusqu'à la fin des années 80, je n'ai connu que ce monde-là. Donc pour moi, il y a une certaine nostalgie à voir ce monde-là disparaître. J'avais l'intention de mettre cette génération des Touaregs qui sont nés dans les années 20, 30 à l'image, à l'écran. À un moment donné, j'ai compris que ma place était un peu une place de médiateur, donc entre la génération ancienne et la génération des enfants qui, eux, ne les connaîtront pas. Tous les enfants de cette génération qui sont nés en exil et dans un monde touareg dispersé, à un moment donné, ils vont se poser des questions sur qui ils sont. Le film, sans avoir la prétention de répondre à cette question, donne un peu des indications.
11: Le nomadisme, c'est une dimension essentielle de la vie touareg. Vous le dites, aujourd'hui, les gens s'installent de plus en plus. Alors, soit ils sont obligés de s'installer dans des camps de réfugiés, soit ils s'installent en ville, comme à Taman Rasset. Est-ce que c'est possible d'être encore Touareg et d'être sédentarisé?
18: Ce qui est évident, c'est que les Touaregs ne pouvant plus avoir ce rapport dans leur majorité avec le monde saharien. Les générations à venir continuent d'être qu'ils sont. Ils sont reliés à un imaginaire qui leur a été transmis. C'est assez étonnant d'ailleurs, parce que vous avez des jeunes qui n'ont pas du tout connu ce monde-là, et ne serait-ce que rien que par la musique, ils se revendiquent de ce monde qu'ils n'ont pas connu.
11: Dans ce film, vous explorez aussi les raisons en fait qui ont amené tous ces bouleversements. L'une des raisons majeures, c'est la colonisation. De quelle manière la colonisation a-t-elle progressivement dispersé la communauté Touareg et mis fin au nomadisme?
18: Il y a une fracture du monde Touareg. Et donc la fracture de ce monde-là entre le nord et le sud s'est aggravée avec la décolonisation. Les tracés des frontières entre les différents pays qui ont été nouvellement créés pensaient que la décolonisation, en fait, on reprendrait plus ou moins les frontières de ce qu'était l'Afrique à la fin du 19e siècle, c'est-à-dire de communautés qui vivaient en coexistence. Hein.
11: Et il y a un autre facteur. De quelle manière la sécheresse impacte-t-elle le mode de vie traditionnel des Touaregs?
18: Le monde Touareg est reposé essentiellement sur l'élevage. Et donc, cette région-là du Sahel a été la première à être touchée de manière évidente par les changements climatiques. Et surtout, les troupeaux ont été littéralement décimés. Sans troupeaux, on met les Touaregs au chômage.
11: Et sans troupeaux, il n'y a plus besoin de suivre la transhumance.
18: Absolument.
11: Donc, à la fin du film, vous dites « Les peuples disparaissent, leurs légendes restent ». Est-ce que ça signifie que pour vous, aujourd'hui, la communauté Touareg est vouée à disparaître ou est-ce que c'est simplement le mode de vie traditionnel?
18: Pour moi, le monde Touareg disparaît, mais les légendes restent. C'est une façon de dire à mon fils et à cette génération, même si le monde Touareg n'existe plus sous la forme physique, nomade, il continuera encore peut-être à subsister dans vos esprits.
11: Intégriste Al-Ansari, merci.
18: C'est à moi de vous remercier.

0: Abdallah, et celui que vous entendez, c'est le chanteur Abdallah Agala Hosseini, qui apparaît dans le documentaire d'Intégriste Lansari, interview de Léa Boutin-Rivière, que vous réécoutez sur le site et sur les applications d'RFI. 6h24, à l'écoute de la Radio du Monde, à l'heure de retrouver Caroline Paré. Conseil Santé ce matin, mais une invitation à écouter une émission spéciale de Priorité Santé.
1: Priorité Santé vous retrouve à Lausanne pour une deuxième émission à l'occasion de la conférence francophone AFRAVIE. Nous donnons la parole à d'autres acteurs de la lutte contre le VIH pour aborder les défis qui se posent à l'heure où les moyens financiers régressent et que de nouveaux traitements innovants font naître de nombreux espoirs. Le tout dans un contexte où la désinformation en santé est très présente et les discriminations au pluriel sont toujours très marqués. Dans notre studio délocalisé, trois invités du Cameroun, de la Côte d'Ivoire et du Mali, et avec la docteure Bintou Dembélé, directrice d'Arcade Santé Plus, la première association malienne de lutte contre le VIH-Sida, et bien des explications pour comprendre concrètement comment la baisse de l'aide internationale a pesé sur les activités de son association.
2: Ces conséquences-là existent. Et ces conséquences-là, je vais prendre l'exemple sur mon association Arcade Santé Plus. Nous avons perdu 30% de nos financements. 30% de nos financements, c'est fermer 5 centres communautaires qui s'occupent de la prise en charge des personnes vivant avec le VIH et des communautés les plus vulnérables. C'est licencier environ 50 personnes qui s'occupaient de ces personnes-là. C'est ne pas donner le préservatif, ne pas donner des moyens de privation à moins 2000 personnes qui prenaient la PrEP, ne prennent plus la PrEP. C'est des personnes qui sont sensibilisées, qui sont informées, qui sont aiguillées vers le dépistage. C'est plus de 5000 personnes. C'est ce que ça veut dire pour nous.
1: Et la PrEP, c'est la prophylaxie pré-exposition, un médicament pour éviter d'être contaminé par le virus du VIH. 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
0: Et à tout à l'heure, c'était Caroline Paré. Il est 6h26 avant le retour de l'info africaine. Ce sera avec Xavier Besson. On écoute tout de suite le rappeur franco-malgache Jason Robinson alias Duer et ses sacrés beats sur RFI.

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Vous restez à l'écoute, une courte pause, une minute, et puis ce sera l'actualité africaine, une demi-heure d'information avec Xavier Besson à suivre sur la Radio du Monde.

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3: Écoutez Radio France Internationale, il est 5h30 à Kinshasa, N'Djamena, une heure de plus ici à Paris. Et place tout de suite à une demi-heure d'actualité africaine avec vous, Xavier Besson, bonjour.
4: Bonjour Jeanne, bonjour à tous.
3: Avec à la une de votre journal, décision attendue aujourd'hui pour Agathe Abiyarimana.
4: La cour d'appel de Paris doit dire si, oui ou non, il faut juger l'ex-première dame rwandaise pour des accusations de complicité de génocide. L'an dernier, les juges d'instruction français avaient estimé que non, décision contestée par les parties civiles et par le parquet national antiterroriste. Dans ce journal également, la République démocratique du Congo qui entend réserver le petit commerce aux seuls citoyens congolais. Le Tchad qui annonce la mort de 23 soldats dans la nuit de lundi à mardi dans une attaque attribuée aux djihadistes de Boko Haram dans la région du lac Tchad. On fera aussi le point sur ces accusations que se renvoient l'Éthiopie et le Soudan. Addis Abeba et Khartoum s'accusent mutuellement de soutenir pour l'un les paramilitaires FSR, pour l'autre le mouvement tigréen TPLF. Et puis les sports. On connaît le premier finaliste de la Ligue des Champions en Europe, ce sont les Anglais d'Arsenal. Et on connaît aussi les trois finalistes du prix Marc-Vivien Foé cette saison. Journal des sports avec Victor Missistrano dans une dizaine de minutes. C'est donc finalement aujourd'hui que la Cour d'appel de Paris doit se prononcer sur le non-lieu accordé à Agathe Abiyarimana, la veuve de l'ex-président rwandais, soupçonnée d'avoir joué un rôle dans le génocide des Tutsis en 1994. Un peu plus de 30 ans plus tard, en 2025, les magistrats instructeurs avaient estimé qu'il n'existait pas de charge suffisante contre elle. Décision contestée par les parties civiles et par le parquet national antiterroriste. Initialement, l'audience d'aujourd'hui aurait dû se tenir le 7 avril dernier, mais la cour d'appel avait demandé un délai. Lisa Fabian.
5: La chambre d'instruction doit décider si elle clôt définitivement l'enquête judiciaire visant Agathe Abiyarimana ou si l'affaire doit être renvoyée devant un juge d'instruction. Depuis 2008, la veuve du président Hutu, Juvénal Abiyarimana, est visée en France par une enquête pour complicité de génocide et de crimes contre l'humanité. Selon les partie civile, elle dirigeait l'Akazu, le premier cercle du pouvoir Hutu, et elle aurait pris une part active à la planification et à l'exécution de massacres contre les Tutsis. Mais dans leur ordonnance d'août 2025, les juges chargés du dossier ont estimé qu'il n'existe pas de charge suffisante contre l'ex-première dame rwandaise, présentée non pas comme auteur du génocide, mais bien comme une victime, je cite, de l'attentat mortel contre l'aéronef de son mari le 6 avril 1994, signal déclencheur du génocide des Tutsis. Le parquet antiterroriste et les parties civiles ont fait appel. Selon eux, plusieurs témoignages ont été écartés à tort par les magistrats qui auraient également négligé certains éléments de contexte historique.
4: Lisa Fabian est notée que le mois dernier, la cour d'appel de Paris avait décidé de renvoyer en procès un ex-haut gradé rwandais, Cyprien Kayumba, accusé d'avoir organisé des livraisons d'armes dans le cadre du génocide de 1994. Il avait lui aussi, dans un premier temps, bénéficié d'un non-lieu. La justice au Tchad, c'est aujourd'hui que doivent être jugés les 8 présidents de partis d'opposition, arrêtés il y a bientôt 2 semaines, quelques jours avant une manifestation qu'ils comptaient organiser. Ils sont poursuivis pour attroupement, mouvement insurrectionnel et rébellion après la dissolution du GCAP, la coalition dont ils étaient tous membres. Le Tchad, où le président a par ailleurs rendu visite à des blessés rapatriés à N'Djamena hier et salué la mémoire de soldats héros, assure-t-il, tombé au combat. L'armée tchadienne a nouveau visé par une attaque meurtrière dans la région du lac Tchad. C'était dans la nuit de lundi à mardi. L'état-major reconnaît 23 morts et 26 blessés dans un assaut attribué aux djihadistes de Boko Haram contre une base militaire située sur l'île de Barka Tolorom. Affrontement également dans l'est de la République démocratique du Congo. Des combats se sont poursuivis hier entre miliciens Wazalendo, alliés de l'armée congolaise, et rebelles AFC M23, soutenus par le Rwanda et maître de larges pans des provinces du Nord et du Sud Kivu. Affrontements signalés dans les territoires de Kalehe et de Masisi. Et des milliers de familles ont fui vers le territoire voisin de Walikale. La RDC ou par ailleurs, le petit commerce va désormais être réservé aux seuls citoyens congolais. La semaine dernière, le gouvernement a fait passer un décret dans ce sens. Et le ministère de l'économie nationale précise désormais que les opérateurs économiques concernés disposent de 6 mois pour se conformer aux nouvelles dispositions. Alexandra Branjon.
6: Commerces ambulants, kiosques, marchés, tous considérés comme des petits commerces, sont désormais exclusivement réservés aux citoyens congolais. Il en est de même pour ce qu'on appelle le commerce de détail, magasin, épicerie ou bien pharmacie. Seuls certains commerces de détail spécialisés, dits à forte intensité de capital, restent ouverts aux investisseurs étrangers après demande d'autorisation. C'est le cas des supermarchés, des concessionnaires automobiles ou bien de l'hôtellerie qui nécessitent un investissement financier important. Le commerce de gros, lui, reste ouvert aux investisseurs étrangers. Cette réforme vise à protéger les petits opérateurs locaux, explique le ministère de l'économie nationale, souvent fragilisé par la concurrence étrangère dans des activités à faible capital. Annoncée en septembre dernier, elle vient rétablir une loi des années 70 qui réservait déjà le petit commerce aux nationaux, mais qui a progressivement disparu. Le retour de cette loi intervient alors que les commerçants étrangers sont de plus en plus présents dans les activités de proximité, ce qui suscite des tensions dans un pays où l'emploi des jeunes reste majoritairement informel. Formel et précaire selon la Banque mondiale.
4: À Kinshasa, il est 5h36, même heure. À Bangui, la Centrafrique, et à Nice, Georges de Loguélé, empêché de quitter le territoire national hier. L'opposant, arrivé deuxième de l'élection présidentielle qui s'est tenue à la fin de l'année dernière, d'après son avocat, il n'a pas pu prendre un vol à destination d'Addis Abeba et devrait s'exprimer aujourd'hui. Addis Abeba, d'où le Soudan a rappelé son ambassadeur avant-hier lundi. Éthiopie et Soudan, deux voisins en ce moment à couteau tiré. Khartoum accuse Addis Abeba de soutenir les paramilitaires FSR et d'être tout récemment derrière une attaque de drone qui a visé l'aéroport de la capitale. En réponse, les autorités éthiopiennes démentent et accusent à leur tour le Soudan de fournir des armes au TPLF, le Front de Libération du Peuple du Tigré. On fait le point avec notre correspondante à Addis Abeba, Marlène Panara.
7: L'entente cordiale a explosé en mars dernier lorsque Khartoum a pour la première fois fait état d'attaques de drones en provenance du territoire éthiopien. Une enquête de l'agence de presse Reuters révélant la présence d'une base militaire secrète des paramilitaires des forces de soutien rapide dans la ville éthiopienne d'Asosa a également mis le feu aux poudres. Pour Federico Donnelly, professeur de relations internationales à l'université de Trieste, ces récentes tensions ne font que creuser le fossé existant depuis 2020 entre les deux États. Cette année-là, l'armée soudanaise a profité de la guerre au Tigré pour se déployer sur le territoire contesté d'Al-Fashaga, situé à la frontière entre les deux pays. Depuis cette période aussi, l'Éthiopie accuse le Soudan de soutenir le TPLF, des griefs qui s'appuient notamment sur la participation de combattants tigréens à la reconquête de Khartoum par l'armée en mars 2025. Selon un communiqué publié hier par le ministère éthiopien des Affaires étrangères, de nombreuses preuves crédibles démontrent que le Soudan sert de hub à diverses forces anti-éthiopiennes. Marlène Panara, Addis Abeba, RFI.
4: Échange houleux également entre la Zambie et les États-Unis, alors que Lusaka et Washington négocient en ce moment deux accords, l'un portant sur de l'aide dans le secteur de la santé, l'autre sur le modèle de ce qui a été conclu avec la République démocratique du Congo sur l'approvisionnement américain en minerais critiques. Sur le départ, l'ambassadeur des États-Unis a dénoncé la corruption en Zambie et le ministère des Affaires étrangères lui a répondu dans un long communiqué. Charlotte Cossé.
5: Premier sujet, l'inclusion de dispositions que le gouvernement zambien juge inacceptables. Elles concernent notamment le partage de données qui violerait le droit à la vie privée des citoyens, dénonce le ministre des Affaires étrangères. Ces dernières semaines, le Ghana, le Zimbabwe et le Kenya ont déjà refusé des aides américaines pour des raisons similaires. Deuxième sujet, Lusaka pointe la volonté de Washington de coupler ce protocole sur la santé avec un autre accord concernant cette fois les minerais critiques. Le ministre Moulambo Aimbe exprime sa préoccupation. Les aides pour la santé ne peuvent être conditionnées à la conclusion de cet accord commercial. Dans ce dernier, la Zambie, deuxième pays producteur de cuivre d'Afrique, critique un point particulier, le traitement préférentiel qui devrait être accordé aux entreprises américaines concernant les minerais stratégiques. Dans sa prise de parole, l'ambassadeur américain n'a pas hésité non plus à dénoncer les pratiques des entreprises chinoises dans le pays. Washington et Pékin se livrent depuis des mois à une course féroce pour s'assurer leurs approvisionnements en minerais critiques sur le continent.
4: Charlotte Cossé, dans l'actualité ce matin également, le Cap-Vert, où vont transiter trois des passagers malades du bateau de croisière MV Ondius, foyer d'antivirus et pour le moment immobilisé dans l'Atlantique. Le navire devrait ensuite pouvoir faire route vers l'archipel espagnol des Canaries. Au Burkina Faso, Ouagadougou interdit la diffusion de TV5 Monde, raison officielle, désinformation et apologie du terrorisme dans le traitement des violences djihadistes dans le pays et au Mali voisin. C'est ce que disent les militaires au pouvoir au Burkina Faso, le Burkina où RFI est coupé et où TV5 Monde l'a déjà aussi été à deux reprises en 2024. Ouagadougou également, où la junte a suspendu hier plus de 200 associations pour non-renouvellement de leurs instances. Depuis le mois d'avril, ce sont au total plus de 500 ONG qui ont été suspendues et plus d'une centaine d'autres dissoutes. Enfin, à Madagascar, l'ancien président Andrzej Jelen devra-t-il bientôt répondre de ses actes? Lui qui a quitté le pouvoir à la fin de l'année dernière, au moment de manifestations, notamment de la jeunesse malgache, et qui vit actuellement en exil à Dubaï. À Antananarive, les autorités de la transition font de poursuites judiciaires contre lui une priorité, et la ministre de la Justice l'a encore confirmé hier. Sarah Tetto.
8: Depuis décembre, Andrzej Jelen est visé par une plainte déposée par la Gen Z devant l'Assemblée nationale. La plainte porte sur des soupçons de détournement de fonds, de dépenses publiques contestées et des choix jugés problématiques autour de la gestion de la crise Covid. Et selon la garde des Sceaux, Fanir Suir Naïv, l'ancien chef de l'État malgache pourrait bientôt se retrouver dans le viseur de la justice.
9: J'ai demandé au président de l'Assemblée nationale si la mise en accusation de l'ancien président de la République est inscrite à l'ordre du jour. Il a répondu oui. Nous demandons à ce que cela se fasse dans les premières semaines de la session et non vers la fin.
8: Le vote de la mise en accusation par l'Assemblée nationale est la première étape obligatoire avant toute saisine de la Haute Cour de justice, la seule juridiction habilitée à juger un chef d'État. En cas d'échec du vote, le gouvernement de la refondation a d'ores et déjà prévu un plan B, assure la ministre.
9: Si la mise en accusation n'aboutit pas, nous allons trouver d'autres recours, puisque non seulement l'ancien président n'a pas la nationalité malgache, mais il a également usurpé le titre de président de la République.
8: Des observateurs de la vie publique s'interrogent pourtant sur la cohérence de cette démarche. Si la ministre ne reconnaît pas à Andrzej Jelen la qualité d'ancien président, pourquoi alors attendre la procédure de la Haute Cour de justice, juridiction précisément compétente pour juger les chefs d'État? Pourquoi ne pas avoir directement demandé au procureur d'engager des poursuites judiciaires de droit commun assorties d'un mandat d'arrêt international? Des questions qui, pour l'heure, restent encore en suspens. Sarah Tetto, Antananarive, RFI.
4: À Antananarive, il est 7h42.
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4: Et à suivre dans Afrique Matin, elles sont agricultrices ou artisanes. Reportage à Bangui, la capitale centrafricaine, avec des femmes qui travaillent et avec la Fédération des associations des femmes entrepreneurs qui voudraient les voir se structurer. Du travail, il y en aura sans doute moins cette année pour le secteur du tourisme à Madagascar. On retourne sur la grande île dans quelques minutes pour notre chronique Afrique Économie. Et puis si on en parle, est-ce qu'on l'encourage? Mais si on n'en parle pas, quels sont les risques? Avec notre invité tout à l'heure, on reviendra sur la tentative de coup d'État en fin d'année dernière au Nigeria. Les procès de civils comme de militaires sont en train de débuter. Mais avant ça, les sports. Bonjour Victor Missistrano.
10: Bonjour Xavier, bonjour à toutes et à tous.
4: Et du football à la une ce matin, on connaît le premier finaliste de la Ligue des Champions en Europe, il s'agit d'Arsenal.
10: 20 ans après celle perdue contre le FC Barcelone, les Gunners se sont qualifiés pour la deuxième finale de leur histoire en éliminant l'Atlético de Madrid. Après le match nul de l'aller un partout en Espagne, le club du nord de Londres a assuré l'essentiel en s'imposant, comme souvent, 1-0 à l'Emirates. Quelques minutes avant la mi-temps, c'est Bukayo Saka, opportuniste, qui a inscrit le seul but de cette demi-finale retour. L'ailier vedette qui a profité d'un ballon repoussé par le gardien Jan Oblak à la suite d'une frappe de Leandro Trossard. Arsenal qui n'a encaissé que 6 buts en 14 matchs européens cette saison. C'est une fois de plus appuyé sur sa défense et sur l'un de ses hommes forts, le français William Saliba.
11: Ça fait 20 ans que Arsenal n'ont pas été en finale. Je suis arrivé ici, on a commencé avec l'Europa League. Après, on est allé en quart de finale. L'année dernière, on a perdu en demi-finale. Et cette année, on progresse encore plus. On arrive en finale, donc on est très content et faut qu'on continue comme ça. On est très costaud défensivement. On a la meilleure défense en Champions League et en Première League. Donc aujourd'hui, on a fait le taf. On a su marquer ce but avant la mi-temps. Et après, on a bien défendu tout le match. L'Atlético, c'était pas une équipe facile à jouer. Ils ont sorti le Barça. Et s'ils étaient là, c'est qu'ils ont mérité. On est très contents et on va bien regarder le match demain soir.
10: Car ce soir, Saliba et les Gunners découvriront leur adversaire en finale de cette Ligue des Champions le 30 mai à Budapest, le Bayern Munich ou le Paris Saint-Germain. Après une première manche mémorable remportée par le PSG 5-4 la semaine dernière, seconde manche entre les deux équipes à l'Allianz Arena. Sans Achraf Hakimi côté parisien, le latéral marocain touché à la cuisse à l'aller. 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
4: Et football toujours, ils ne sont plus que 3 candidats pour le prix Marc Vivien Fauet de meilleur joueur africain de Ligue 1, récompense délivrée par RFI et France 24.
10: Hier, dans Radio Foot International, le trio de tête a été annoncé dans l'ordre alphabétique. Le milieu sénégalais de Monaco, Lamine Camara, son compatriote Moussa Niakhaté, défenseur de Lyon, et enfin le milieu malien du RC Lens, Mamadou Sangaré, un vainqueur inédit à venir donc, et 3 prétendants logiques selon Nabil Djellit, consultant Radio Foot International.
12: Sangaré, c'est un peu celui qui ventile le jeu du côté de... Enfin, c'est le point d'équilibre absolu du RC Lens. On pourrait presque dire qu'il y a un RC Lens avec et sans Sangaré, hein, clairement. Hein. Et puis, Niakhaté, oui, c'est un leader défensif avec un autre joueur, Clinton Mata, l'Angolais, où ils ont une charnière centrale qui est probablement une des meilleures de Ligue 1. Et Lamine Camara, pour moi, il est fait pour aller dans les meilleurs clubs européens, tout simplement. C'est un joueur aussi, effectivement, qui a de la personnalité. Donc, pour moi, c'est un très beau trio et je sais pas qui va gagner. Enfin, j'ai mon idée puisque c'est mon vote. En tout cas, si c'est un des deux autres, bah, ça sera un beau vainqueur pour moi aussi.
10: Nabil Djellit avec Baptiste Leduc, Camara, Niakhaté, Sangaré. Faites vos jeux, Xavier. Verdict lundi matin pour l'annonce du prix Fauet 2026.
4: Et merci Victor Missistrano. C'était le journal des sports.
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7: Xavier Besson.
4: Et l'actualité internationale de ce mercredi 6 mai, c'est Donald Trump qui suspend son dispositif d'escorte des navires dans le détroit d'Ormuz. Le temps de voir si un accord peut être finalisé et signé avec l'Iran. Le président américain précise que le blocus américain des ports iraniens est maintenu et que cette pause a été décidée, je cite, à la demande du Pakistan et d'autres pays. De son côté, le chef de la diplomatie américaine Marco Rubio a assuré plus tôt dans la journée que la phase offensive du conflit avec l'Iran était terminé. Nous appelons notre correspondant à Washington dans le prochain journal dans un peu plus de 10 minutes, alors que le chef de la diplomatie iranienne, lui, poursuit son programme. Il vient de rencontrer il y a quelques minutes son homologue chinois à Pékin. Dans l'actualité aujourd'hui également, des bombardements russes qui ont fait 27 morts hier en Ukraine. Le président ukrainien Volodymyr Zelensky dénonce le cynisme absolu de Moscou avant une éventuelle trêve les 8 et 9 mai, au moment des commémorations en Russie de la victoire alliée lors de la Seconde Guerre mondiale. Les attaques d'hier ont visé les villes de Zaporijjia, Kramatorsk, Dnipro et Nikopol. Et quelle place pour les femmes dans la vie économique en Centrafrique? Reportage à Bangui avec notre correspondant Rolf-Steve Domialeux. Portrait de femmes, agricultrices, artisanes et qui se structurent.
13: Au milieu des rangées de bananiers et d'avocatiers, Yvette Denzo s'active. Machette à la main, elle avance d'un pas sûr, observant chaque parcelle avec attention. En face, des tomates mûrissent lentement dans un petit jardin bien clôturé, offrant des touches de rouge vif, promesse de récolte à venir. Pour Yvette Denzo, l'agriculture est bien plus qu'un simple moyen de subsistance.
14: La terre, c'est notre richesse. Tout ce que vous voyez ici est le fruit de notre travail. Nous cultivons pour nourrir nos familles, mais aussi pour vendre et vivre dignement. Mon combat, c'est de montrer que nos produits locaux ont de la valeur. Quand je vois mes cultures grandir, je sais que mes efforts ne sont pas vains.
13: Au quartier Kasseï, dans le 7e arrondissement de Bangui, un atelier artisanal est installé au bord de la route. À l'intérieur, Rebecca Mambello façonne patiemment ses créations, bois, fibres naturelles et tissus. Ici, chaque objet raconte une histoire.
14: L'artisanat, c'est ma passion, mais c'est aussi ma vision. Créer quelque chose qui nous ressemble et qui peut nous faire vivre dignement. Je fabrique des sacs, des paniers, des vêtements et des perles artisanales. À travers mon savoir-faire, je défends la valeur des femmes.
13: Aujourd'hui, de nombreuses femmes centrafricaines s'inspirent des modèles venus du continent pour aller de l'avant. Parmi ces figure Sephora Kodjo, présidente de la fondation Ses Fils. Lors de son séjour à Bangui, cette Ivoirienne a partagé son expérience avec des femmes qui rêvent de réussir.
15: J'ai vu que la Centrafrique est riche de son sol. Il y a énormément de richesses locales et un savoir-faire local qu'il faut développer et amplifier. On a des questions de l'infrastructure, on a des questions de la technologie, du digital, de la connexion Internet. C'est beaucoup de défis comme ça sur lesquels il faut encore travailler.
13: Mais pour que cet élan se consolide, des défis subsistent. Selon Portia Dea Abazen, présidente de la Fédération des associations des femmes entrepreneurs de Centrafrique Fafeka, la structuration est essentielle.
16: Parce que si tu restes dans l'informel, tu ne pourras pas gagner des parts de marché. Donc il faut d'abord qu'on surmonte ce défi de se structurer et de se former. Et des formations bien ciblées. Il faut un incubateur, il faut un lieu pour les femmes, vraiment dédié à la femme.
13: Dans un contexte encore fragile, ces femmes tracent leur chemin avec détermination. Entre initiatives individuelles et actions collectives, elles doivent aussi lutter contre les pesanteurs sociales qui cherchent encore à les reléguer au second plan dans la société. Rolf-Estève Domerleux, Bangui, RFI.
4: 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Afrique Économie ce matin, à Madagascar, la grande île où le secteur du tourisme se prépare à une saison morose. Les réservations sont déjà en baisse à cause notamment des événements politiques de la fin de l'année dernière, mais aussi de l'augmentation récente du prix des billets d'avion et de la réticence des Européens, principaux touristes étrangers, à partir loin de chez eux. Afrique Économie, Antananarive, Guillaume Fabry.
17: Les plages aux eaux cristallines des environs de Tuléar sont presque vides, témoigne Odilon Ranaïvosson. Il possède deux hôtels et un bar culturel dans cette région du sud-ouest de Madagascar. Habituellement, à cette période de l'année, les premiers touristes sont déjà là et les réservations vont bon train pour juillet-août.
18: On devrait être déjà à 50% de notre occupation pour la période d'été, alors qu'on en est entre 15 et 20%. Ici, c'est comment garder la tête hors de l'eau. Parce que les charges sont quand même énormes en termes d'énergie ou du personnel. Je crains aussi la diminution de la qualité des services. Est-ce qu'on investit pour améliorer le produit en préparation de la saison qui arrive? Qu'est-ce qu'on fait? Parce qu'on ne sent pas les perspectives positives dans le futur proche même.
17: Johan Pless, vice-président de la Confédération du tourisme de Madagascar, écarte le risque d'une saison blanche sans aucun touriste. Mais le conflit au Moyen-Orient n'en est pas moins un nouveau coup dur après la crise politique de 2025, à l'origine d'une perte de chiffre d'affaires estimée à 100 millions de dollars pour le secteur.
19: Il y a un ressenti et une sorte de crainte des marchés émetteurs de voyager loin. Le prix du billet peut prendre entre plus 30 et plus 50% du fait des impacts de la guerre en Iran sur le prix du carburant aérien. Et puis, il y a une baisse du pouvoir d'achat de nos marchés émetteurs, hein, qui eux aussi sont dans une crise du carburant. Et donc, il va falloir s'adapter à notre clientèle qui a un pouvoir d'achat un petit peu moindre et pouvoir adapter nos marges en fonction de l'inflation et du prix du carburant à la pompe.
17: Jusqu'à présent plafonné par les autorités malgaches, moyennant un lourd endettement public, ce prix à la pompe demeure la grande inconnue des prochains mois. En cas d'augmentation brutale, l'association des tours opérateurs de Madagascar espère une juste répartition des surcoûts. Sylvia Radzaonalimanan en est la directrice exécutive.
20: Dans le monde idéal pour nous, c'est qu'il y a des risques partagés, que les clients ne subissent pas tout, mais que tous ceux qui interviennent dans le voyage prennent une petite marge de partage. anticipation, on va dire. Il y a les loueurs de voitures, il y a un autre opérateur, il y a les tour opérateurs partenaires à l'étranger qui prospectent les clients. On a besoin que tout le monde se soutienne, en fait.
17: Passé la crise au Moyen-Orient, le secteur touristique malgache s'est fixé pour objectif d'atteindre 1 milliard de dollars de chiffre d'affaires annuel contre 700 millions aujourd'hui. La filière attend pour cela une meilleure desserte aérienne, notamment vers les villes de province et une rénovation des routes nationales. Guillaume Fabry, Antananarive, RFI.
4: À Antananarive, il est 7h53. 5h53 à Abuja, au Nigeria, où l'on retrouve notre invité ce matin. Alors que deux procédures judiciaires sont en cours en ce moment ou sur le point de commencer, pour 6 civils et 36 officiers supérieurs, tous poursuivis pour avoir fomenté un coup d'État au mois d'octobre l'an dernier. Qui sont ces hommes? Que s'est-il vraiment passé en octobre dernier? Et pourquoi la présidence nigériane a-t-elle tout fait pour cacher cette tentative de putsch dans un pays qui n'a connu aucun renversement depuis 25 ans? Ce sont les questions que Sidi Yansané a posées à Djibrin Ibrahim, chercheur principal au Centre pour la démocratie et le développement à Abuja.
2: Jusqu'ici, beaucoup de gens se posent la question si c'est vraiment comme ça que les choses se sont passées. Pour moi, le gouvernement est inquiété. Elle pense que toute cette histoire est quelque chose qui est difficile à gérer pour une raison tout simple. L'idée d'un coup d'État est revenue en Afrique de l'Ouest. Et il y a beaucoup de pays qui ont souffert de coups d'État récemment. L'idée de coup d'État grandit dans le pays. Et c'est ça le problème de fond. Si on en parle, est-ce qu'on l'encourage? Si on n'en parle pas, quels sont les risques? Les gens qui ont soi-disant essayé cela, est-ce qu'ils peuvent reprendre leur tentative? C'est une situation très difficile pour le gouvernement et ça se voit. Comment il y a beaucoup d'hésitation, des doutes et des difficultés pour être clair et net sur la situation.
21: Et d'ailleurs, peu après la tentative de putsch, Bola Tinubu a complètement modifié son état-major dans l'armée. Est-ce que selon vous, il s'agissait de simples réorganisation, parce qu'il y a quand même 36 personnes poursuivies, ou alors vraiment d'une réforme en profondeur? On est à un an, à moins d'un an même, hein, quand même, des élections présidentielles.
2: Tous ces changements à la tête des armées n'ont pas abouti à une amélioration de la sécurité au Nigeria. Et dans cette cadre-là, on peut dire que, bon, il semble que l'objectif principal est la sécurité du chef d'État lui-même.
4: Le chercheur nigérian Djibrin Ibrahim, l'invité ce matin de Sidi Yansané. Entretien complet dans trois quarts d'heure et sur RFI.fr. Et c'est au Gondwana qu'on termine cette demi-heure ensemble. Maman, vous nous dites que l'économie est une science, mais elle a ses mystères, surtout au Gondwana.
22: Oui, parlons d'un mystère économique mondial, un mystère plus compliqué que les règles du hors-jeu, plus flou qu'un pénalty sur une main dans la surface des réparations et plus épais que le programme des ministres en campagne électorale. Chers auditeurs, parlons de la logique économique internationale quand il s'agit du Gondwana. Vous ne voyez pas où je veux en venir? Alors, prenons un exemple tout simple. Au Gondwana, crée une entreprise publique, eau, électricité, transport, santé, téléphonie, etc. Crée une entreprise publique, commence à tousser un peu quand elle est éternue un peu trop souvent, quand elle a le nez qui coule un tout petit peu. Immédiatement, le FMI, la Banque mondiale et toutes les agences de notation arrivent avec leur thermomètre et disent « Oh là là, mais c'est très grave ça, il faut privatiser en toute urgence !» Ce qui veut dire « Vendez tout !» Les bureaux, les chaises, les ventilateurs, les voitures, les photocopieuses, les voitures, vendez aussi le bâtiment et même les employés qui sont dedans. Parce que, selon ces messieurs dames de Bretton Woods et des Big Three, privatiser, c'est la seule solution parce que l'État est un mauvais gestionnaire, disent-ils. L'État est dispendieux, l'État est inefficace. Bref, l'État, c'est ton oncle Barnabé qui promet de rembourser l'argent que tu lui as prêté, mais qui disparaît dès qu'on parle remboursement. Donc, solution, on privatise, on vend l'entreprise. Mais attention, on vend pas à n'importe qui, hein. Non, on privatise au profit de gens très sérieux, c'est-à-dire les mêmes qui étaient déjà là avant, mais avec un nouveau nom, un compte bancaire à Dubaï et avec comme associé majoritaire le ministre chargé de la privatisation. Et là, magie, magie, l'entreprise l'entreprise devient rentable. Pourquoi? Ben parce qu'on a licencié tout le monde et que désormais, elle appartient aux gens qu'il faut et pas à l'État. Maintenant, regardons comment ça se passe là-bas, chez les Bretton Woods et les Big Three, là-bas à la City, à Wall Street et au CAC 40. Là-bas, quand une entreprise privée commence à couler, quand elle prend l'eau de toutes parts, quand elle est déjà au fond du lac, eh ben soudainement, tout à coup, brusquement, magie, l'État devient le héros, le sauveur. Le même État qui était jugé incapable, mauvais gestionnaire, se transforme en super-héros avec cape de Superman et carte bancaire illimitée, quoi qu'il en coûte, avec l'argent public. Donc, en résumé, au Gondwana, quand ça va mal, le public doit vendre au privé. Et à Wall Street, quand ça va mal, le public doit racheter le privé. Mais attends, c'est pas fini, hein. Une fois que l'entreprise est sauvée, qu'elle recommence à faire des bénéfices, qu'elle émerge, qu'elle reprend des couleurs, eh ben, l'État dit, mission impossible, hein. Et il revend l'entreprise au privé et ça recommence comme avant. T'as compris maintenant que l'économie mondiale n'est pas une science, c'est un spectacle. Et il y a que toi qui paye ta place, cher Gondwana Lambda. À demain.
4: À demain. Merci Maman et bonne journée au Gondwana. Restez avec nous. Dans une minute, on revient ici à Paris. C'est RFI Matin avec Andréane Mellard pour les trois prochaines heures. Passez une excellente journée à l'écoute de la Radio Mondiale.
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25: 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RFI Matin commence, c'est maintenant 3h d'infos tout autour du monde en ce mercredi 6 mai 2026. Ravi de vous retrouver avec l'ensemble de la rédaction. On parle encore beaucoup du Moyen-Orient. Aujourd'hui, l'opération américaine d'escorte dans le détroit d'Ormuz est suspendue. Déjà, le temps de trouver un accord avec l'Iran. On en parle dans votre journal. Martin Guez, bonjour.
26: Bonjour André Mellard, bonjour à toutes et à tous.
25: Donald Trump appuie sur pause donc.
26: Et suspend donc son opération dans le détroit d'Ormuz. Pourtant, hier, les États-Unis avaient mis les moyens pour défendre le projet Liberté qui visait donc à escorter les bateaux dans le détroit. Le secrétaire à la défense, le secrétaire d'État et le chef d'état-major se sont succédés face à la presse. Mais au final, le président américain change d'avis, volte-face sur laquelle nous revenons dans un instant depuis Washington avec Vincent Souriau. Nous serons aussi à Pékin où est arrivé Abbas Araghchi, le chef de la diplomatie iranienne. La Chine a la manœuvre au Moyen-Orient et qui multiplie les contacts. Et puis d'une guerre à l'autre, d'une trêve à l'autre, mais peu d'espoir en Ukraine où l'armée russe continue de bombarder massivement le pays qui avait décrété cette nuit un cessez-le-feu unilatéral au moment où Volodymyr Zelensky boucle sa tournée dans les pays du Golfe. Nous serons aussi en Arménie où le président français Emmanuel Macron boucle sa visite d'État et confirme sa proximité avec le premier ministre arménien Nicole Pachinian. Le tout en musique, vous l'entendrez. Enfin, nouvelle symphonie attendue à Munich où le Bayern et le PSG s'affrontent ce soir en demi-finale de retour de la Ligue des Champions. C'est en football et puis nouvel album des Rolling Stones. Foreign Tongues sortira début juillet. Extrait en fin de journal.
25: Annoncé le projet Liberté de Donald Trump est déjà annulé.
26: L'opération américaine consistant à escorter les navires dans le détroit d'Ormuz, qui n'aura donc pas fait long feu, mise en place lundi, suspendue cette nuit, et ce alors que les différents dirigeants américains s'étaient démenés ce mardi face à la presse pour justifier l'opération. Un nouveau contre-pied signé Donald Trump que l'on décrypte ce matin avec notre correspondant à Washington, Vincent Souriau. Bonjour Vincent.
27: Bonjour Martin, bonjour à tous.
26: Pitex, Dan Cain, Marco Rubio, tous les cadres de l'administration américaine se sont succédés hier pour faire ce que l'on peut appeler le service après-vente de cette opération nommée Projet Liberté. Et puis finalement, à la surprise générale, ce message posté à 1h du matin heure française par Donald Trump lui-même qui appuie donc sur le bouton pause.
27: Oui, c'est de plus en plus difficile à suivre. Donald Trump écrit qu'il arrête cette opération.

0: justification a posteriori avec un sophisme pur et dur, c'est-à-dire un raisonnement qui a l'air rigoureux mais qui est faux. Et ce sophisme, c'est le suivant. Vous voyez bien que l'Iran bloque le détroit d'Ormuz, c'est illégal. Imaginez ce qu'ils auraient pu faire avec la bombe atomique. Les États-Unis et Israël ont bien fait d'attaquer en premier lieu. Comme ça, la boucle est bouclée. Et pour ce qui est de la suite, Pete Hegseth, le ministre de la guerre, disait hier que cette mission Project Freedom de l'armée américaine dans le détroit n'avait pas vocation à s'éterniser et que les pays qui avaient le plus besoin de pétrole seraient amenés à prendre le relais. On verra si Project Freedom va reprendre en cas d'échec de ces pourparlers.
1: Merci beaucoup Vincent Souriau, correspondant de RFI à Washington.
2: Nouvelle volte-face de Donald Trump alors que l'Iran se tourne vers la Chine.
1: Ekabas Araghchi est arrivé à Pékin. Le chef de la diplomatie iranienne doit rencontrer son homologue chinois, Wang Yi. Une visite qui ne tombe pas par hasard. Donald Trump doit lui se rendre dans la capitale chinoise la semaine prochaine. Téhéran qui se rend donc chez l'un de ses principaux alliés. La Chine qui s'implique de plus en plus dans les négociations. Alors que le conflit intéresse de plus en plus l'opinion publique chinoise, Nicolas Roca.
3: La Chine va essayer de persuader l'Iran d'être plus réaliste et active lors des prochaines étapes de négociation, prédit Dean Long, professeur à l'Institut d'études sur le Moyen-Orient de l'Université d'études internationales de Shanghai.
4: Je pense que l'Iran cherche surtout à informer la diplomatie chinoise sur la situation des négociations entre l'Iran et les États-Unis, ainsi que sur les récents développements concernant le détroit d'Ormuz. Dans le même temps, l'Iran espère que Pékin va également pousser l'Arabie Saoudite et les Émirats Arabes Unis à ne pas engager de nouvelles actions de représailles, parce que récemment, entre les Émirats Arabes Unis et l'Iran, il y a aussi eu une nouvelle montée de tension.
3: Pour le chercheur, ce voyage à Pékin après la visite d'Abbas Araghchi à Moscou la semaine dernière est un moyen pour Téhéran de montrer aux États-Unis que le pays n'est pas isolé. Pour la Chine, plus grand importateur de pétrole brut de la planète, agir sur ce dossier semble nécessaire.
4: Cette guerre a un impact très profond sur les pays touchés, sur l'approvisionnement énergétique mondial, les prix de l'énergie ainsi que sur les chaînes industrielles et d'approvisionnement. L'impact est extrêmement fort. C'est pourquoi l'opinion publique en Chine, la population chinoise, suit de très près cette guerre.
3: Tout comme l'opinion publique américaine, la semaine prochaine, Donald Trump et Xi Jinping ont rendez-vous pour un sommet à Pékin.
1: Ballet diplomatique à l'œuvre donc à Pékin, tandis que les lignes de téléphone chauffent entre Moscou et Washington. Sergueï Lavrov et Marco Rubio se sont appelés cette nuit et ont abordé les guerres en Iran et en Ukraine au lendemain d'une nouvelle journée de frappes massives de la Russie sur le territoire ukrainien. Des frappes qui ont fait au moins 28 morts.
2: Trêve contre trêve, Moscou et Kiev rivalisent d'annonces.
1: La Russie qui s'apprête à commémorer la victoire de 1945 vendredi et samedi et qui a donc annoncé un cessez-le-feu unilatéral à ces dates-ci. Déclaration d'un cynisme absolu des annonce Volodymyr Zelensky, alors que les frappes russes continuent. En réaction, une autre trêve à sens unique a été annoncée à l'initiative de l'Ukraine, cette fois entrée en vigueur cette nuit, mais déjà ignorée par Moscou, puisque des alertes aériennes ont à nouveau retenti dans les régions de Kharkiv et de Donetsk dans l'est de l'Ukraine. Un cessez-le-feu annoncé depuis le Golfe, où Volodymyr Zelensky est en déplacement. Le chef d'État ukrainien était notamment à Bahreïn pour signer un accord de coopération. L'expertise ukrainienne en matière de défense antiaérienne est très demandée dans la région, car les pays du Golfe, comme l'Ukraine, font face au même type de drones, à savoir les fameux drones Shahed utilisés par Téhéran comme par Moscou. Noé Pignied.
4: Après de récents accords de défense signés avec les Émirats Arabes Unis, le Qatar et l'Arabie Saoudite, l'Ukraine se rapproche de Bahreïn avec toujours la même promesse, permettre de se prémunir des attaques de drones et de missiles iraniens. Akram Khariev est spécialiste des questions de défense.
5: Les pays du Golfe ont besoin d'une solution d'urgence aujourd'hui pour atténuer les effets des attaques iraniennes, mais ils ont aussi besoin de cette vision pour le futur, parce que l'Arabie Saoudite, par exemple, fait face dans leur confrontation avec les Houthis au Yémen à cette problématique-là depuis une dizaine d'années déjà.
4: Avec cette nouvelle guerre au Moyen-Orient, les monarchies du Golfe réalisent que le parapluie américain est insuffisant contre les attaques aériennes. Elles tablent aussi sur les connaissances de Kiev en matière de drones maritimes.
5: Mais dans le cas des drones maritimes, la chose est un peu plus compliqué parce que les drones maritimes généralement sont plus lourds, plus difficiles à traiter, comme on dit dans le jargon. Donc à très court terme, ce n'est pas l'expertise ukrainienne qui va faciliter le déblocage de la situation autour du détroit d'Ormuz.
4: Détroit d'Ormuz que seuls les Iraniens et les Américains sont en mesure de débloquer durablement. Malgré les efforts pour nouer de nouveaux partenariats, les pays du Golfe restent profondément tributaires des décisions de Washington.
1: L'Ukraine qui a par ailleurs riposté aux frappes russes de ce mardi, des drones ukrainiens ont visé la Crimée occupée. Attaque qui a fait 5 morts dans la localité de Zankoï selon les autorités russes.

0: RFI 5h08 à Ouagadougou. Qu'est-il arrivé au journaliste d'investigation burkinabé Atiana Serjoulon?
1: Aucun signe de vie n'a été donné depuis près de 2 ans, depuis l'enlèvement du directeur de publication de l'événement le 24 juin 2024 à son domicile. Les autorités du Burkina Faso le disent réquisitionné et envoyé au front aux côtés des forces armées. Version contredite par les investigations de Reporters sans frontières, selon lesquelles Atiana Serjoulon a été séquestrée et torturée dans une prison secrète de la capitale, Florence Maurice.
2: Ce n'est pas au front, mais dans un lotissement du quartier Ouagadougou dans la capitale que le journaliste d'investigation a été séquestré, selon Reporters sans frontières, au moins jusqu'à fin 2025. Situé face à l'ambassade des États-Unis, ce quartier abrite des résidences ministérielles et d'après l'ONG, des dizaines de civils y seraient détenus au secret. C'est là qu'Atiana Serjoulon a passé l'essentiel de sa captivité, détaille RSF, enfermée dans une grande chambre transformée en cellule, sans lumière, aux fenêtres condamnées. Une pièce partagée avec jusqu'à une quarantaine de détenus. Selon les témoignages recueillis, la surveillance y est constante. 2 équipes de garde s'y relaient, dont l'une cagoulée. D'après RSF, Atiana Serjoulon a été l'un des détenus les plus violentés au début, notamment de sa captivité, régulièrement privée de nourriture. Nous dormions à même le sol, portions les mêmes vêtements pendant des mois et buvions l'eau des toilettes, raconte un ancien prisonnier. Les récits évoquent également des violences gratuites, gifles, coups de fouet et des menaces d'exécution. Pour RSF, la soi-disant mobilisation, je cite, de ce journaliste dans l'armée n'était qu'un paravent destiné à masquer sa séquestration.
1: Explication signée Florence Maurice. Atiana Serjoulon, qui avait été auditionnée quelques jours avant son enlèvement, lui qui a révélé en décembre 2022 un détournement de 600 000 euros au profit d'un capitaine du centre nord du pays, ce qui pourrait correspondre à la situation d'Ibrahim Traoré, actuel chef du régime militaire au Burkina Faso.
0: Inséparables Emmanuel Macron et Nicole Pachignan, toujours main dans la main en armée.
1: Après avoir poussé la chansonnette la veille, le président français et le premier ministre arménien ont scellé l'accord de partenariat stratégique entre les deux pays sur Seine, à Gyumri, deuxième ville du pays, largement détruite par le tremblement de terre de 1988. Emmanuel Macron et Nicole Pachignan ne se sont pas quittés durant ce deuxième et dernier jour de cette visite d'État, conclue une fois encore en chanson, Valérie Gasse.
3: La foule était massée dans le centre de Gyumri quand Emmanuel Macron et Nicole Pachignan sont arrivés.
4: Monsieur Macron, bonjour.
3: Et le président a pu se livrer à un exercice qu'il adore, la déambulation, serrer des mains, faire des sourires, encadré par un service d'ordre sur le qui-vive, mais dans une ambiance chaleureuse. Le premier ministre arménien et son hôte français étaient là pour assister à un grand concert.
5: Nous vous accueillons ce soir sur la place Vartanin.
3: Avec un invité vedette, le chanteur français d'origine arménienne,
5: Patrick Fiori,
3: qui a interprété l'un de ses tubes de la comédie musicale Notre-Dame de Paris. Mais Nicole Pachignan a aussi profité de l'occasion pour monter sur scène avec Emmanuel Macron.
6: Emmanuel Macron !
3: Le président a joué le jeu.
7: L'Arménie avance en paix, en stabilité, avec l'Europe. Et nous serons là aujourd'hui et demain à vos côtés.
3: Nicole Pachignan est en campagne. Les élections législatives ont lieu au mois de juin. Emmanuel Macron avait quelques heures auparavant expliqué son soutien.
8: J'assume totalement un soutien à un partenaire de confiance depuis 8 ans. J'assume totalement, oui, de défendre l'Europe. De défendre aussi les intérêts de l'Europe et de la France en venant ici.
3: Emmanuel Macron est venu saisir ce qu'il appelle le moment arménien et affirmer la vocation européenne de l'Arménie. Valérie Gasse, Yumri, RFI.
0: Enfin du football, Martin. Arsenal attend son adversaire.
1: Des Gunners prêts à dégainer, eux qui goûteront à nouveau à une finale de Ligue des Champions 20 ans après. Arsenal vainqueur hier soir 1-0 en demi-finale retour face à l'Atlético de Madrid sur un but de Bukayo Saka. Arsenal qui affrontera soit le Bayern Munich, soit le PSG en finale le 30 mai prochain. Les deux poids lourds du foot européen avaient livré un véritable récital la semaine passée à Paris, 5-4. Reste à savoir si les solistes seront toujours aussi inspirés ce soir, Cédric de Oliveira.
9: À Munich, cette première semaine de mai coïncide avec le festival de printemps, une sorte de mise en bouche avant la mythique Oktoberfest de l'automne prochain. Les rues sont donc bondées, mais les esprits sont tournés vers le PSG, ce visiteur qui débarque avec ambition, mais que ne craignent pas du tout les supporters du Bayern.
10: Je pense qu'à l'Allianz Arena, le Bayern va gagner facilement, au moins 3-1. On va gagner largement.
9: Yes. Toute la planète foot a vu le premier duel surréaliste que se sont livrés les deux équipes. Perdu de peu par le Bayern, 5-4, mais pas facile de prédire l'issue de cette demi-finale retour. L'entraîneur bavarois Vincent Kompany s'attend à une nouvelle bataille débridée.
11: À partir du moment où
4: décide de faire ce qu'ils ont fait toute cette année et l'année passée aussi, c'est possible que le match ait une physionomie similaire. Si on parle de l'idée de jeu, je sais pas pourquoi ils changeraient.
9: À Paris, les deux équipes avaient été très offensives et avaient marqué 9 buts. Un match qui fera date dans l'histoire du foot moderne, mais pour le Parisien Warren Zaïre-Emery, il n'y a aucune raison de s'attendre à autre chose à l'Allianz Arena.
6: C'était un match de fou. Ça sera le même match avec la même intensité, voire plus.
9: Le défi s'annonce relevé, mais avec l'hypothèse d'une qualification, il y aura forcément plus de dramaturgie dans cette demi-finale retour. Quoi qu'il arrive, le perdant sera magnifique. Cédric de Oliveira, Munich, RFI.
1: Bayern Munich PSG, nouvelle symphonie en vue. En tout cas, on l'espère, Andréane, ce sera à suivre en direct et en intégralité à 19h, temps universel sur RFI. Et puis enfin, on ne pouvait pas se quitter sans écouter un extrait de Foreign Tongues, nouvel album des Rolling Stones.
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1: Les papiers rockers sont de retour avec un 25e album. Ça fait de deviner de la tête Jean-Pierre Pellon à la réalisation ce matin. Le premier album depuis 2023. Le groupe anglais qui nous a gratifié de quelques extraits hier soir à New York. Et l'album complet qui sortira le 10 juillet prochain, Andréane.
0: Enfin une bonne nouvelle. Merci Martin Guez. La musique au cœur de votre matinée sur RFI. Dans 10 minutes, on écoute ensemble le titre plein de colère, Congo Connexion, par Souad Massi avec Youssoupha. Extrait de notre playlist du mois. Comme chaque jour aussi, on plonge tête la première dans l'univers d'un artiste. C'est le choix musical d'RFI, juste avant 10h, aujourd'hui consacré au rappeur Isaiah Rashad et son nouvel album RFI Matin. 7h-10h, au programme des chroniques, des reportages, des invités. Le Moyen-Orient, cette nouvelle volte-face américaine, encore une, les discussions en coulisses et la situation sur le terrain. On parle aussi ce matin de l'Ukraine, à nouveau frappée au lendemain d'une journée particulièrement meurtrière et à l'aube de ces trêves décrétées unilatéralement, Kiev d'un côté et Moscou de l'autre. Notre tour du monde de l'actualité avec du sport aussi ce matin. On connaît, ça y est, un des finalistes de la Ligue des Champions de football. Qui sera le deuxième, le PSG ou le Bayern Munich? Réponse ce soir à l'issue d'un match qui s'annonce exceptionnel. On en parle avec Victor Messistrano dans le journal des sports dans une demi-heure et avec Cédric de Oliveira sur place dans la capitale bavaroise, l'Allemagne, justement, en ce 6 mai. Ça fait un an depuis que Friedrich Merz est chancelier. Et bien, un an après, votre invité, Arnaud Pontus, vous recevez la chercheuse allemande Ulrike Franke.
12: Oui, elle travaille au Conseil européen des relations internationales, experte des questions de sécurité et de défense. Elle va nous dire comment, depuis un an, le chancelier Merz veut faire de l'armée allemande la première d'Europe. Comment l'Allemagne a augmenté ses dépenses militaires, dopé son industrie de défense, quelle place compte prendre le pays au sein de l'Union européenne, quelle relation aussi avec les États-Unis, à l'heure où Donald Trump annonce le retrait de 5000 soldats américains d'Allemagne. Ulrike Franke avec nous tout à l'heure.
0: À 6h20, temps universel, autre invité ce matin pour parler de ses procédures judiciaires au Nigeria après la tentative de coup d'État d'octobre dernier. Sidi Yansané interroge le professeur Djibrin Ibrahim dans une demi-heure RFI Matin. 7h16, on commence.
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0: Le 10 mai prochain, dimanche, cela fera 25 ans depuis le vote par le Sénat français de la loi dite loi Taubira, reconnaissant la traite et l'esclavage comme crime contre l'humanité. Le 10 mai 2001, la France devenait ainsi le premier pays au monde à opérer une telle reconnaissance, l'occasion de se plonger dans un passé douloureux, dans l'héritage lourd aussi de certaines familles, notamment pour ceux qui se découvrent des ancêtres enrichis par la traite négrière. Dans la perspective de ces 25 ans, RFI vous propose donc toute cette semaine une série de reportages réalisés en partenariat avec nos confrères d'Outre-mer La Première. Tessa Groman nous emmène ce matin.
14: Et il y a l'oncle qui lâche toujours des vannes et qui dit « Ah ouais, la famille, elle a trempé dans la traite ».
15: Sur scène, un personnage raconte la découverte du passé esclavagiste de sa famille. La pièce est Absalon, Absalon de Séverine Chabrier et le comédien Jérôme de Faloise. Ce monologue raconte son histoire, celle d'un descendant d'une famille d'armateurs à La Rochelle.
16: Et j'ai une mère française et un père belge.
15: Dans son enfance, Jérôme entend des allusions au passé de sa famille. Ça l'interpelle et puis...
16: En 2017, je suis en résidence à La Rochelle. Par hasard. Et on a eu un jour de relâche. Je me suis dit, tiens, mais et si j'allais voir? Et donc j'ai poussé la porte des archives municipales.
15: Et là, à peine prononce-t-il le nom de sa famille qu'il récupère une pile d'archives évoquant les activités de ses ancêtres.
16: Donc ils étaient deux familles à armer les bateaux, une famille plus dans la logistique, qui est l'autre famille, et une famille plus dans la collecte de fonds pour préparer les voyages. On dit pas voyage. Ma famille s'occupait donc plus de ça, de collecter les fonds en rapport avec des banquiers pour armer le bateau.
15: John Doerr, lui, n'avait pas réalisé que sa famille avait participé au commerce de l'esclavage. En 2016, il tape le nom de ses ancêtres, les Trevelyan, dans une base de données britannique qui recense les personnes ayant obtenu des dédommagements au moment de l'abolition de l'esclavage.
17: Je rentre le nom de famille et tout de suite... Bang!
15: John découvre que les Trevelyan possédaient 6 plantations et 1004 personnes mises en esclavage sur l'île de la Grenade.
18: Je suis venu ici.
15: Pour Emmanuel de Rénal, moins de surprise quand il voit apparaître son patronyme sur la base de données Rippers qui recense les familles esclavagistes françaises. Ce chef d'entreprise est un béquet, des descendants directs de colons en Martinique.
18: Alors bien évidemment, j'ai d'abord recherché mon aïeul, je l'ai repéré et la base est assez précise pour dire combien d'esclaves il possédait et le montant d'indemnisation. Là, j'ai la certitude de faire partie des héritiers de l'esclavage.
15: Porter ce lourd héritage n'est pas une évidence pour tous les descendants. Le comédien Jérôme de Faloise l'a constaté avec sa famille.
16: J'ai un oncle qui est venu voir Absalon à l'Odéon, qui donc a entendu le témoignage et qui n'a pas été très content. J'en ai parlé avec une cousine qui était là et qui, elle, a dit « Heureusement que tu ne dis pas le nom de la famille. »
15: Un témoignage sur scène, porteur d'excuses pour Jérôme de Faloise.
16: C'est une réparation symbolique.
15: John Doerr est allé plus loin en prononçant des excuses officielles à la Grenade en présence de 6 autres membres de sa famille.
19: Vous pouvez applaudir Pierre, s'il vous plaît. Ce que vous vivez,
20: c'est historique. Le 18 avril dernier, le Martiniquais Emmanuel de Rénal et le Britannique John Doerr étaient à Nantes pour écouter les excuses officielles de Pierre Guillon de Princey, descendant d'une famille d'armateurs français.
21: Ils armèrent 6 navires pratiquant la traite atlantique triangulaire.
15: Devant l'ambassadeur d'Haïti. Une première en France.
22: Descendant d'un notaire de Saint-Marc.
15: Qui a éveillé les consciences d'autres familles présentes à la cérémonie.
23: Un reportage de Tessa Groman. Demain, on verra, est-ce que l'une des obligations de cette loi Taubira, celle de transmettre l'histoire de l'esclavage et donc de changer les programmes scolaires, a été tenue ?

0: En Syrie, dans le camp d'Al-Hol, se trouvent nombre de familles appartenant ou soupçonnées d'appartenir au groupe terroriste État islamique. Notre grand reportage du jour sur RFI, il sera écouté ce soir en intégralité, suit Fatima. Son mari a rejoint l'État islamique en Syrie et à la chute du califat, ce dernier a été tué. Elle et ses trois enfants ont donc été envoyés à Al-Hol en juin dernier. Fatima en est sortie et pendant près d'un an, Manon Chaplin l'a suivie en Syrie dans sa difficile reconstruction.
1: On retrouve Fatima dans un quartier du nord d'Alep. Nous sommes en octobre. Cela fait 4 mois que nous nous sommes rencontrés.
2: Ok, allons-y. Let's go.
3: Let's go.
2: Let's go. Un vieil immeuble au milieu du quartier. Une partie du mur qui est effondrée. Il y a les traces de la guerre qui sont encore présentes partout. Et depuis quand vous êtes arrivés ici ?
4: Juste après le camp.
2: Et pour vous, dans le quartier, comment ça se passe ? Est-ce que vous êtes intégrés ? Est-ce que vous avez rencontré des voisins ?
4: Non, je ne connais personne. Je n'ai retrouvé aucun de mes anciens amis.
2: Donc on entre, on enlève les chaussures. On nous apporte de l'eau.
4: C'est l'appartement de la sœur de ma mère. Il y a quelques jours, des membres de la famille sont venus, des nouveaux mariés. Ils ont dit qu'ils voulaient bientôt prendre la maison. J'ai peur parce que je n'ai nulle part où aller. La maison de ma famille est détruite et mon village, c'est compliqué d'y retourner.
2: Vous avez passé beaucoup de temps dans le camp, maintenant vous êtes sortie, comment vous vous sentez ? Qu'est-ce que ça change pour vous ?
4: Je suis toujours triste parce que je n'ai pas retrouvé ma famille. Je suis inquiète pour mes enfants, ils n'ont pas de père. J'ai passé jusqu'à 4 jours sans pouvoir les nourrir et je ne peux pas les laisser pour aller travailler. J'ai vu un avocat, il m'a dit que ça allait prendre du temps. Parce qu'ils n'ont pas d'identité, ils ne sont pas enregistrés. Il n'y a pas de père, donc pas de reconnaissance légale. Ils ne sont personne. Personne ne sait qui est le père. Personne ne me reconnaît. Je ne peux pas les inscrire à l'école. Quand j'étais dans le camp, je pensais que tout allait se régler en une semaine. Je n'ai pas bougé d'ici depuis 3 mois. Je ne suis pas libre du tout, même si je suis dehors.
0: Un extrait de notre grand reportage du jour sur RFI signé Manon Chaplin à écouter intégralement tout à l'heure 19h10 heure de Paris et à retrouver en podcast sur le site d'RFI.
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0: On revient à présent sur cette découverte scientifique, celle de similitudes très fortes mises au jour entre la communication des cachalots entre eux et celle des humains. Le langage des animaux, c'est tout un champ d'études, on appelle ça la bioacoustique. Bonjour Simon Rosé.
6: Bonjour.
0: Alors Simon, c'est notre question d'environnement ce matin. Les auditeurs veulent savoir à quand le dictionnaire français cachalot.
6: Alors pas aujourd'hui, c'est sûr, hein, mais les auteurs de cette étude ouvrent la porte. Hein, converser un jour avec les baleines, ce n'est plus une perspective extravagante. Car ça l'a été, hein, pas tant en raison de la difficulté scientifique, hein, bien que ce soit très compliqué d'analyser et d'étudier ces clics des cétacés, mais parce qu'on a très longtemps considéré qu'à la manière du rire, eh bien, le langage, c'est le propre de l'homme.
7: Quand j'ai fait mes études au siècle dernier, on nous interdisait d'utiliser le mot langage, on disait qu'il n'y avait qu'une seule langue qui pouvait être dite comme langue, c'était la langue humaine, et puis tout le reste, c'était pas possible, quoi.
6: Olivier Adam est bioacousticien à Sorbonne Université et il s'intéresse particulièrement aux cétacés.
7: Les cétacés, ce sont des espèces qui sont reconnues comme intelligentes et sensibles et que la communication acoustique fait partie de leur interaction très forte pour guider leur interaction sociale, leur structure de groupe, etc. Et donc, c'est fou qu'on soit obligé de dépenser autant d'énergie pour valider un concept qui semble intuitivement normal.
6: Mais les temps évoluent et le champ d'études est de plus en plus investi. Il bénéficie également de l'arrivée de nouvelles technologies comme l'intelligence artificielle.
0: On possède donc, Simon, aujourd'hui les outils pour comprendre les baleines ?
6: Oui et non. Ça demande énormément de données, d'enregistrement. C'est pas évident à obtenir pour des animaux sous-marins. Mais il y a tout de même quelques exemples.
7: Quand il y a des sons qui sont émis pendant une chasse, par exemple, on sait qu'il y a des chasses collaboratives, des cachalots qui sont en profondeur pour s'alimenter. Peuvent avoir des informations, échanger des informations les uns des autres avec la position des proies, par exemple. On a quelques sons qui peuvent être éventuellement associés à des comportements.
0: Alors ça c'est pour le dialogue inter-cachalot. Si on revient à notre question de départ, Simon, la discussion entre humains et animaux.
6: Eh bien figurez-vous qu'on le fait déjà un peu. Si on quitte les océans et qu'on revient sur la terre ferme, on a déjà compris comment certains oiseaux codent dans leur chant le signal de la détresse. Eh bien on utilise ça avec des haut-parleurs pour effaroucher les oiseaux dans les aéroports par exemple. Alors certes on n'est pas à la discussion, on n'en est pas encore là. Et puis il y aurait dans ce cas-là autant de langues à apprendre que d'espèces différentes. Et puis l'autre question c'est dans quel but on retrouve Olivier Adam.
7: Un, c'est pour leur dire quoi? Et deux, est-ce que c'est pas une façon que les humains vont avoir de plus pour les harceler et éventuellement les exploiter, quoi? Et donc, du coup, on se retrouve toujours à la même question. C'est pas tant savoir comment on fait pour parler avec des cachalots, c'est surtout d'être raisonnable par rapport à ce qu'on va leur dire et ce qu'eux vont nous dire, quoi.
6: En tout cas, eux, entre eux, ils parlent de nous quand ils sont perturbés par les activités humaines, comme le passage d'un bateau. On s'est rendu compte qu'ils échangent l'information entre eux et ils s'en vont probablement agacés par cette bestiole trop bruyante.
0: Simon Rosé pour la question d'environnement sur RFI. Allez, tout de suite avant le journal, c'est notre passage quotidien par la playlist RFI. Aujourd'hui, on écoute ensemble le titre Congo Connexion par Swad Massi avec Youssoufa.

0: Swad Massi et Youssoupha sur RFI avec leur titre Congo Connexion qui dénonce cette passion de la guerre partie pour tous nous engloutir. Rendez-vous sur les différentes plateformes d'écoute pour retrouver la playlist RFI. On reste ensemble dans une minute, le journal.
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0: L'heure du journal. Bonjour Vincent Dublange.
4: Bonjour Andréane, bonjour tout le monde. Confirmer le non-lieu à la une de ce journal ou poursuivre l'enquête. Deux options sur la table dans le dossier Agathe Abiarimahana et pour trancher à 14h la chambre d'appel de l'instruction à Paris. Une attaque meurtrière il y a un peu plus de 24 heures contre l'armée tchadienne dans la région du lac Tchad. On va revenir aussi dans ce journal sur la RDC, cette proposition polémique de référendum autour d'un non moins polémique projet de réforme constitutionnelle. Et à la une du journal international dans 30 minutes, Donald Trump, qui n'est pas un revirement presse, est plus proche, justifié hier l'opération de déblocage d'Hormuz. Elle est mise sur pause finalement. Quelle réaction à Téhéran? On va appeler Siavosh Gazi dans cette édition. Une question, pourquoi donc la Royal Air Maroc maintient-elle coûte que coûte ses vols depuis Bamako au Mali? On va parler sport bien sûr, journal complet dans 10 minutes. Arsenal, premier qualifié pour la finale de la Ligue Européenne des Champions. Mais nos regards d'abord tournés donc vers le tribunal judiciaire de Paris et sa chambre d'appel de l'instruction chargée d'un épineux dossier, celui concernant Agathe Abiarimahana, la veuve du président rwandais assassiné en 1994. Accusée de participation à une entente en vue de commettre un génocide et des crimes contre l'humanité et de complicité de génocide et de complicité de crimes contre l'humanité. Elle est témoin assistée, donc pas mise en examen, et cela fait près de 20 ans qu'elle est sous le coup de cette enquête fleuve qui pourrait donc connaître son épilogue ou pas cet après-midi. Est-elle une simple mère de famille, victime de l'attentat qui a tué son mari, son frère, d'autres proches ce 6 avril 1994, ou bien Agathe Abiarimahana est-elle penseuse, terrée dans l'ombre de l'Akazu, ce cercle restreint mais puissant d'extrémistes racistes hutu? Les deux dernières juges d'instruction françaises ont tranché en août dernier, non-lieu, mais le parquet et les parties civiles ont fait appel. Lisa Fabian, expliquez-nous, qu'attend-on tout à l'heure?
5: La chambre d'instruction doit décider si elle clôt définitivement l'enquête judiciaire visant Agathe Abiarimahana ou si l'affaire doit être renvoyée devant un juge d'instruction. Depuis 2008, la veuve du président hutu Juvénal Abiarimahana est visée en France par une enquête pour complicité de génocide et de crimes contre l'humanité. Selon les parties civiles, elle dirigeait l'Akazu, le premier cercle du pouvoir hutu, et elle aurait pris une part active à la planification et à l'exécution de massacres contre les Tutsis. Mais dans leur ordonnance d'août 2025, les juges chargés du dossier ont estimé qu'il n'existe pas de charge suffisante contre l'ex-première dame rwandaise, présentée non pas comme auteur du génocide, mais bien comme une victime, je cite, de l'attentat mortel contre l'aéronef de son mari le 6 avril 1994, signal déclencheur du génocide des Tutsis. Le parquet antiterroriste et les parties civiles ont fait appel. Selon eux, plusieurs témoignages ont été écartés à tort par les magistrats qui auraient également négligé certains éléments de contexte historique.
4: Et c'est aussi ce que dit une tribune dans le journal français Le Monde, d'historiens, d'écrivains, de survivants du génocide, même de militaires français. C'est le pouvoir de juger les hauts responsables des génocides qui est en jeu. Peut-on lire notamment dans cette tribune publiée il y a un peu plus d'un mois.
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4: L'armée tchadienne à nouveau visée donc par une attaque dans la nuit de lundi à mardi dans la région du lac Tchad. Elle a été meurtrière. Bilan provisoire officiel, 23 morts, 26 blessés dans les rangs de l'armée. L'état-major parle d'un assaut des djihadistes de Boko Haram, probablement du JAS, sa façon sa faction historique. Nadia Ben Mahfoud rassemble pour nous les dernières informations.
6: C'est aux alentours de 22h dans la nuit de lundi à mardi qu'une base militaire des forces de défense et de sécurité a été attaquée dans la partie tchadienne du lac Tchad. Tout a commencé par des câbles électriques coupés et l'éclairage du camp saboté. La base militaire située sur l'île de Barka Tolorom, à environ 15 km au sud-ouest de Ngouboua, se retrouve alors dans l'obscurité. Des hommes armés identifiés par les autorités tchadiennes comme appartenant à la secte Boko Haram prennent d'assaut la base. Les tirs échangés provoquent un mouvement de panique parmi la population avoisinante. Les habitants de la zone fuient et au cours de l'attaque, plusieurs commerces et maisons sont incendiés. Selon des sources locales, l'attaque aurait été menée au nom du JAS par des hommes venus du côté nigérien de la frontière. L'armée tchadienne ne précise pas quelle faction de Boko Haram aurait mené l'attaque, mais elle affirme avoir neutralisé et capturé un nombre important d'éléments. Selon une source gouvernementale, la zone est encore quadrillée et les assaillants sont encore pourchassés. Nadia Ben Mahfoud, N'Djamena, RFI.
4: Et le président Mahamat Deby, hier, a rendu visite à des blessés et il a salué la mémoire des soldats morts dans cette attaque. Dans le bassin du lac Tchad, côté nigérien, cette fois, on apprend la libération hier soir d'un médecin détenu comme otage par les djihadistes. Depuis un mois, il avait été enlevé avec 6 autres personnes après l'attaque de leur véhicule. Un des otages a été exécuté. Les autres prisonniers, eux, ont été libérés au fil des semaines au Niger contre remise de rançon. Le Niger où le ministre des Mines affirme à la télévision nationale que son pays n'a pas vendu d'uranium à l'international depuis la nationalisation de la Somaïr. C'était il y a quasiment un an. La Somaïr appartenait à 63% aux Français. Orano qui a engagé des procédures et ce serait ces procédures qui expliqueraient, selon le ministre, l'impossibilité de vendre sur les marchés internationaux. Toutefois, le Niger est en discussion avec des acheteurs qualifiés, je cite, de sérieux. Retour au Tchad, où c'est un allié du président qui s'exprime sur la situation politique. Mahamat Alaou Taher, chef du principal parti allié à la formation présidentielle au Tchad, qui s'inquiète d'un climat politique fragile avec des tensions perceptibles. Ce sont ces mots. Il appelle à relancer le dialogue le plus large possible. Et ce, alors qu'on attend ce mercredi la comparution à N'Djamena de 8 leaders de la plateforme d'opposition GCAP qui sont en détention provisoire depuis 10 jours. La politique congolaise, toujours marquée par le débat autour d'une potentielle modification de la constitution. Il y a eu cette manifestation du parti présidentiel, l'UDPS, lundi à Kinshasa, pour soutenir les sanctions américaines contre Joseph Kabila, mais aussi pour soutenir ce projet de réforme de la loi fondamentale. On vous le disait hier dans Afrique Midi, outre le parti et la coalition au pouvoir, les églises dites du réveil évangéliste donnent aussi de la voix dans le même sens. L'idée continue donc son bonhomme de chemin, malgré de nombreuses critiques de l'opposition politique, d'acteurs de la société civile congolaise aussi. À l'Assemblée nationale, Passion Ligodi, c'est une proposition de loi qui occupe les esprits, proposition de référendum. Pourquoi inquiète-t-elle ?
7: C'est qu'au craint l'opposition est précis. Ce texte pourrait ouvrir une brèche dans l'article 220 de la Constitution. Cet article interdit les toucher à la durée et au nombre de mandats présidentiels. Pour les opposants, c'est la ligne rouge. L'initiateur du texte, les députés Ngontankoy, répond sans détour. Il dit, je cite, que la rigidité de la Constitution ne signifie pas l'éternité de ses dispositions. Et il ajoute, aucune génération ne peut enchaîner une autre par ses lois. Ce mécanisme, poursuit-il, permettrait au peuple de revenir sur ce qu'il a sanctuarisé dans l'article 220, voire de l'enrichir. Et les textes prévoient un chemin bien précis, signalent certains opposants. L'article 87 dispose par exemple qu'en cas, je cite, des dysfonctionnements majeurs, le président de la République peut convoquer des experts pour juger si ces règles constitutionnelles sont encore adaptées. Pour l'opposition, la méfiance ne porte pas seulement sur les textes, elle porte aussi sur ceux qui vont l'examiner. Et c'est là qu'un nom revient. André Mbata, secrétaire permanent de la coalition au pouvoir. Les mois derniers, il lançait une large consultation sur une révision constitutionnelle. Il se trouve qu'André Mbata est également président de la commission politique de l'Assemblée nationale, celle-là même chargée d'examiner ce texte.
4: Dans l'est de la République démocratique du Congo, ces combats violents qui se poursuivent entre les miliciens Wazalendo, les alliés de l'armée congolaise d'un côté, et les rebelles de la FCM-23 de l'autre, combats à la fois dans le territoire de Kalehe, au sud Kivu, et dans celui de Masisi, au nord Kivu. Cela a pour conséquence notamment d'empêcher certains examens scolaires, comme à Remeka, dans le Masisi, des centaines d'écoliers ont dû fuir. Beaucoup de familles se réfugient dans le territoire voisin de Walikale. Un mot de la Centrafrique, où l'opposant Anicet Georges Dologele dit avoir été empêché de quitter le territoire hier. C'est ce que dit son avocat, en tout cas Anicet Georges Dologele, qui doit tenir une conférence de presse ce mercredi matin. En Tunisie, elle est l'une des filles de Halima Ben Ali, 33 ans et enfant de l'ancien dictateur Zine El Abidine Ben Ali, condamné hier en appel et en son absence en Tunisie à 6 ans de prison pour corruption. Halima Ben Ali est en France, elle est sous contrôle judiciaire, elle a été arrêtée à l'aéroport de Roissy en septembre dernier sur mandat d'arrêt international, mais la justice française refuse de l'extrader. RFI Tunis, Lilia Blaise.
8: Les espoirs d'abandon des poursuites judiciaires à son encontre n'ont rien donné pour Halima Ben Ali, qui s'est vu confirmer sa peine de 6 ans de prison en appel pour corruption. L'information a été publiée dans les médias tunisiens sans plus de détails sur l'affaire, la justice ne communiquant plus directement avec la majorité des médias. Halima Ben Ali avait quitté le pays au moment de la révolution à ses 17 ans, mais depuis 2018, la justice tunisienne l'a dans le collimateur, suite à l'apparition de son nom dans certains dossiers d'infraction financière. Ses avocates françaises et tunisiennes estiment qu'elle était mineure au moment des faits et donc ne peut avoir joué un rôle quelconque dans les malversations de la famille de l'ancien dictateur. Cette condamnation arrive dans un contexte où d'autres membres du clan Ben Ali sont lourdement condamnés. Imed Travelsi, gendre de Ben Ali, a été condamné il y a 3 jours à 5 ans de prison par la même chambre pour infraction financière. Incarcéré depuis janvier 2011, il cumule déjà des peines de 8 et 10 ans de prison. Lilia Blaise, Tunis, RFI.
4: Alors que la situation demeure tendue au Mali avec plusieurs villes occupées par les rebelles djihadistes ou indépendantistes et une volonté djihadiste d'instaurer un blocus sur Bamako, la capitale, plusieurs pays occidentaux conseillent toujours à leurs ressortissants de partir. Et l'option unique, par les airs en tout cas, tient en 3 lettres RAM, RAM pour Royal Air Maroc. Mathias Reynal.
9: Même le vol reliant Bamako à Casablanca, qui était prévu le samedi, premier jour de l'offensive, a finalement pu avoir lieu le lendemain. Il n'a pas été annulé, mais juste reporté. La compagnie marocaine a maintenu ses dessertes quotidiennes malgré les attaques lancées par le GNIM et le Front de Libération de l'Azawad, tandis que Tunisair ou encore Corsair ont suspendu temporairement leur liaison. Ce ne sont pas des rapatriements à proprement parler, insiste une source bien informée, libre à n'importe qui d'acheter un billet d'avion pour quitter le pays. D'ailleurs, le titre d'un article d'Africa Intelligence a fait grincer des dents à Bamako. Le site internet écrit « Rabat mobilise Royal Air Maroc pour évacuer les ressortissants étrangers de Bamako. La RAM a simplement maintenu son programme de vol, assure cette source, comme elle l'avait fait à d'autres moments pour d'autres zones de conflit. Derrière ce maintien des liaisons aériennes, difficile de ne pas voir néanmoins un geste de soutien marocain en faveur de la junte de Bamako qui affirme que la situation sur place est désormais sous contrôle. Mathias Reynal, Casablanca. RFI.
4: C'est une peinture aux couleurs vives, mais au sujet pas toujours très gai. Balandons-nous maintenant dans les allées du Palazzo Grassi à Venise, en Italie, avec dans la lumière ce matin cette toile monumentale de l'artiste britannique né au Kenya, Michael Armitage. Visite avec Muriel Malouf.
10: Michael Armitage n'hésite pas à aborder des sujets violents et durs dans son travail, comme les conséquences de la guerre, la corruption, le drame des migrants. Ses personnages se déploient de façon parfois crue et ses peintures peuvent raconter de véritables récits ancrés dans son pays, le Kenya, et plus largement en Afrique de l'Est.
11: J'ai grandi au sein d'artistes qui ont un sens de la responsabilité envers leur communauté. Et oui, c'est important d'être partie prenante, de participer à la société.
10: Et si le travail de l'artiste reflète la réalité qui l'entoure, parfois d'une manière très précise, comme dans les œuvres qu'il a peintes après avoir suivi les mouvements d'opposition et leur répression violente lors des élections de 2017 au Kenya, d'autres peintures sont plus insaisissables. Jean-Marie Gallet, commissaire de l'exposition.
12: Il y a des choses assez mystérieuses dans les tableaux, parfois des signes, des zones plus abstraites, mais de manière générale, il s'est toujours dit que c'était pas que fait pour des gens qui connaissent toute l'histoire de l'art, les musées, etc. Son audience, c'est aussi par exemple au Kenya. En ce moment même, d'ailleurs, ses dessins sont exposés au Nairobi Contemporary Art Institute, un lieu qu'il a fondé lui-même en 2020. Et il voulait aussi qu'on entre tout de suite dans ses tableaux.
10: Des œuvres qui restent en tout cas pleines de vie, malgré la violence des sujets abordés.
4: Merci. Muriel Malouf du service culture d'RFI. Vous êtes avec André-Anne Mellard pour la suite d'RFI.
0: Merci Vincent Dublanche. On enchaîne avec l'Infosport. Qui nous emmène sur les terrains de foot en Europe, Victor Messistrano, bonjour.
13: Bonjour Andréane.
0: Arsenal est donc le premier qualifié pour la finale de la Ligue des Champions.
13: Les Gunners ont éliminé l'Atlético Madrid hier soir.
4: précieux succès à Londres au match retour 1-0 après le nul de l'aller 1 partout. Juste avant la mi-temps, le capitaine Bukayo Saka a inscrit le seul but de la partie en profitant d'un ballon repoussé à la suite d'une frappe de Trossard. L'ailier anglais permet à Arsenal de se qualifier pour la deuxième finale de son histoire après celle perdue en 2006 contre le FC Barcelone. Ce sera le 30 mai à Budapest face au Paris Saint-Germain ou au Bayern Munich.
0: Les deux équipes, Victor, se retrouvent donc ce soir en Bavière pour un nouveau grand spectacle en perspective.
4: Et ce sera encore à vivre sur RFI en direct et en intégralité à partir de 18h50 temps universel. 5 buts à 4, c'est le score et le maigre avantage pour le PSG après la folle soirée du match aller au Parc des Princes. Rien n'est fait donc avant cette seconde manche que manquera, on le rappelle, Achraf Hakimi, le latéral marocain blessé au match aller.
0: On connaîtra bientôt son successeur à Achraf Hakimi, le lauréat du prix Marc-Vivien Foé de meilleur joueur africain de Ligue 1.
4: Ils étaient 11 nommés, ils ne sont plus que 3. Le trio de tête a été révélé hier dans Radio Foot International. Il s'agit dans l'ordre alphabétique du milieu sénégalais de Monaco, Lamine Camara, de son compatriote Moussa Niakhaté, défenseur de Lyon, et du milieu malien du RC Lens, Mamadou Sangaré. Pas d'attaquant, donc, parmi les finalistes, et ce n'est pas pour déplaire à notre consultant Franck Simon.
13: Bien souvent, trop souvent à mon goût d'ailleurs, le prix Foé a récompensé ou des ailiers, des créatifs, des passeurs ou des buteurs. Et là, pour une fois, effectivement, on va vers des joueurs un peu plus travailleurs, un peu plus complets, qu'un profil parfois un peu box-to-box, ou alors un défenseur, un raté, c'est un axial. Mais c'est bien, tant mieux. Ça veut dire aussi que, voilà, aujourd'hui, il y a des joueurs d'un immense talent, côté africain, et on n'a plus forcément que des attaquants, mais aussi à d'autres postes. Moi, je rêve d'un jour où on aura de nouveau, parce que je crois que c'est déjà arrivé, un gardien.
4: Franck Simon qui fait allusion, Andréane, au portier nigérian Vincent Enyeama, lauréat du prix Foé en 2014.
0: On termine en RDC, un derby de Lubumbashi avait lieu hier.
4: Saint-Éloi-Loupopo, TP Mazembe pour le compte de la deuxième journée de phase de play-off. Après sa victoire dans le Classico face à Vita Club, Mazembe s'est cette fois incliné, comme souvent dans ce derby où les Corbeaux restent sur 4 défaites et 2 nuls. Score final 2 buts à 1, l'Algérien Karim Ndou, coach adjoint de Loupopo, revient sur les clés de ce nouveau succès.
14: Bien sûr, il fallait courage aussi parce que c'est un match derby. On savait que ça va être pas un match facile. Et on a vu sur le terrain, c'était équilibré, on peut dire, de deux côtés. C'était un bon match. On est content, on a gagné 2-1. C'était notre objectif, contre les 3 points. C'était pas facile parce que leur gardien, les Gageois, c'était leur danger. Mais nos défenseurs, notre équipe, ils ont bien géré ça. Donc on est content d'eux, on est fiers d'eux, ils ont fait leur travail avec le son public, et ils ont fait ça pour eux.
15: Et selon vous, ça a été quoi la clé pour la victoire finale?
14: On était efficace aujourd'hui, pas comme le dernier match contre les Zec, on a fait un très bon match. Là, on a continué à faire notre bon match, et on était plus efficace que le dernier match, on est content.
4: Propos recueillis par Pascal Mangala.
0: À Lubumbashi et Paris, les 7h46.
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0: Une attaque russe annoncée cette nuit par l'Ukraine au premier jour d'une trêve décrétée unilatéralement par Kiev. Hier, des frappes russes ont fait au moins 28 morts sur le territoire ukrainien. Donald Trump annonce la suspension de l'opération américaine d'escorte de navires à travers le détroit d'Ormuz dans le but de parvenir à un accord avec l'Iran. Et le chef de la diplomatie américaine assurait un peu plus tôt hier que la phase offensive contre Téhéran était conclue. L'Iran, de son côté, dément toujours catégoriquement avoir attaqué les Émirats Arabes Unis qui ont dit hier avoir activé leur défense aérienne pour le deuxième jour consécutif. On ne connaît pas encore la teneur des discussions, mais le chef de la diplomatie iranienne s'est entretenu ce matin à Pékin avec son homologue chinois. Et puis aujourd'hui, 6 mai, cela fait un an que Friedrich Merz est chancelier allemand. On fait le bilan de cette année au pouvoir tout à l'heure avec notre invité, la politologue allemande Ulrike Franke. Rendez-vous 8h20. Votre chronique matière première avec chaque jour en ce moment une nouvelle conséquence de la paralysie dans le détroit d'Ormuz. Aujourd'hui, on parle de la hausse des prix du maïs en Europe. Conséquence donc du changement climatique, certes, mais aussi encore du coût des engrais et du pétrole. Bonjour Marie-Pierre Olfond.
16: Bonjour Andréane.
0: Alors cette hausse des prix, Marie-Pierre, est très marquée sur les grains jaunes issus de la dernière récolte.
16: Oui, il s'agit du maïs prêt à être exporté. En moins d'un mois, son prix a augmenté de plus de 20 euros la tonne à Bordeaux, Bordeaux, un des points d'entrée et de sortie du maïs en Europe. Cette hausse n'est pas directement liée à la guerre, car on parle de grains qui ont été déjà récoltés, mais elle reflète une impression de rareté. L'offre européenne n'est pas fantastique, résume un expert, et plusieurs fournisseurs des 27 sont moins présents. C'est le cas de l'Ukraine qui accuse des retards logistiques.
0: Les Européens espéraient aussi acheter plus aux États-Unis et au Brésil.
16: Oui, or ces deux pays ont alloué une part importante de leur récolte à la transformation en éthanol. La guerre en Iran et la hausse du pétrole ont renforcé l'intérêt pour les carburants alternatifs, ce qui a capté une part du maïs destiné à l'alimentation animale et humaine. Cette pression de l'éthanol a fait grimper les prix à la bourse de Chicago à leur plus haut niveau depuis un an et en Europe où ils ont retrouvé leur niveau de mai 2024. Ce sentiment de manque de grains jaunes pousse d'ailleurs les fabricants européens d'aliments bétail à se reporter en partie sur d'autres céréales comme le blé.
0: Les prix de la prochaine récolte qui est en train d'être semée sont aussi en hausse.
16: Oui, on parle de grains achetés aujourd'hui mais qui seront livrés à partir de novembre. Cette future récolte européenne se vend à un prix qui reflète par anticipation des surfaces qui vont baisser. En France, elles sont attendues en chute de 15% par rapport à l'an dernier. Même tendance en Roumanie, l'autre grand producteur européen. Les surfaces devraient être au plus bas depuis une dizaine d'années. Cette réduction n'est pas une conséquence directe de l'explosion du coût des intrants, mais leur hausse a évidemment conforté les intentions des agriculteurs de planter moins de maïs au profit du tournesol ou d'une autre culture moins consommatrice d'engrais. Aux États-Unis également, les prévisions font état d'une baisse des assolements en maïs au profit essentiellement du soja.
0: Et tout de suite sur RFI, notre grand invité africain. Que s'est-il passé au Nigeria en octobre dernier? Cette tentative de coup d'État, d'abord démentie par le pouvoir et par l'armée nigériane, et puis finalement admise par les autorités en ce début d'année. Qui sont les hommes entendus par la justice? Ces 6 civils jugés par la Haute Cour d'Abuja depuis le début de semaine, et ces 36 officiers supérieurs qui seront eux entendus à partir de vendredi par la Cour martiale du Nigeria, spécialement créée pour l'occasion. Tous poursuivis pour avoir fomenté ce putsch manqué. Beaucoup de questions entourent cette affaire et on va tenter ce matin d'y voir plus clair avec Djibrin Ibrahim, chercheur principal au Centre pour la démocratie et le développement d'Abuja. Il répond à Sidi Yansané.
17: Bonjour professeur Djibrin Ibrahim.
18: Bonjour.
17: Revenons un peu en arrière tout d'abord. Au moment de la tentative de putsch d'octobre dernier, l'armée nigériane a démenti l'existence même de cette tentative pendant 3 mois, avant de l'admettre seulement en janvier. Pourquoi selon vous?
18: Bon, pour un régime au pouvoir, même de parler d'une possibilité de coup d'État est quelque chose d'inquiétant. Donc le régime au départ voulait pas parler de ce coup d'État, mais par la suite, s'est senti piégé. S'il parle pas, qu'est-ce qu'on va faire avec les gens qui ont attenté ce coup d'État? Je pense que c'est un peu ça la problématique.
17: Pour l'instant, le bilan sécuritaire du président Bola Tinubu est, on peut dire, assez mauvais. L'attaque de Jos, des explosions coordonnées à Maïdougouri, l'armée américaine qui s'autorise à bombarder le territoire nigérian. Est-ce que cacher cette tentative de coup d'État, ce n'est pas aussi cacher peut-être un malaise au sein de l'appareil sécuritaire au Nigeria?
18: Absolument. L'état de la sécurité au Nigeria est au plus bas de son histoire actuellement. Les attaques par les terroristes, par les bandits, les gens qui ont une lutte politique sont à peu près partout dans le pays et tout le monde demande où est l'État, où sont les forces de sécurité. Pourquoi? Et l'État semble absent. C'est une situation très inquiétante pour les Nigériens et tout le monde pose la question si vraiment l'État est capable de protéger les citoyens de ce pays-ci.
17: D'ailleurs, une cour martiale a été mise en place spécialement pour juger les 36 officiers accusés. Dans un pays qui est très militarisé, qui a connu plusieurs coups d'État, pourquoi est-ce que c'est seulement maintenant qu'une telle cour martiale est créée?
18: Bon, on ne sait pas, puisque ce coup d'État, c'est quelque chose où l'information n'a pas vraiment été donnée par le gouvernement. C'était un compte-goutte. Petit à petit, qu'on a commencé à entendre ce qui s'est passé. Jusqu'ici, beaucoup de gens se posent la question si c'est vraiment comme ça que les choses se sont passées. On espère qu'avec le tribunal militaire et les civils qui sont jugés en cour, on peut apprendre un peu plus sur ce qui s'est passé. Mais pour moi, le gouvernement est inquiété. Il pense que toute cette histoire est quelque chose qui est difficile à gérer pour une raison tout simple. L'idée d'un coup d'État est revenue en Afrique de l'Ouest. Et il y a beaucoup de pays qui ont souffert de coups d'État récemment. L'idée de coup d'État grandit dans le pays. Et c'est ça le problème de fond. Si on en parle, est-ce qu'on l'encourage? Si on n'en parle pas, quels sont les risques? Les gens qui ont soi-disant essayé cela, est-ce qu'ils peuvent reprendre les tentatives? C'est une situation très difficile pour le gouvernement et ça se voit. Comment il y a beaucoup d'hésitation, des doutes et des difficultés pour être clair et net sur la situation.
17: Et d'ailleurs, peu après la tentative de putsch, Bola Tinubu a complètement modifié son état-major dans l'armée. Est-ce que selon vous, il s'agissait de simples réorganisations, parce qu'il y a quand même 36 personnes poursuivies, ou alors vraiment d'une réforme en profondeur? On est à un an, à moins d'un an même, quand même, des élections présidentielles.
18: Je pense que le président, il cherche qui va lui donner le maximum de sécurité, qui va rester avec lui quoi que se passe.
17: Mais est-ce qu'il a tenu compte aussi de la lutte contre les groupes armés, contre les bandits et contre les terroristes?
18: Il pense à sa sécurité. Le preuve est que la lutte contre le terrorisme et les bandits ne progresse pas. Ces bandits et ces terroristes font ce qu'ils veulent et ils attaquent l'armée, ils tuent des officiers supérieurs de l'armée. Donc, tous ces changements à la tête des armées n'ont pas abouti à une amélioration de la sécurité au Nigeria. Et dans cet cadre-là, on peut dire que, bon, il semble que l'objectif principal est la sécurité du chef d'État lui-même.
17: Merci beaucoup, professeur Djibrin Ibrahim.
0: Professeur Djibrin Ibrahim, chercheur principal au Centre pour la démocratie et le développement d'Abuja, il répondait aux questions de Sidi Yansané. Un entretien à retrouver en intégralité sur notre site www.rfi.fr. Les États-Unis ont donc décidé de suspendre l'opération américaine d'escorte de navires à travers le détroit d'Ormuz pour voir si l'accord peut être finalisé et signé, a justifié Donald Trump, signe que les négociations continuent entre l'Iran et les États-Unis. Bonjour Guillaume Nodin.
19: Bonjour Andréane.
0: Des pourparlers en coulisses, Guillaume, mais au grand jour, c'est toujours la guerre de nerfs.
19: Oui, les deux pays continuent à se livrer une bataille de communication. Tout au long de la journée d'hier, ils se sont échangés des menaces. Les États-Unis laissant cependant une porte largement ouverte et affirmant ne pas souhaiter la reprise des hostilités. Le Pentagone, par la voix du secrétaire à la guerre Pete Hegseth, explique que son pays ne cherche pas la confrontation, même s'il est prêt à utiliser une force dévastatrice si l'ordre est donné par le président et si des navires américains ou des navires commerciaux sont attaqués. Le président Donald Trump explique qu'il ne veut pas y aller et tuer des gens et il appelle l'Iran à agir intelligemment. Les responsables de l'administration parlent volontiers d'un après qu'ils aiment j'aimerais manifestement voir arriver le plus vite possible, que ce soit pour un accord avec l'Iran ou pour que d'autres puissances prennent le relais pour sécuriser la navigation commerciale dans le détroit d'Ormuz. Le très influent président du Parlement iranien, Mohammad Bagher Ghalibaf, affirme lui que son pays sait bien que la poursuite de la situation actuelle est intenable pour les États-Unis, alors que l'Iran n'a même pas encore commencé son bras de fer.
0: Voilà, le cessez-le-feu reste en tout cas très fragile.
19: Il faut quand même ne pas être trop regardant, être particulièrement bien disposé pour considérer qu'il tient, comme c'est le cas à Washington. Le général américain Dan Kane, chef d'état-major des armées, déclare que depuis l'annonce du cessez-le-feu le 7 avril, l'Iran a tiré à 9 reprises sur des navires commerciaux et saisi 2 porte-conteneurs. Il ajoute que l'Iran a attaqué plus de 10 fois les forces américaines. Toutefois, ces attaques se situaient en dessous du seuil justifiant la reprise d'opérations de combat de grande envergure à ce stade. Surtout, comme lundi, les Émirats Arabes Unis disent avoir activé leur défense anti-aérienne hier pour contrer des attaques de drones et de missiles venus d'Iran qui dément pour la journée d'hier. Des installations portuaires industrielles ont notamment été visées lundi et pas n'importe lesquelles. Il s'agit du port de Fujairah à la sortie d'un oléoduc qui permet aux Émirats de contourner le détroit d'Ormuz pour exporter une partie de leur production. Le ministre iranien des Affaires étrangères, Abbas Araghchi, menace d'ailleurs les Émirats, qui ont normalisé leurs relations avec Israël, de se retrouver entraînés dans un bourbier.
0: Et c'est dans cette ambiance, Guillaume, que les négociations continuent donc en coulisses et elles impliquent des pays tiers.
19: Oui, le même Abbas Araghchi assure que les pourparlers progressent avec la médiation du Pakistan, qui confirme la négociation passe via des pays tiers. Le chef de la diplomatie iranienne était ce matin à Pékin pour y rencontrer son homologue Wang Yi, quelques jours après que celui-ci a parlé avec le secrétaire d'État américain Marco Rubio. Une visite qui intervient une dizaine de jours seulement avant celle que Donald Trump prévoit de rendre à Xi Jinping et qui a déjà été repoussée une fois en raison de la situation au Moyen-Orient. Une visite considérée comme très importante par les deux pays qui aimeraient sans doute que la situation soit réglée d'ici là.
0: Guillaume Nodin pour la Fabrique du Monde sur RFI. On continue notre analyse de la situation entre l'Iran et les États-Unis. La situation aussi dans le détroit d'Ormuz, on en parle dans le prochain journal, on appelle Téhéran.
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24: Mit Andrea Beer. Guten Morgen. Ein Jahr nach Antritt von Schwarz-Rot fordert Kanzler Merz erneut mehr Kompromisse von der SPD. Ein Gesetzentwurf des Bundeswirtschaftsministeriums will Gas- und Ölheizungen auch nach 2045 erlauben. Bundespräsident Steinmeier reist zu Gesprächen über Sicherheitspolitik nach Schweden und Finnland. Und das Wetter, heute Vormittag ab und zu Sonne, danach Regen und örtlich Gewitter, 13 bis 21 Grad. Bundeskanzler Merz hat von der SPD erneut mehr Bereitschaft zu Kompromissen in der gemeinsamen Regierung verlangt. Merz sagte gestern Abend beim CDU-Wirtschaftsrat in Berlin, die Union sei im ersten Jahr der schwarz-roten Koalition sehr viele Kompromisse eingegangen. Jetzt sei es auch auf Seiten der SPD Zeit für Flexibilität und Kompromissbereitschaft. Aus dem Hauptstadtstudio Markus Sambale.
25: Der Kanzler versteckt seine Ungeduld mit dem Koalitionspartner nicht. Er drängt die SPD zu mehr Kompromissen. Friedrich Merz gibt zu, dass die Stimmung im Land sehr kritisch ist. Und gleichzeitig macht er klar, dass er die schwarz-rote Koalition bis zum regulären Ende der Amtszeit in 3 Jahren fortsetzen will. Wörtlich sagte Merz, wir wollen und wir müssen mit dieser Koalition, die wir jetzt haben, erfolgreich sein. Der Bundeskanzler und CDU-Chef erteilte Spekulationen, die schwarz-rote Koalition vorzeitig zu beenden, eine Absage. Eine Minderheitsregierung dann ohne die SPD sei für ihn keine Option. Dann gäbe es Stillstand im Bundestag und keine Reformen. Deutschland würde sich in eine echte Blockade hineinmanövrieren, sagte Merz. Er werde Deutschland auch nicht den radikalen Kräften überlassen. Auf einer Veranstaltung des Wirtschaftsrats der CDU in Berlin warnte Kanzler Merz außerdem davor, von Neuwahlen zu träumen. Einen langen Wahlkampf könne sich Deutschland derzeit nicht leisten.
24: Deutschland hat sich gesetzlich verpflichtet, ab 2045 klimaneutral zu sein. Ein neuer Entwurf für das sogenannte Heizungsgesetz aus dem Bundeswirtschaftsministerium will aber auch später noch Öl- und Gasheizungen erlauben. Der Entwurf liegt dem ARD-Hauptstadtstudio vor. Er muss noch mit anderen Ministerien abgestimmt werden. Kritik kommt unter anderem von den Grünen und von der AfD. Bundespräsident Frank-Walter Steinmeier reist für 2 Tage nach Finnland und Schweden. Die beiden EU-Länder sind nach der russischen Vollinvasion in die Ukraine in die NATO eingetreten. Erste Station des Besuchs ist die schwedische Hauptstadt Stockholm. Jana Sinram mit einem Ausblick.
26: Die Reise steht ganz im Zeichen der Sicherheitspolitik. In der aktuellen geopolitischen Lage will Steinmeier ein Zeichen der Geschlossenheit mit den beiden jüngsten NATO-Mitgliedern senden. Außerdem informiert er sich über die Sicherheitsmodelle von Schweden und Finnland. Beide seien Vorbilder für die Verteidigungsbereitschaft der gesamten Gesellschaft, so das Bundespräsidialamt. In Stockholm trifft Steinmeier zunächst Ministerpräsident Ulf Kristersson. Anschließend wird er gemeinsam mit seiner Frau von König Karl XVI. Gustav

0: Ein Wort, das immer wieder zu hören ist. Die Beauftragte der Landesregierung Nora Welsch macht die Voraussetzungen für die Teilhabe an ihrer eigenen Situation anschaulich.
1: Ich selbst bin ja Rollstuhlfahrerin, das heißt, ich bin darauf angewiesen, dass meine Umgebung baulich barrierefrei ist. In jeder Phase meines Lebens, also wenn es um die Freizeit geht, wenn es darum geht, dass ich einen Verein besuchen möchte, wenn ich ins Museum gehe, wenn ich auf die Arbeit gehe, ich brauche immer bauliche Barrierefreiheit. Das ist für mich ein ganz großer Faktor, der mich mit einschließen oder auch ausgrenzen kann. Und dazu kommt bei mir noch, dass ich ja auch mit persönlicher Assistenz lebe, im Rahmen eines persönlichen Budgets. Das heißt, wenn ich diese Assistenzleistung nicht habe, und es steht ja auch ganz konkret aktuell in der Debatte, dann könnte ich mein Leben so selbstbestimmt nicht weiterführen. Und dann bringt mir auch die bauliche Barrierefreiheit nichts mehr, weil ich dann das Haus nicht verlassen kann oder in ein Pflegeheim müsste.
0: Ein selbstbestimmtes Leben, das ist das zentrale Thema. Die 24-Stunden-Assistenz ermöglicht das Patrick Kühnel. Und zu diesem Leben gehört für ihn auch eine eigene Wohnung.
2: Mein Vermieter hat mich auch dabei unterstützt, dass ich die Wohnung bekomme. Also er ist ein Beispiel für Inklusion, so wie es laufen soll.
3: Patrick Kühnel war das. Er hat gestern in Stuttgart mitdemonstriert am Europäischen Protesttag zur Gleichstellung von Menschen mit Behinderung. Ebenfalls auf die Straßen gegangen sind gestern die Geburtshelferinnen am Internationalen Tag der Hebammen. Ihr Unmut richtet sich dagegen, dass sie immer weniger Geld mit ihrer Arbeit verdienen und ihnen auch noch mehr Bürokratie aufgehalst wird. Eine der größten Demonstrationen fand in Konstanz statt. SWR-Reporter Gerald Pinkenburg berichtet.
4: Etwa 1000 Hebammen zogen durch die Innenstadt. Sie protestierten mit der Aktion gegen den sogenannten Hebammenhilfevertrag. Der regelt seit November vergangenen Jahres die Arbeitsbedingungen der freiberuflichen Geburtshelferinnen. Schlechtere Bezahlung und deutlich mehr Dokumentationspflichten seien die Folge, hieß es von den Kundgebungsteilnehmerinnen. Zudem befürchten sie, dass sich viele Beleghebammen den Beruf schlicht nicht mehr leisten könnten. Der GKV-Spitzenverband, der die gesetzlich Versicherten vertritt, hat den Vertrag zum 1. April bereits angepasst. Das habe zu verbesserten Bedingungen geführt, hieß es. Den Hebammen reicht das jedoch nicht aus. Sie forderten weitergehende Maßnahmen.
3: Der Beitrag von Gerald Pinkenburg. 8.17 Uhr ist es jetzt.
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3: Wechselhaft wird es heute den ganzen Tag über. Es gibt viele dichte Wolken und die bringen auch wieder einige Schauer und Gewitter zu uns. Heute Morgen kann es dann örtlich noch ein bisschen neblig sein. Das löst sich aber im Lauf des Vormittags dann auf. Und dann kommt hin und wieder auch mal kurz die Sonne zwischen den vielen Wolken durch. Insgesamt ist es ein bisschen kühler heute bei höchstens 13 Grad auf den Schwarzwaldhöhen, im Allgäu und auch auf der Alb. Und bis zu 21 Grad werden es heute am Mittelrhein, in der Vorderpfalz und auch in Rheinhessen. Schauen wir noch kurz auf die nächsten Tage. Morgen nochmal ähnlich wechselhaft wie heute schon. Es gibt viele Wolken, teilweise wird es auch nass und die Sonne ist auch wieder dabei. Aber insgesamt bleibt es noch unter 20 Grad. Am Freitag wird es dann deutlich freundlicher, dann gibt es auch wieder mehr Sonne und es wird wieder ein kleines bisschen wärmer.
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3: Schwarz-Rot hat beim neuen sogenannten Heizungsgesetz Fehler der Ampelkoalition korrigiert. Das hat der erste parlamentarische Geschäftsführer der Unionsbundestagsfraktion Bilger heute früh hier in SWR aktuell gesagt. Klimaziele könnten eher erreicht werden als mit dem Gesetz der Vorgängerregierung. Dem widersprach die parlamentarische Geschäftsführerin der Grünen, Mihalic. Fossile Energien würden immer teurer werden, sagte sie ebenfalls heute früh hier in SWR aktuell. Ihre Partei heiße es deshalb nicht gut, dass Gas- und Ölheizungen über das Jahr 2045 hinaus eingebaut werden dürfen. Das Interview mit Irene Mihalic hören Sie in 20 Minuten nach den Nachrichten um 8:30. Knapp zwei Monate nach der Landtagswahl in Baden-Württemberg stellen Grüne und CDU am Mittag ihren Koalitionsvertrag vor. In ihrem Sondierungspapier hatten beide Parteien schon konkrete Punkte festgehalten, etwa ein verpflichtendes kostenloses letztes Kindergartenjahr, ein Festhalten an den Klimazielen und Entlastungen von Familien bei der Grunderwerbssteuer. In Mainz unterzeichnen CDU und SPD heute ihren Koalitionsvertrag. Das rund 100 Seiten Papier hat den Titel Gemeinsame Verantwortung für ein starkes Rheinland-Pfalz. Vorgesehen sind unter anderem mehr Geld für die Kommunen, mehr Personal für die Polizei und verpflichtende Sprachförderung in Kitas. Die USA wollen ihre Initiative für eine sichere Schifffahrt in der Straße von Hormuz vorübergehend stoppen. Das hat Präsident Trump angekündigt. Demnach soll während des Stopps geprüft werden, ob die USA und der Iran ein Abkommen abschließen könnten.
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3: Vor welchen ethischen Problemen stellt uns die Digitalisierung? Wer entscheidet, wie wir mit künstlicher Intelligenz leben wollen? Wo liegt welche Verantwortung? Antworten auf diese Fragen sollen bald an der Uni Trier gefunden werden. Dort eröffnet heute das neue Institut für angewandte Ethik. Wobei das Neue daran ist, dass es interdisziplinär ist. Dem Recht zum Beispiel, das Recht ist dabei oder auch die Psychologie. Matthias Hösch beschäftigt sich seit Jahren mit Ethik und angewandter Ethik. Er ist Professor für praktische Philosophie des 20. Jahrhunderts bis in die Gegenwart und Teil des neuen Instituts. Herr Hösch, es gibt ja schon an vielen anderen Universitäten Institute für Ethik. Warum braucht es Ihr neues Institut?
6: Wir sind ein bisschen speziell mit unserer interdisziplinären Zusammensetzung, die wir jetzt erzielt haben bei der Vorbereitung des Instituts. Wir haben ein Institut, das natürlich im Kern erstmal in der Philosophie angesiedelt ist, aber dann sehr eng zusammenarbeitet mit den Rechtswissenschaften, mit der Informatik, mit der Pflegewissenschaft, mit der Psychologie. Und eine solche Fächerkombination ist sicherlich, ich würde sagen, deutschlandweit einzigartig, aber mindestens in Rheinland-Pfalz einzigartig.
3: Ihr Forschungsschwerpunkt am Institut soll ja die Digitalisierung sein. Was werden denn konkrete Fragen Ihrer Forschung sein?
6: Wir halten einen Workshop ab über künstliche Intelligenz in der Reproduktionsmedizin. Das heißt, immer mehr Techniken erlauben es, dass man bei der Auswahl von Embryonen künstliche Intelligenz einsetzt zu ganz verschiedenen Zwecken. Man kann natürlich mit künstlicher Intelligenz versuchen, Eigenschaften von Embryonen zu beeinflussen, also gezielt Embryonen mit bestimmten Eigenschaften auszuwählen. Das wirft Fragen auf zwischen Ethik und Recht und das macht es für uns sehr spannend und das wird ein erstes Projekt sein. Außerdem werden wir uns künftig beschäftigen mit ethischen Fragen rund um den Einsatz von künstlicher Intelligenz in der Psychotherapie. Trier ist ja ein wichtiger Standort für die Ausbildung von Psychotherapeuten. Und Sie können sich vorstellen, dass seit einigen Jahren dieses Thema, wie gehen wir damit um, dass viele Hilfsbedürftige von sich aus ganz viel Chatbots verwenden, und um dort Gespräche zu führen. Aber wie könnten wir vielleicht auch gesteuert in der Psychotherapie KI gezielt einsetzen? Und auch da stellen sich viele ethische Fragen. Was macht das mit der Autonomie von Menschen, wenn plötzlich der Ansprechpartner den ganzen Tag quasi am Körper getragen wird und verfügbar ist? Ist das gut oder schlecht? Ja, das ist ein sehr strittiger Punkt und man muss eben überlegen, ob das letztlich der Autonomie zuträglich oder abträglich ist in Summe.
3: Mit fortschreitender Digitalisierung und der Weiterentwicklung von künstlicher Intelligenz kommen natürlich auch neue ethische Fragen auf. Das haben Sie gerade schon erläutert. Können wir diese Fragen aber dann tatsächlich auch mit menschlicher Intelligenz beantworten?
6: Wenn wir sie beantworten können, dann mit menschlicher Intelligenz, würde ich sagen. Das hat ein bisschen was damit zu tun, wie man grundsätzlich in der Ethik und in der angewandten Ethik Fragen beantworten kann. Irgendwo muss ja eine Erkenntnisquelle herkommen. Man kann ja, wenn man die Welt beobachtet und versteht, was abläuft, hat man ja noch nicht verstanden, was wünschenswert ist. Das ist quasi ein eigener Bereich dessen, was man systematisierend erfassen muss. Und das ist eben der Bereich der Ethik. Und da ist ein ganz wichtiges Moment die Intuition. Also wenn ich wissen will, ob ein Prinzip gültig ist oder nicht, dann muss ich mir Situationen ausdenken, in denen meine Intuition mir eine klare Antwort gibt, ob das Prinzip mir die richtige oder die falsche Handlung vorschreibt. Und ohne Intuition ergibt es wenig Sinn, ethische Forschung zu treiben. KI könnte künftig dabei helfen, Prinzipien zu systematisieren, aber ich glaube, diesen originären Zugang, das Verständnis zu dem, was Moral ausmacht, das sehe ich nicht, dass KI da letztlich helfen kann.
3: Und Ethik ist ja auch immer etwas, das sich in irgendeiner Form bewegen kann, was beweglich ist, nicht so wie in der Mathematik, wo es halt einfach Zahlen gibt und die sind halt so. Wenn Ihr neues Institut jetzt eröffnet wird, was soll dieses Institut im besten Fall Ihrer Meinung leisten?
6: Man kann das vom Forschungsergebnis her sehen und da wäre meine Vision, dass wir in ein paar Jahren sagen, also in 2, 3, 4 Feldern haben wir Themen gefunden, in denen wir in Trier spezielle Antworten formuliert haben, die wissenschaftlich interessant sind, aber auch gesellschaftlich hilfreich sind und quasi unsere Nischenthemen dort setzen, bei denen wir mit unseren Ergebnissen führend sind. Für das Universitätsleben, also nach innen betrachtet, ist die Zielrichtung ein bisschen eine andere. Da geht es vor allem darum, verschiedene Forschende zur Zusammenarbeit zu bewegen, um ethisch relevante Fragen herum. Die Fragen, um die es geht, die können nur interdisziplinär beantwortet werden. Und wenn wir das erreichen würden, wenn wir in 5 Jahren sagen können, also jetzt gibt es hier ganz viele Verknüpfungen innerhalb der Universität, die es vorher noch nicht gab, dann wäre ich sehr froh darüber.
3: Der Psychologieprofessor Matthias Hösch war das, über die Arbeit des Instituts für angewandte Ethik in Trier, das heute an den Start geht und eröffnet wird. 8.25 Uhr.
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3: Mit Stefan Sander.
7: Einen wunderschönen guten Morgen. Der FC Bayern München will heute in das Finale der UEFA Champions League einziehen. Das Halbfinal-Hinspiel gegen Paris Saint-Germain ging 4-5 verloren. In München muss der FC Bayern heute gewinnen. Edgar Endres über ein besonderes Fußballspiel, nicht nur für die Fans, sondern auch für die Spieler.
8: Jonathan Tah hat schon einiges in seiner Karriere erlebt. Doch dass er gleich in seiner ersten Bayern-Saison das Finale der Champions League erreichen kann, ist für den 30-Jährigen was ganz Besonderes.
9: Wenn ich mit meinem Hund spazieren gehe, spricht mich auch jeder an, Vollgas geben. Und ich habe einfach das Gefühl, dass ganz München einfach sich darauf freut und bereit ist, dieses Spiel zu Hause zu gewinnen und ins Finale zu kommen. Das habe ich so auf diese Art und Weise natürlich noch nie gespürt.
8: Ganz München fiebert und die Fans ganz in Rot sollen das Stadion heute Nacht zu einer hitzigen Arena machen. Für Trainer Vincent Kompany ist klar, nur gemeinsam gelingt der große Wurf gegen das Top-Team aus Paris.
10: Vom Gefühl her hat diese Mannschaft auch eine gute Beziehung zu den Fans. Es gibt dieses Gefühl einfach, dass wir gemeinsam versuchen, diese nächste Stufen zu holen und jetzt stehen wir hier und gemeinsam wollen wir dieses Moment einfach unvergesslich machen.
8: Eine sprichwörtliche magische Nacht, vielleicht wieder nach einem Spektakel der beiden besten Offensivreihen Europas. Für Kompany zählt am Ende, ob Spektakel oder nicht, nur eines.
10: Das Allerwichtigste ist am Ende, dass man das Spiel gewinnt. Und das ist die Priorität, das Spiel gewinnen.
8: Dafür braucht es den perfekten Abend.
7: Ja, und den perfekten Abend hatte gestern bereits Arsenal London. Nach dem 1-1 im Hinspiel gewannen die Gunners zu Hause gegen Atletico Madrid mit 1-0. Damit stehen die Gunners im Finale. Lukas Benincasa berichtet.
11: Die Partie war, so wie es von vielen Beobachtern prognostiziert worden war, von Beginn an ein zähes Ring. Mit Leidenschaft und Willen, aber wenig klaren Offensivaktionen. Erst kurz vor der Halbzeit hatte dann Arsenals Stürmer Trossard Platz im Strafraum. Seinen Schuss konnte Atletico-Torwart Oblak nur nach vorne klären. Den Abpraller drückte dann Bukayo Saka zur 1-0 Pausenführung über die Linie. Auch in Durchgang 2 verlor das Spiel nicht an Intensität. Viele harte Zweikämpfe, die nah dran, aber nicht über der Grenze des Erlaubten waren. Die größte Chance hatte dann wieder Arsenal. In der 66. Minute flankte der ehemalige Leverkusener Hinkapie von rechts. Die anschließende Volleyabnahme von Gyökeres ging knapp über das Tor. Atletico drang in der Folge auf den Ausgleich. Die Abwehr von Arsenal stand aber sattelfest. Und so brachten die Londoner die 1-0 Führung über die Zeit.
7: Auch in der Fußball-Bundesliga der Frauen steht heute ein Topspiel an. Die TSG Hoffenheim trifft auswärts auf die Fußballerin des FC Bayern. Los geht es um 18 Uhr. Schauen wir noch zum Tischtennis. Da sind die deutschen Männer bei der Weltmeisterschaft souverän in das Achtelfinale eingezogen. Christian Adolf mit den Einzelheiten.
12: Die deutschen Herren haben das schwere Auftaktlos Slowenien sicher gemeistert. In der Runde der besten 32 Teams setzte sich die deutsche Mannschaft überraschend klar mit 3-0 durch. Benedikt Duda gelang souverän der erste Punkt. Viel wichtiger war dann der Sieg von Patrick Franziska gegen seinen langjährigen Vereinskollegen in Saarbrücken, Darko Jogic. Aber Franziska blieb mental stark und fokussiert und lieferte mit seinem Sieg die Vorlage für Deutschlands Nummer 1, Dang Chu, der seinerseits dann wieder ganz souverän für den 3-0-Erfolg sorgte. Die Aufgaben werden nicht leichter. Im Achtelfinale treffen die deutschen Herren auf Hongkong. Bei den Damen bekommen es die deutschen Europameisterinnen mit den sehr stark eingeschätzten Nordkoreanerinnen zu tun.
7: So viel zum Sport. Es wird in wenigen Sekunden 8.29 Uhr.
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3: Mit Jonathan Hadem. Schönen guten Morgen. Ein Jahr schwarz-rote Regierungskoalition heißt auch ein Jahr Opposition für die Grünen. Gleich nach den Nachrichten spreche ich mit der ersten parlamentarischen Geschäftsführerin der Grünen-Fraktion im Bundestag, mit Irene Mihalic, über ihre Bilanz nach einem Jahr.
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3: Wechselhaft ist es heute. Viele dichte Wolken sind dabei, teilweise auch Schauer und Gewitter. Heute Morgen kann es örtlich noch neblig sein. Das verzieht sich dann aber im Laufe des Vormittags. Hin und wieder guckt dann zwischendurch auch mal die Sonne durch. Es ist aber insgesamt ein bisschen kühler als die Tage davor. Heute höchstens 13 Grad auf den Schwarzwaldhöhen und auf der Alp. Und bis zu 21 Grad werden es heute am Mittelrhein und in der Vorderpfalz. Morgen dann nochmal ähnlich wechselhaft und auch weiter unter 20 Grad.
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14: Et cette question à la une de votre journal, Vincent Dublanche, que devient le journaliste Serge Houlon au Burkina ?
15: Enlevé depuis 2 ans, quasiment, Andréane, malgré les dénégations des autorités putschistes, Reporters sans frontières a retrouvé sa trace dans les geôles de la junte burkinabé. Quel dialogue avec les rebelles maliens, indépendantistes ou djihadistes ? Question posée dans 2 minutes au porte-parole de la coalition politique anti-junte, la CFR. On va évoquer aussi les préparatifs d'un centenaire, celui de Gorgui Abdoulaye Wade, ex-président du Sénégal, qui sera mis à l'honneur dans 1 mois par son pays. Dans le journal international de 7h, temps universel, nous appelons Kiev après ces bombardements russes intenses hier et encore dans la nuit. Et puis on visite l'exposition, celle de Michael Armitage. C'est en ce moment à Venise, l'artiste britannique d'origine kenyane qui signe The Promise of Change, la promesse d'un changement. On en parle avec Muriel Malouf.
14: On débute donc au Burkina Faso avec ces révélations de Reporters sans frontières sur le sort réservé au journaliste Atiana Serge Houlon.
15: Le directeur de publication de l'événement n'a plus donné signe de vie depuis son enlèvement le 24 juin 2024 à son domicile. Les autorités du Burkina le disaient réquisitionné, envoyé au front aux côtés des forces armées. Mais cette version est contredite par les investigations de Reporters sans frontières. Atiana Serge Houlon a en fait été séquestrée, nous dit RSF, torturée aussi dans une prison secrète dans la capitale Ouagadougou. Florence Maurice.
16: Ce n'est pas au front, mais dans un lotissement du quartier Ouaga 2000 dans la capitale que le journaliste d'investigation a été séquestré, selon Reporters sans frontières, au moins jusqu'à fin 2025. Situé face à l'ambassade des États-Unis, ce quartier abrite des résidences ministérielles et d'après l'ONG, des dizaines de civils y seraient détenus au secret. C'est là qu'Atiana Serge Houlon a passé l'essentiel de sa captivité, détaille RSF, enfermé dans une grande chambre transformée en cellule, sans lumière, aux fenêtres condamnées, une pièce partagée avec jusqu'à une quarantaine de détenus. Selon les témoignages recueillis, la surveillance y est constante, 2 équipes de garde s'y relaient, dont l'une cagoulée. D'après RSF, Atiana Serge Houlon a été l'un des détenus les plus violentés au début, notamment de sa captivité, régulièrement privé de nourriture. Nous dormions à même le sol, portions les mêmes vêtements pendant des mois et buvions l'eau des toilettes, raconte un ancien prisonnier. Les récits évoquent également des violences gratuites, gifles, coups de fouet et des menaces d'exécution. Pour RSF, la soi-disant mobilisation, je cite, de ce journaliste dans l'armée n'était qu'un paravent destiné à masquer sa séquestration.
15: Et rappelons qu'Atiana Serge Houlon avait révélé en décembre 2022 un détournement de 400 millions de francs CFA au profit d'un capitaine du Centre Nord. Un grade, une région qui correspond à la situation d'Ibrahim Traoré, l'actuel chef du régime militaire burkinabé. Quelques jours avant son enlèvement, Serge Houlon avait été auditionné par les autorités qui cherchaient à identifier ses sources précises, Reporters sans frontières. La junte burkinabé qui interdit par ailleurs la diffusion de la chaîne de télévision francophone TV5 Monde. Interdiction de diffusion en région en raison, dit-on à Ouaga, du traitement journalistique des violences djihadistes dans ce pays, mais aussi au Mali voisin.
14: Au Mali, après l'avocat Muntaga Tall, figure politique, voix critique de la transition, plusieurs personnalités politiques ont été enlevées ces derniers jours par des hommes armés et cagoulés.
15: Un mode opératoire classique des services maliens de renseignement. Parmi les personnes enlevées, Youssouf Daba Diawara, proche de l'imam Diko, Moussa Abba Djiré, un jeune politicien, des proches de l'opposant Oumar Mareko également ont été arrêtés, des militaires, des enseignants d'école coranique. L'Organisation de défense des droits humains, Amnesty International, interpelle à ce propos les autorités maliennes de transition. Le Mali Mali, où la coalition des forces pour la République, la CFR, appelle à discuter avec les groupes armés maliens, conformément aux recommandations des consultations nationales. Il y en a eu beaucoup qui ont été organisées ces dernières années, après les attaques coordonnées du 25 avril par les djihadistes du JNIM et par les indépendantistes du FLA. La situation demeure d'ailleurs toujours très tendue. La coalition CFR renouvelle donc son appel à la négociation. Mais concrètement, que peuvent espérer les Maliennes, les Maliens de telles négociations? David Baché pose la question au porte-parole de la CFR, Étienne Fakaba Sissoko.
17: Pour ce qui concerne le FLA, la discussion pourrait envisager de prendre tout ce qui est en rapport avec leurs revendications et le mettre dans une constitution.
18: Comme ce fut le cas pour l'accord de paix de 2015 avec une décentralisation avancée.
17: Exactement, une décentralisation avancée, un fédéralisme, mais en tout cas donner plus de pouvoir aux collectivités territoriales pour se prendre en charge. Et avec le JNIM, il s'agit de voir le modèle qui est déjà mis en œuvre dans beaucoup de régions, à Gao, à Tombouctou, à Kidal, où ce sont les caddies qui ont un rôle important dans toutes les questions de justice, dans toutes les affaires civiles. Il s'agit, au lieu que tout cela se passe dans un désordre ambiant, que nous puissions l'inscrire dans le cadre d'une constitution qui permettrait de régler une bonne fois pour toutes les questions de revendication territoriale, les questions également du rôle des religieux dans le dispositif de gouvernance nationale. Tout cela doit se faire dans un cadre où l'esprit de la République est sauvegardé, où la démocratie renaît, où l'intégrité territoriale est préservée. Cela constitue les lignes rouges pour nous.
15: L'opposant politique Étienne Fakaba Sissoko.
14: Une saisie record de cocaïne au large des îles Canaries en Espagne.
15: 35 à 40 tonnes de drogue découvertes par la police espagnole. 20 personnes arrêtées vendredi dernier. Plusieurs sources nous disent, Christina Okello, que le navire serait parti de Freetown à destination de Benghazi en Libye.
19: C'est l'une des saisies les plus importantes, non seulement au niveau national, mais aussi international. Réaction du ministre espagnol de l'Intérieur, qui ne donne pas davantage de détails. Les cales du cargo étaient entièrement remplies de paquets de cocaïne, une cargaison exceptionnelle par son volume, selon la garde civile espagnole. Les enquêteurs soupçonnent une opération d'envergure. Le navire aurait pu transférer la drogue en mer vers des embarcations plus petites pour organiser sa distribution en Europe. Mais plusieurs zones d'ombre demeurent. Côté Sierra Leone, les autorités restent très prudentes. Selon une source proche du dossier, des vérifications sont en cours auprès des services portuaires pour vérifier si le navire est réellement parti de Freetown. Cette source évoque même la possibilité que la cargaison ait été chargée ailleurs, le navire ayant pu transiter par différentes routes avant son interception en Espagne. Cette affaire pourrait relancer les inquiétudes sur l'utilisation de certaines routes maritimes d'Afrique de l'Ouest comme point de transit pour le trafic international.
15: Précision sur cet arraisonnement au large des Canaries, signé Christina Okello.
14: Et c'est vers les îles Canaries qu'il va se diriger d'ici 3 à 4 jours. Le MV Ondius ou l'OMS suspecte toujours la transmission interhumaine du hantavirus.
15: Deux membres d'équipage présentant des symptômes et un cas contact vont être eux débarqués à Praia au Cap-Vert pour être ensuite évacués en avion sanitaire. C'est la détection d'un nouveau cas suspect qui a poussé l'Organisation Mondiale de la Santé à envisager cette transmission interhumaine potentielle. Anne Lavergne nous explique qu'elle est responsable du laboratoire associé au Centre national des hantavirus à l'Institut Pasteur français en Guyane.
20: Il y a quelques cas de transmission interhumaine avec le virus Andes qui ont été décrites. Et au début, voilà, c'était vraiment des trucs intradomiciliaires, intrafamiliales. Mais c'est toujours avec des conditions qui font qu'il y a une vraie proximité. Et il y a peut-être la première personne qui a dû peut-être se contaminer, je dirais une contamination par des rongeurs à l'origine et après des transmissions interhumaines. Plutôt voilà via les fluides corporels, la salive. Je pense que ce qui a fait peur aux gens, c'est qu'on revoit l'épisode du Covid avec le bateau où tous les gens étaient contaminés et se refilaient le truc les uns après les autres. Là, les gens sont isolés. Du coup, la chaîne de transmission, s'il n'y a pas de proximité entre personnes, elle devrait s'arrêter. Malheureusement, c'est très létal. C'est vrai que ça fait peur parce que les gens, quand les gens déclarent des symptômes, c'est souvent des symptômes très sévères avec des taux de létalité qui sont assez importants. Donc tout de suite, ça fait un peu effrayant. Même si c'est pas simple, faut pas paniquer.
15: Propos recueillis par Wally Diallo. Le Sénégal décide de marquer en grande pompe le centenaire de l'ancien président Abdoulaye Wade, le fondateur du Parti démocratique sénégalais, président lors de la première alternance démocratique du pays en 2000. Un hommage national va lui être rendu les 4 et 5 juin.
1: quelques jours après son véritable anniversaire le 29 mai. Les explications à Dakar de Léa Lisa Vesterov.
21: Les banderoles anniversaires d'Abdoulaye Wade ornent déjà le siège du Parti démocratique sénégalais. Les 4 et 5 juin, l'hommage sera national avec cérémonie, concert et un colloque scientifique pour fêter les 100 ans d'une figure tutélaire de la politique sénégalaise, comme l'explique l'une des porte-paroles du PDS, Nafissatou Diallo.
22: Tout le parcours en tant qu'opposant, le premier parti politique d'opposition en 74, ensuite au pouvoir, il nous a amené dans un Sénégal moderne et également la longévité de son parti politique. Donc c'est une figure emblématique de notre continent. Ce n'est plus Abdoulaye Wade du PDS, ça transcende tous ces domaines.
21: Une cérémonie organisée sous le patronage de l'actuel président Bassirou Diomaye Faye, mais Bachir Diawara, porte-parole du PDS, rejette toute lecture politique de ce rapprochement symbolique entre leur parti d'opposition et l'actuel président.
23: Non, nous sommes dans une démarche éminemment républicaine qui transcende en tout cas les clivages politiques quand il s'agit de mettre Abdoulaye Wade. Nous manifestons toute notre gratitude à l'endroit du président Bassirou Diomaye Faye qui a bien voulu accepter de faire ce parrainage-là.
21: Le futur centenaire, Abdoulaye Wade sera-t-il présent à cet hommage, tout comme son fils, Karim Wade, absent du Sénégal depuis bientôt 10 ans? Silence radio du PDS là-dessus pour le moment. Léa Lisa Vesterov, Dakar. RFI.
1: Un petit mot de sport. On connaît les 3 finalistes du prix Marc-Vivien Fouet, du meilleur joueur de foot africain de Ligue 1 en France. Lamine Camara et Moussa Nakhaté, les Sénégalais, et puis le Malien Mamadou Sangaré. Réponse lundi sur la Ligue européenne des champions. Arsenal s'est qualifié hier soir pour la finale 1-0 contre l'Atlético de Madrid. Bayern Munich PSG, c'est à suivre ce soir sur RFI, 19h temps universel. On va au cinéma maintenant à 8h quasiment 41 minutes. On plonge au cœur du Sahara et du peuple qui y navigue à dos de chameau depuis que le désert est sec. Les nomades Touareg dont le mode de vie est menacé, c'est tout le message du film documentaire Ressac réalisé par Intagrist El Ansari et que vous avez vu pour nous, Léa Boutin-Riviera.
24: Ils ont entre 60 et 90 ans. Ils ont connu l'assèchement des cours d'eau, les camps de réfugiés, la fin de la transhumance. Ils, ce sont les protagonistes de Ressac. Ce sont aussi les oncles, les amis, les modèles du réalisateur Intagrist El Ansari.
25: De toute évidence, le mont Touareg tel qu'il a été jusqu'à une période assez récente, au moins jusqu'aux années 80 tel que moi je l'ai connu, ne pourra plus perdurer sous cette forme,
26: Cher fils, tout au long de cette confession, je te parlerai avec des mots. À partir d'ici, à partir de là, pour te rapporter ce qu'il te faut savoir de notre histoire.
25: À un moment donné, j'ai compris que ma place était un peu une place de médiateur. Donc tous les enfants de cette génération qui sont nés en exil et dans un mont Touareg dispersé, à un moment donné, ils vont se poser des questions sur qui ils sont. Le film donne un peu des indications.
24: En 2 heures, le documentaire revient avec tendresse et émotion sur les savoir-faire des Touaregs, leur mode de vie et surtout leur nomadisme de plus en plus marginal, progressivement éteint par la colonisation, les conflits et les sécheresses. Ressac résume l'extinction d'un monde tout autant qu'il lui permet de vivre encore au moins 2 heures de plus. Comme le dit Intagrist El Ansari en conclusion de son film, les peuples disparaissent, leur légende, elle, reste.
1: Et il était l'invité culture ce matin d'RFI, vous le retrouvez, vous le réécoutez sur RFI Pure Radio. On va terminer avec cette expo en Italie sur les œuvres de Michael Armitage, artiste majeur d'origine kényane qui s'attache à peindre les réalités du continent. Une partie de ces réalités, en tout cas les plus violentes souvent, une peinture à l'huile sur un tissu issu d'une écorce d'arbre, façon pour l'artiste de s'affranchir des conventions occidentales, d'affirmer une identité africaine. Écoutez Jean-Marie Gallet, commissaire de l'exposition à Venise en ce moment.
27: Il peint sur une écorce d'arbre qui s'appelle le lubugo en Ouganda. Il y a une longue tradition de cette écorce d'un ficus que l'on bat, que l'on fait sécher, que ensuite on coud et qui forme un... Ça peut faire le support de livres, ça peut être des linceuls dans certaines traditions. Et lui utilise ça pour peindre. Pourquoi il fait ça? Parce que ça lui permet bien d'inscrire son travail dans une histoire africaine et pas seulement une histoire occidentale. Surtout que ses références, c'est beaucoup Titien, Goya, Greco, Gauguin, Picasso. Donc les références sont très occidentales, mais les sujets sont africains et le support est africain. Et ce support-là, le lubugo, lui a permis aussi de faire évoluer son langage parce qu'il est cousu, il n'est jamais droit, il est parfois troué. Et ça va aussi influer sur ses compositions parfois un peu psychédéliques parce que tout d'un coup, ça va devenir le tronc d'un arbre tortueux, ça va devenir un serpent, ça va devenir des sujets aussi. Le trou peut être parfois une évocation d'une arme à feu, par exemple, d'un impact de balle. Donc ça va venir aussi nourrir le langage.
1: Jean-Marie Gallet, commissaire de l'exposition dédiée à Michael Armitage en ce moment à Venise, mais aussi à Nairobi, au Contemporary Art Institute. C'est à vous, Andréane Mellard.
0: Merci, Vincent Dublange.
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0: Il est 8h44 à Paris. Prochain journal dans un quart d'heure. On appellera Kiev et notre correspondante avec qui on fait le point sur cette trêve décrétée unilatéralement par l'Ukraine, déjà bafouée. 108 drones, 3 missiles russes, c'est ce qu'annonce le ministre ukrainien des Affaires étrangères ce matin. On en parle à 9h avec Emmanuel Chaz. On parle aussi de ce non-lieu étudié aujourd'hui par la Cour d'appel de Paris concernant Agata Biarimana. C'est notre dossier du prochain journal. D'abord, notre invité avec qui on évoque le Nigeria et ses procédures judiciaires en cours après la tentative de coup d'État d'octobre 2025. Tout de suite, c'est notre revue de presse africaine. Bonjour Charlotte de Rouen.
4: Bonjour Andréane, bonjour à tous.
0: Focus avec vous Charlotte ce matin sur les deals de Donald Trump sur la santé de plus en plus critiqués.
4: C'est le Monde Afrique qui se penche sur cette question. Depuis le démantèlement de l'Agence américaine de développement, l'USAID, en janvier 2025, la coopération en matière de santé passe par la signature d'accords bilatéraux avec les États-Unis, rappelle le quotidien, mais certains pays dénoncent les conditions imposées par le président Donald Trump. Le Zimbabwe et le Ghana ont suspendu les négociations en cause le transfert de données sanitaires exigé par Washington qui allait bien au-delà de ce qui est habituellement requis selon les autorités ghanéennes. La Zambie a aussi levé le voile sur ses clauses jugées abusives et notamment un accès privilégié aux ressources minières pour les entreprises américaines. Mais il n'est pas facile de dire non aux États-Unis. Le vide laissé par Washington est loin d'être compensé par les autres pays donateurs. Dans une infographie très parlante, le Monde Afrique rappelle qu'entre 2021 et 2025, l'aide publique au développement allouée à la santé par les États-Unis a baissé de 77%, mais que celle des autres pays a aussi beaucoup diminué. Moins 58% pour l'Allemagne, moins 51% pour le Royaume-Uni, 33% pour la France, 37% pour le Canada ou encore moins 17% pour la Norvège. Dans ce contexte, la politique du donnant-donnant imposée par le président américain a abouti à la conclusion d'accords avec 30 pays du continent.
0: Dans la presse également, Charlotte, TV5 Monde interdit de diffusion au Burkina Faso.
4: Une décision qui fait suite au traitement des attaques terroristes survenues le 25 avril 2026 au Mali. C'est ce qu'indique le Conseil supérieur de la communication burkinabé, dont la décision est publiée en intégralité sur le site Wakatsera. Le site malien Bamada.net rappelle que la chaîne avait déjà été suspendue temporairement les 27 avril et 18 juin 2024 pour des motifs liés là aussi à la couverture des opérations sécuritaires dans la région. Une décision qui s'inscrit dans une série de restrictions visant les médias étrangers, précise Sahel Tribune. Depuis l'arrivée de la junte au pouvoir, plusieurs médias occidentaux, en majorité français, ont été suspendu ou interdit de diffusion au Burkina Faso, RFI, France 24, LCI ou encore Le Monde et Jeune Afrique. La suspension de TV5 Monde illustre la sensibilité des États sahéliens quant à la narration médiatique des conflits qui les affectent.
0: Le documentaire Ressac, une histoire touareg, fait justement écho, Charlotte, à la situation au Mali.
4: Le dernier film d'Intagriste Alain Sari, cinéaste malien originaire de Timbuktu et installé en Mauritanie, observe avec lucidité un pays brisé par les mêmes dynamiques qu'il explore dans son œuvre, la marginalisation du Nord, les séquelles de la colonisation, les ravages écologiques et la lente disparition des sociétés nomades, écrit Le Point Afrique dans ce dernier documentaire qu'il a mis près de 10 ans à réaliser. Il confronte l'histoire du Mali à celle de sa propre famille. Avec les récentes attaques des terroristes du Jnim et des indépendantistes de l'Azawad, assiste-t-on à une répétition de l'histoire, l'interroge le magazine Non, confie le réalisateur. Depuis 2012, la désintégration de l'État et la multiplication des acteurs ont profondément aggravé la situation. Il n'y a plus d'interlocuteurs crédibles pour négocier dans ces conditions. L'exil devient souvent la seule issue, poursuit le cinéaste. En Mauritanie, où il vit, plus de 400 000 Maliens ont trouvé refuge, toutes communautés confondues. Une tragédie humaine immense.
0: Charlotte, vous revenez dans une demi-heure pour la revue de presse internationale avec l'Inde à la une.
4: Oui, où Narendra Modi se rapproche de son rêve d'un pays sans opposition après la victoire de son parti à des élections régionales, notamment dans l'état très symbolique du Bengale occidental.
0: À tout à l'heure.
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0: Et l'actualité, c'est cette attaque russe annoncée cette nuit par l'Ukraine au premier jour d'une trêve décrétée unilatéralement par Kiev. La Russie a violé ce cessez-le-feu avec 108 drones et 3 missiles, accuse ce matin le ministre ukrainien des Affaires étrangères. Hier, des frappes russes ont fait au moins 28 morts sur le territoire ukrainien. Moscou, de son côté, a aussi décrété un cessez-le-feu unilatéralement le 9 mai prochain. Donald Trump annonce la suspension de l'opération américaine d'escorte des navires à travers le détroit d'Ormuz, et cela dans le but de parvenir à un accord avec l'Iran. Et le chef de la diplomatie américaine lui assurait un peu plus tôt hier que la phase offensive contre Téhéran était conclue. Marco Rubio qui a aussi annoncé que les États-Unis proposeraient une résolution au Conseil de sécurité de l'ONU pour, je cite, défendre la liberté de navigation et sécuriser le détroit d'Ormuz. L'Iran, de son côté, dément toujours catégoriquement avoir attaqué les Émirats arabes unis, qui ont dit hier avoir activé leur défense aérienne pour le deuxième jour consécutif. Le chef de la diplomatie iranienne s'est entretenu ce matin à Pékin avec son homologue chinois. Pas d'informations à ce stade sur la teneur des discussions, mais elles interviennent quelques jours avant la visite de Donald Trump en Chine. Aujourd'hui, la chambre d'instruction de la Cour d'appel de Paris se prononce sur le non-lieu concernant Agathe Habyarimana, la veuve de l'ex-président rwandais, soupçonnée d'avoir joué un rôle dans le génocide des Tutsis en 1994. On en parle dans notre dossier à 9h. Et puis, on connaîtra ce soir l'affiche finale de la Ligue des champions de football. Qui pour affronter Arsenal? Verdict à l'issue de la demi-finale entre le PSG et le Bayern. Rendez-vous 19h, temps universel sur RFI. Nous sommes au Nigeria à présent avec ces deux procédures judiciaires, l'une en cours et l'autre sur le point de débuter. 6 civils devant la haute cour d'Abuja et 36 officiers supérieurs devant la cour martiale du Nigeria, tous poursuivis pour avoir fomenté un coup d'État en fin d'année dernière. Une tentative de putsch en octobre 2025, d'abord démentie par Abuja et l'armée nigériane, avant que les autorités ne finissent par l'admettre en ce début d'année. Alors beaucoup de questions demeurent au démarrage de ce processus judiciaire. Pour mieux comprendre, Sidi Yansané interroge Djibrin Ibrahim, chercheur principal au Centre pour la démocratie et le développement d'Abuja.
2: Bonjour professeur Djibrin Ibrahim.
6: Bonjour.
2: Revenons un peu en arrière tout d'abord. Au moment de la tentative de putsch d'octobre dernier, l'armée nigériane a démenti l'existence même de cette tentative pendant 3 mois, avant de l'admettre seulement en janvier. Pourquoi selon vous?
6: Pour un régime au pouvoir, même de parler d'une possibilité de coup d'État est quelque chose d'inquiétant. Donc le régime au départ voulait pas parler de ce coup d'État, mais par la suite, s'est senti piégé. S'il parle pas, qu'est-ce qu'on va faire avec les gens qui ont attenté ces coups d'État? Je pense que c'est un peu ça la problématique.
2: Pour l'instant, le bilan sécuritaire du président Bola Tinubu est, on peut dire, assez mauvais. L'attaque de Jos, des explosions coordonnées à Maïdougouri, l'armée américaine qui s'autorise à bombarder le territoire nigérian. Est-ce que cacher cette tentative de coup d'État, ce n'est pas aussi cacher peut-être un malaise au sein de l'appareil sécuritaire au Nigeria?
6: Absolument. L'état de la sécurité au Nigeria est au plus bas de son histoire actuellement. Les attaques par les terroristes, par les bandits, les gens qui en ont lutte politique sont à peu près partout dans le pays. Et tout le monde demande où est l'État, où sont les forces de sécurité, pourquoi est l'État semble absent. C'est une situation très inquiétante pour les Nigériens et tout le monde pose la question si vraiment l'État est capable de protéger les citoyens de ce pays-ci.
2: D'ailleurs, une cour martiale a été mise en place spécialement pour juger les 36 officiers accusés. Dans un pays qui est très militarisé, qui a connu plusieurs coups d'État, pourquoi est-ce que c'est seulement maintenant qu'une telle cour martiale est créée?
6: Bon, on ne sait pas, puisque ce coup d'État, c'est quelque chose où l'information n'a pas vraiment été donnée par le gouvernement. C'était un compte-goutte. Petit à petit, qu'on a commencé à entendre ce qui s'est passé. Jusqu'ici, beaucoup de gens se posent la question si c'est vraiment comme ça que les choses se sont passées. On espère qu'avec le tribunal militaire et les civils qui sont jugés en coup, on peut apprendre un peu plus sur ce qui s'est passé. Mais pour moi, le gouvernement est inquiété. Il pense que toute cette histoire et quelque chose qui est difficile à gérer pour une raison tout simple. L'idée d'un coup d'État est revenue en Afrique de l'Ouest. Et il y a beaucoup de pays qui ont souffert de coups d'État récemment. L'idée de coup d'État grandit dans le pays. Et c'est ça le problème de fond. Si on en parle, est-ce qu'on l'encourage? Si on n'en parle pas, quels sont les risques? Les gens qui ont soi-disant essayé cela, est-ce qu'ils peuvent reprendre leur tentative? C'est une situation très difficile pour le gouvernement et ça se voit. Comment il y a beaucoup d'hésitation, de doutes et de difficultés pour être clair et net sur la situation.
2: Et d'ailleurs, peu après la tentative de putsch, Bola Tinubu a complètement modifié son état-major dans l'armée. Est-ce que selon vous, il s'agissait de simples réorganisations, parce qu'il y a quand même 36 personnes poursuivies, ou alors vraiment d'une réforme en profondeur? On est à un an, à moins d'un an même, hein, quand même, des élections présidentielles.
6: Je pense que le président, il cherche qui va lui donner le maximum de sécurité, qui va rester avec lui, quoi que se passe.
2: Mais est-ce qu'il a tenu compte aussi de la lutte contre les groupes armés, contre les bandits et contre les terroristes?
6: Il pense à sa sécurité. Le preuve est que la lutte contre le terrorisme et les bandits ne progresse pas. Ces bandits et ces terroristes font ce qu'ils veulent et ils attaquent l'armée, ils tuent des officiers supérieurs de l'armée. Donc, tous ces changements à la tête des armées n'ont pas abouti à une amélioration de la sécurité au Nigeria. Et dans cet cadre-là, on peut dire que, bon, il semble que l'objectif principal est la sécurité du chef d'État lui-même.
2: Merci beaucoup, professeur Djibril Ibrahim.
0: Djibril Ibrahim, chercheur principal au Centre pour la démocratie et le développement d'Abuja, entretien avec Sidi Yonsané à retrouver en intégralité sur notre site RFI.fr. Mamane, avec vous ce matin, on parle économie, une science empreinte de mystère, surtout quand il s'agit du Gondwana.
3: Oui, parlons d'un mystère économique mondial, un mystère plus compliqué que les règles du hors-jeu, plus flou qu'un pénalty sur une main dans la surface des réparations et plus épais que le programme des ministres en campagne électorale. Chers auditeurs, parlons de la logique économique internationale quand il s'agit du Gondwana. Vous ne voyez pas où je veux en venir? Alors, prenons un exemple tout simple. Au Gondwana, crée une entreprise publique au électricité, transport, santé, téléphonie, etc. Quand une entreprise publique commence à tousser un peu, quand elle éternue un peu trop souvent, quand elle a le nez qui coule un tout petit peu, immédiatement, le FMI, la Banque mondiale et toutes les agences de notation arrivent avec leur thermomètre et disent « Oh là là, mais c'est très grave ça, il faut privatiser en toute urgence !» Ce qui veut dire « Vendez tout !» Les bureaux, les chaises, les ventilateurs, les voitures, les photocopieuses, les voitures, vendez aussi le bâtiment et même les employés qui sont dedans. Parce que, selon ces messieurs dames de Bretton Woods et des Big Three, privatiser, c'est la seule solution, parce que l'État est un mauvais gestionnaire, disent-ils. L'État est dispendieux, l'État est inefficace. Bref, l'État, c'est ton oncle Barnabé qui promet de rembourser l'argent que tu lui as prêté, mais qui disparaît dès qu'on parle remboursement. Donc, solution, on privatise, on vend l'entreprise. Mais attention, on vend pas à n'importe qui, hein. Non, on privatise au profit de gens très sérieux, c'est-à-dire les mêmes qui étaient déjà là avant, mais avec un nouveau nom, un compte bancaire à Dubaï et avec comme associé majoritaire le ministre chargé de la privatisation. Et là, magie, l'entreprise devient rentable. Pourquoi? Ben parce qu'on a licencié tout le monde et que désormais, elle appartient aux gens qu'il faut et pas à l'État. Maintenant, regardons comment ça se passe là-bas, chez les Bretton Woods et les Big Three, là-bas à la City, à Wall Street et au CAC 40. Là-bas, quand une entreprise privée commence à couler, quand elle prend l'eau de toutes parts, quand elle est déjà au fond du lac, eh ben soudainement, tout à coup, brusquement, magie, l'État devient le héros, le sauveur. Le même État qui était jugé incapable, mauvais gestionnaire, se transforme en super-héros avec cape de Superman et carte bancaire illimitée, quoi qu'il en coûte, avec l'argent public. Donc, en résumé, au Gondwana, quand ça va mal, le public doit vendre au privé. Et à Wall Street, quand ça va mal, le public doit racheter le privé. Mais attends, c'est pas fini, hein. Une fois que l'entreprise est sauvée, qu'elle recommence à faire des bénéfices, qu'elle émerge, qu'elle reprend des couleurs, eh ben, l'État dit « mission impossible hein ». Et il revend l'entreprise au privé et ça recommence comme avant. T'as compris maintenant que l'économie mondiale n'est pas une science, c'est un spectacle. Et il n'y a que toi qui payes ta place, cher Gondwana Lambda. À demain.
0: Et oui, à demain, Maman. Merci beaucoup. À suivre sur RFI, le journal avec Martin Guez.
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10: Um 9 Uhr mit Antje Keil. Daimler Truck hat in den ersten 3 Monaten deutlich weniger Lkw und Busse verkauft. Laut Konzern brach der Gewinn im Vergleich zum Vorjahr um 80% ein. Christoph Mautes berichtet.
11: 14% weniger Umsatz, fast 10% weniger verkaufte Fahrzeuge. Die Marktlage für Daimler Truck war in den ersten 3 Monaten des Jahres deutlich angespannt. Vor allem das Geschäft in Nordamerika schwächelte. Hier brach der Absatz um 1/4 ein. Trotzdem sieht die Vorstandsvorsitzende Karin Rathström den Konzern auf einem guten Weg zur Erholung. Denn auch wenn Daimler Truck deutlich weniger verkaufte, konnte der Konzern viele neue Aufträge einsammeln. Am Ausblick für das Gesamtjahr hält der Konzern weiter fest.
10: Seit dem frühen Morgen läuft eine bundesweite Razzia gegen mutmaßliche Neonazis in Rheinland-Pfalz und 11 anderen Bundesländern. Nach Informationen von ARD und SWR richten sich die Durchsuchungen gegen 36 Beschuldigte. Sie sollen Mitglieder der Gruppen Deutsche Jugend voran und Jung und Stark sein. Bundeskanzler Merz will das Bündnis mit der SPD bis zum Ende der Legislaturperiode in 3 Jahren fortsetzen. Das hat er bei einem Treffen des CDU-Wirtschaftsrates gesagt. Diese Koalition wolle und müsse erfolgreich sein. Eine Minderheitsregierung schloss er aus. Außerdem solle niemand von Neuwahlen träumen, so der Kanzler.
12: Was soll denn danach dabei herauskommen? Wie sollen wir denn über einen wochen- und monatelang geführten Wahlkampf unsere nationale, unsere europäische und unsere internationale Verantwortung weiter wahrnehmen? Glaubt irgendwer ernsthaft, dass ein Land im Wahlkampf inmitten einer solchen Wirtschaftskrise die notwendigen Entscheidungen treffen kann, die wir jetzt brauchen? Nein, wir wollen und wir müssen mit dieser Koalition, die wir jetzt haben, erfolgreich sein.
10: Die schwarz-rote Regierung ist heute genau 1 Jahr im Amt. Die ADAC Luftrettung warnt vor negativen Folgen des geplanten Krankenkassensparpakets. In seiner jetzigen Form gefährde der Gesetzentwurf die flächendeckende Einsatzfähigkeit der Luftrettung. Möglicherweise müsse man einzelne Stationen schließen. Besonders betroffen wären ländliche und strukturschwache Regionen. Dort gäbe es weniger Rettungswachen und Krankenhäuser. Deshalb spiele die Luftrettung häufig eine entscheidende Rolle bei lebensbedrohlichen Notfällen. Bundespräsident Steinmeier besucht heute und morgen die beiden neuen NATO-Mitgliedstaaten Schweden und Finnland. Dort will er sich nach Angaben seines Amtes über die Sicherheitsmodelle beider Länder informieren. In Schweden trifft Steinmeier unter anderem auf Ministerpräsident Kristersson sowie König Carl Gustaf. In Finnland sind Gespräche mit Präsident Stubb und Regierungschef Orpo geplant. Schweden und Finnland waren nach dem Beginn des Ukraine-Krieges der NATO beigetreten. Knapp 2 Monate nach der Landtagswahl in Baden-Württemberg stellen Grüne und CDU am Mittag ihren Koalitionsvertrag vor. In ihrem Sondierungspapier hatten beide Parteien schon konkrete Punkte festgehalten, etwa ein verpflichtendes, kostenloses letztes Kindergartenjahr, ein Festhalten an den Klimazielen und Entlastungen von Familien bei der Grunderwerbssteuer. In Rheinland-Pfalz wird der Koalitionsvertrag von CDU und SPD heute unterschrieben. Vorgesehen sind unter anderem mehr Geld für die Kommunen, mehr Personal für die Polizei und verpflichtende Sprachförderung in Kitas. Viele Internetseiten mit dem Adressende .de sind in der Nacht nicht erreichbar gewesen. Grund war eine Störung bei der Stelle, die dafür sorgt, dass Internetnutzern nach der Eingabe der Webadresse die richtige Seite angezeigt wird. Mittlerweile ist die Störung behoben. Man analysiere zurzeit die Ursache, heißt es von der Registrierungsstelle. Sie verwaltet rund 18 Millionen Internetseiten mit DE-Adressen. Kulturstaatsminister Weimar hat seine Entscheidung verteidigt, Buchhandlungen mit linkem Profil von der Vergabe des Buchhandlungspreises auszuschließen. Staatspreise und Fördergelder für Akteure, über die der Verfassungsschutz relevante Erkenntnisse habe, müssten kritisch hinterfragt werden. Das hatte der Augsburger Allgemein gesagt. Weimar hatte sich mit dem Bann viel Unmut aus der Kultur- und Verlagsbranche zugezogen. SWR Nachrichtenredaktion Lisa Kupper.
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13: Mit Petra Waldvogel. Er könnte, sollte ein Tag zum Feiern sein, dieser 6. Mai 2026 heute. Geburtstag für die schwarz-rote Koalition. Vor genau einem Jahr wurde Friedrich Merz zum Kanzler gewählt. Einen Politikwechsel und umfassende Reformen in so ziemlich allen Bereichen hatte Merz angekündigt. Vieles lässt allerdings noch auf sich warten. Mit der Gesundheitsreform aber geht's voran. Ein Sparpaket für Milliardenentlastungen der gesetzlichen Krankenkassen ist auf dem Weg. Auf ungefähr 15 Milliarden Euro beläuft sich deren Defizit für das nächste Jahr. Die Bundesregierung will deshalb die Jahresarbeitsentgeltgrenze und die Beitragsbemessungsgrenze stärker als gewohnt anheben. Und das hat Auswirkungen auf gesetzlich Versicherte, also vielleicht auch auf Sie und mich. Und dann, was tun? Saidi Sulilatu ist Chefredakteur von Finanztipp. Was genau bedeutet es denn für gesetzlich Versicherte, wenn Jahresarbeitsentgeltgrenze und Beitragsbemessungsgrenze stark angehoben werden?
14: Die wichtigere Grenze ist zunächst mal die Beitragsbemessungsgrenze. Die legt letztendlich den Höchstbeitrag für die gesetzliche Krankenversicherung fest. Und die soll eben einmalig angehoben werden. Die steigt sowieso von Jahr zu Jahr, weil ja in aller Regel die Löhne und Gehälter, an denen die gemessen wird, von Jahr zu Jahr auch ansteigen. Aber darüber hinaus soll die um 3.600 Euro pro Jahr ansteigen auf dann, das ist der Plan, 73.350 Euro. So, was bedeutet das? Das bedeutet, dass man als Gutverdiener, wenn man also mehr verdient, etwa 26 Euro mehr Krankenversicherungsbeitrag pro Monat bezahlen wird. Damit soll aber letztendlich der Anstieg der allgemeinen Beiträge gedämpft werden und der würde einer Voraussage nach wahrscheinlich eh im Bereich von Größenordnung 20 Euro pro Monat liegen. Das heißt, Gutverdienende bezahlen da letztendlich mehr, damit die Beiträge für alle nicht so stark ansteigen. Und die andere Grenze, die Jahresarbeitsgrenze, wenn die steigt auf voraussichtlich dann mindestens 81.000 Euro brutto, vielleicht sogar auf 84.000 Euro brutto, die legt fest, ab wann man in die private Krankenversicherung wechseln kann. Und das wäre dann aber entsprechend höheren Einkommen erst möglich.
13: Auf die privaten kommen wir vielleicht gleich noch zu sprechen. Betroffen sollen ja nur die sogenannten Gutverdiener sein. Ab wann gehört man denn dazu? Ab welchem Jahresgehalt? Sind es diese 84.000 irgendwas, die Sie gerade genannt haben?
14: Genau, und ab den 84.000 voraussichtlich, das hängt noch ein bisschen davon ab, wie stark letztendlich eben die Löhne und Gehälter gestiegen sind, wird es dann erst möglich sein, in die private Krankenversicherung zu wechseln. Aber wichtiger ist vor allen Dingen, dass man ab einem Jahreseinkommen dann eben von 73.350 Euro und darüber hinaus dann den Höchstbeitrag, den Maximalbeitrag zur gesetzlichen Krankenversicherung zahlt. Und der wird dann eben entsprechend ansteigen, wie gesagt, um gute etwa rund 26 Euro pro Monat bei einem durchschnittlichen Zusatzbeitrag.
13: Also Gutverdiener ist man ab 73.000 irgendwas. Und
14: wenn man das so ansehen wollte, ja, da rechnet sozusagen die Sozialversicherung, gesetzliche Sozialversicherung rechnet einen sozusagen da. Ab da gilt dann der Maximalbeitrag.
13: Und dagegen kann man eigentlich wenig machen, außer, und jetzt bin ich wieder bei den Privaten, schnell raus aus der gesetzlichen Krankenversicherung und rein in die Privaten. Ist das eine gute Option?
14: Nein, das würde ich für keine gute Option halten, weil dann würde man ja hauptsächlich aus Ersparnisgründen in die private Krankenversicherung wechseln und das ist grundsätzlich keine gute Idee. Das sieht zwar erstmal auf den ersten Blick so aus, dass man sich da vielleicht ja durchaus einen dreistelligen Betrag sparen kann im Monat, wenn man die private Krankenversicherung wechselt und dann ja vermeintlich auch bessere Leistungen hat, aber tatsächlich sollte man die private Krankenversicherung nicht als ein Sparmodell ansehen, sondern letztendlich als einen Zugang zu spezialisierter Medizin, den man sich langfristig aber auch leisten können muss, denn bekanntermaßen steigen dort ja auch die Beiträge und vor allen Dingen im Alter wenn dann eben ja letztendlich der Arbeitgeber nicht mehr mit dazu zahlt, ist es in vielen Fällen so, dass man dann schon einen relativ hohen Beitrag zahlen können muss. Das heißt, die private Krankenversicherung ist dann vor allen Dingen dafür da, wenn ich eben im Alter schon absehen kann, dass ich mir das sehr gut leisten kann und dann eben auch ganz bewusst mich für die Leistung der Privaten entscheide. Diese Entscheidung muss ich aber fällen, auch angesichts meiner Familienpläne. Da muss ich auch Kinder mit versichern und Ähnliches. Das muss völlig unabhängig davon stattfinden, wie jetzt gerade sich die Beiträge dann auch verhalten.
13: Dann schauen wir mal, was jetzt gerade möglich wäre. Man könnte sicher weniger arbeiten, damit weniger verdienen, ist aber auch nicht unbedingt so toll. Gibt es denn überhaupt irgendwelche anderen Möglichkeiten, auf die Erhöhung der Beiträge im Sinne zu reagieren, dass man eben nicht die volle Last der Erhöhung mitmachen muss?
14: Ja, die gibt es, und zwar die Krankenversicherung, die Krankenkasse zu wechseln. Das machen in Deutschland immer noch viel zu wenige Menschen, und etwas mehr Wettbewerb, etwas mehr Wechselwilligkeit würde uns da allen gut tun. Es gibt ja doch erhebliche Unterschiede bei den sogenannten Zusatzbeiträgen, oder kann ich mir

0: blockiert. Zu oft hat er kleinkariert parteipolitisch taktiert. Zu oft hat er mein Vertrauen gebrochen.
1: Blockade, Parteitaktik, Vertrauen. Stichworte, die auch heute wieder fallen. Selbst die Konfliktlinien ähneln sich. Mehr Schulden machen oder sparen, Energiepreise senken oder dem Markt überlassen, Reformen mit tiefen Einschnitten oder lieber in kleinen Schritten. Dazu kommen, wie schon zu Ampelzeiten, schlechte Umfragewerte für die Regierungsparteien. Da fällt jeder Kompromiss schwer. Trotzdem haben sich die Koalitionspartner in der vergangenen Woche zusammengerauft.
2: Wir wissen auch, welche Verantwortung wir tragen dafür, dass die Koalition stabil ist und dass wir Dinge hinbekommen,
1: sagt Lars Klingbeil, nachdem das Kabinett die Eckwerte für den Haushalt beschlossen hat. Und auch bei der gesetzlichen Krankenkasse gibt es einen Kompromiss. Historisch und beispielhaft nennt Kanzler Merz die Reform.
3: Damit zeigt die Koalition heute, dass sie entscheidungswillig und entscheidungsfähig ist, auch wenn es dann manchmal zwischendurch etwas wackelt.
1: Und es wackelt bei Schwarz-Rot. Hält die Regierung trotzdem?
3: Garantieren kann niemand für nichts.
1: Merz weiß, im Herbst stehen schwierige Wahlen an, vor allem in Sachsen-Anhalt. Dort kämpft die CDU darum, das Land weiter zu regieren und die SPD um den Wiedereinzug ins Parlament. Wichtig also, dass die Reformen im Bund kommen und gut kommuniziert werden, ohne parteipolitische Spielchen und Blockaden. CSU-Chef Markus Söder spricht von einer ernsten Lage und erinnert an die Weimarer Republik.
4: Weimar ist nicht gescheitert, weil die Radikalen so stark, sondern weil die Demokraten so müde waren. Und diese Müdigkeit und Ängstlichkeit und mangelnde Kompromissfähigkeit, die darf uns nicht passieren.
1: Alle drei Regierungsparteien, CDU, CSU und SPD, appellieren also und suchen den Kompromiss. Das unterscheidet Schwarz-Rot heute vom Ende der Ampel.
5: 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Das Wetter für Baden-Württemberg und Rheinland-Pfalz.
6: Naja, viele Wolken, die gibt's auch heute. Anfangs noch ein bisschen Sonne im nördlichen Rheinland-Pfalz, aber immer wieder Regen. Der kommt später auch in die anderen Regionen, vereinzelt kann es auch Gewitter geben. 13 Grad werden es im Hotzenwald zum Beispiel bis 21 in der Vorderpfalz. Heute Nacht regnet es dann noch teilweise, die Temperaturen sinken auf 11 bis 5 Grad. Und morgen ebenfalls. Viele Wolken, örtlich noch Schauer und recht kühl. Am Freitag und Samstag nach Frühnebel dann wieder mehr Sonne und wärmer.
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6: Seit dem frühen Morgen läuft eine bundesweite Razzia gegen mutmaßliche Neonazis in Rheinland-Pfalz und 11 anderen Bundesländern. Nach Informationen von ARD und SWR richten sich die Durchsuchungen gegen 36 Beschuldigte. Sie sollen Mitglieder der Gruppen Deutsche Jugend voran und Jung und Stark sein. Der erste parlamentarische Geschäftsführer der CDU-CSU-Fraktion im Bundestag, Bilger, hat die Wende beim sogenannten Heizungsgesetz verteidigt. Ein großer Fehler der Ampelregierung sei korrigiert worden, sagte Bilger heute früh in SWR aktuell. Das Heizungsgesetz der Ampel habe für große Verunsicherung gesorgt und Investitionen gehemmt. Außerdem berücksichtigten die Pläne von Schwarz-Rot die Vorgaben, damit Deutschland 2045 klimaneutral sein werde. Beim Nutzfahrzeughersteller Daimler Truck ist der Gewinn in den ersten drei Monaten des Jahres um 80% eingebrochen. Im Vergleich zum Vorjahresquartal sei das Ergebnis von 749 Millionen Euro auf 149 Millionen gesunken, teilte der DAX-Konzern aus Leinfelden-Echterdingen bei Stuttgart mit. Als Grund nannte der Konzern ein schlechteres Nordamerika-Geschäft. Die USA wollen ihre Initiative für eine sichere Schifffahrt in der Straße von Hormus vorübergehend stoppen. Das hat Präsident Trump angekündigt. Demnach soll während des Stopps geprüft werden, ob die USA und der Iran ein Abkommen abschließen können.
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6: Beim Weinbau macht den Winzern in Rheinland-Pfalz und Baden-Württemberg so schnell niemand was vor. Ob ein Riesling von der Mosel, ein Silvaner aus Tauberfranken oder ein Spätburgunder vom Bodensee, die wärmende Sonne hier im Südwesten sorgt für gute Weine. Und damit der Wein in Zukunft noch besser wächst, probiert ein Winzer aus dem Markgräflerland jetzt etwas aus, das bisher einzigartig in Südbaden ist. Auf die Rebflächen pflanzt er Bäume und Sträucher. Warum das den Wein besser machen soll, das hat sich unser Reporter Daniel Friedrich erklären lassen.
7: Der Weinberg von Martin Menner ist ein echtes Idyll. Vom Hang mit Südwestlage fällt der Blick ins weite Rheintal und rüber auf die Vogesen. Weil hier fast den ganzen Tag die Sonne auf den Berg scheint, wird das Anbaugebiet auch Schlingener Sonnenstück genannt. Es ist ein Filetstück. Doch zu viel Sonne ist auch nicht gut, weiß der Winzer.
8: Der Wein braucht beides. Er braucht Sonne und auch Schatten. Und wir hoffen, einen Mix zu finden. Sowas zwischen Schatten und Sonne.
7: Eine Art Sonnenschirm sozusagen. Und genau das will Martin Männer jetzt mit wissenschaftlicher Begleitung ausprobieren.
8: Wir stehen hier vor unserer neuen Fläche, in der wir versuchen, Weinbau mit Bäumen zu integrieren. Büsche kommen noch dazu. Wir haben dann hier 3 Reihen Bäume und Büsche und dazwischen jeweils 6 bis 8 Reihen Reben.
7: Die Büsche und Bäume schützen den Wein übrigens nicht nur nach oben hin vor der prallen Sonne. Sie sollen auch unten bei der Wasseraufnahme im Boden helfen. Außerdem sorgen sie dafür, dass durch Wind und Regen weniger Boden abgetragen wird. So soll der südbadische Wein fit fürs Klima der Zukunft werden, hofft der Winzer.
8: Wir versuchen, den Starkwetterereignissen entgegenzuwirken, um einen resilienteren Weinberg zu kriegen. Und hoffen, dass der Schatten den Bäumen auch hilft, damit die Rebe länger am Stock hängen kann, um mehr Aroma zu bilden.
7: Einen halben Hektar groß ist die Versuchsfläche. Im Vergleich zum ganzen Weinberg ist das wenig. Denn es gibt auch einen Nachteil. Die Bäume und Sträucher brauchen mehr Pflege und haben Martin Männer den Platz für 5 Rebreihen gekostet. Er hat also weniger Ertrag und das macht den Wein wiederum teurer. Trotzdem, ihn treibt an, ein Vorbild zu sein.
8: In dieser Konstellation, wie wir es hier machen, gibt es bisher noch nicht. Ich glaube, der Versuch, den wir hier machen, könnte andere zum Nachdenken anregen.
7: Bis wir den besonderen Spätburgunder vom Schlingener Sonnenstück genießen können, wird's aber noch eine Weile dauern.
8: Ich gehe davon aus, in 12 Jahren werden wir sehen, was daraus geworden ist und hoffen, dass wir dann die nächsten 35 Jahre dann Spaß haben.
6: Und dann kann man ihn auch probieren, den Wein aus dem Markgräflerland in Südbaden, der dem Klimawandel trotzen soll. Damit sich das Klima nicht noch weiter erwärmt, dass es eben muss der CO2-Stoß runter. Ein Problem sind die Heizungen in Gebäuden, Wohnungen und Einfamilienhäusern. Die werden überwiegend noch mit Gas und Öl beheizt. Alternativen sind die Wärmepumpe oder auch Fernwärme. Aber die hat ein anderes großes Problem. Die Anbieter sind örtliche Monopolisten. Die Kunden können nicht wechseln und das schlägt sich in den Preisen nieder. Die sind so hoch, dass bereits Sammelklagen gegen mehrere Anbieter laufen. Klaus Kuderer aus der ARD-Verbraucherredaktion berichtet.
9: Für sein Haus hat Volker Seifert einen Fernwärmeanschluss. Aus einer unterirdischen Rohrleitung bekommt er unter anderem Abwärme aus einer Müllverbrennungsanlage. Eigentlich eine sinnvolle Nutzung. Doch eines ärgert den Kfz-Sachverständigen aus Wartgassen bei Saarbrücken. Seine drastisch gestiegenen Heizkosten.
10: Die Fernwärme ist für mich hier bei uns die teuerste Alternative, die es gibt. Und der Anbieter kann mit mir theoretisch machen, was er will. Und ich habe keine Möglichkeit, dagegen vorzugehen.
9: 2023 hatte er noch 2.560 Euro an Fernwärmeheizkosten. 2025 waren sie trotz niedrigerem Verbrauch fast doppelt so hoch. 4.938 Euro.
10: Wie soll das ein normaler Mensch bezahlen?
9: Wir fragen bei Volker Seiferts Anbieter Steag Iconi in Essen wegen der Preisexplosion nach. Die Antwort?
11: Die Preisformeln für die Fernwärme basieren, unabhängig vom Anbieter, auf gesetzlichen Vorgaben. Unsere Preisformeln müssen das Erzeugungsportfolio, die Bereitstellung und Verteilung von Wärme sowie den Wärmemarkt angemessen berücksichtigen. Das ist eine komplexe Aufgabe. Unser Ziel ist es, so einfach und verständlich wie möglich zu kommunizieren.
9: Die Verbraucherzentrale Bundesverband sieht das anders und verlangt auch von anderen Energieversorgern mehr Transparenz. Gegen E.ON hat sie eine Sammelklage wegen der Preisgestaltung eingereicht. Daran haben sich bundesweit 6.500 Kunden angeschlossen. Weitere Betroffene können sich auch noch anschließen. Verbraucherschützer Gregor Hermanni kritisiert aber auch die Monopolstellung einiger Versorger.
12: Wenn ich der einzige Bewerber am Markt bin, dann besteht natürlich die Gefahr, dass ich meine besondere Stellung auch bei den Preisen ausnutze.
9: Auch in Dortmund wird das Fernwärmenetz zurzeit ausgebaut. Neue Rohrleitungen müssen verlegt werden, um hier viele Haushalte anzuschließen. Größtenteils gibt es dann überschüssige Abwärme aus nahegelegenen Industrieunternehmen. Was die Kosten betrifft, dazu meint Bastian Stegemann vom Dortmunder Fernwärmeversorger DEW 21.
13: Verglichen mit dem reinen Gaspreis ist die Fernwärme in Dortmund etwas teurer, als wenn man jetzt einen günstigen Gaspreis als Vergleich heranzieht.
14: Die Kosten für jeden Kunden werden umso günstiger, je mehr sich dem System Fernwärme in einer Stadt anschließt.
9: Aktuell aber ist die Fernwärme momentan das teuerste Heizsystem bundesweit. Schlecht auch für viele Mieter. Carola Marschner aus dem saarländischen Wallerfang ist Kundin bei Steag Iconi.
15: Ich gehöre zu den Rentnerinnen, deren Rente nicht so üppig ist. Und wenn ich mir das vorstelle, dass jetzt meine Heizkosten von, ich glaube bis dato waren so zwischen 80 und 100 Euro, vielleicht auf 150 Euro springen. Also das ist schon eine heftige Sache.
9: Verbraucherschützer Gregor Hermanni fordert auch deshalb mehr Kontrolle für den Fernwärmemarkt.
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6: Die Fußball-Champions League. Die erste Mannschaft für das Finale steht fest. Das ist Arsenal London. Die Engländer haben zu Hause den spanischen Club Atletico Madrid mit 1:0 besiegt. Unser Sportreporter Luca Benincasa berichtet.
16: Die Partie war, so wie es von vielen Beobachtern prognostiziert worden war, von Beginn an ein zähes Ring. Mit Leidenschaft und Willen, aber wenig klaren Offensivaktionen. Erst kurz vor der Halbzeit hatte dann Arsenals Stürmer Trossard Platz im Strafraum. Seinen Schuss konnte Atletico-Torwart Oblak nur nach vorne klären. Den Abpraller drückte dann Bukayo Saka zur 1:0 Pausenführung über die Linie. Auch in Durchgang 2 verlor das Spiel nicht an Intensität. Viele harte Zweikämpfe, die nah dran, aber nicht über der Grenze des Erlaubten waren. Die größte Chance hatte dann wieder Arsenal. In der 66. Minute flankte der ehemalige Leverkusener Hinkapie von rechts. Die anschließende Volleyabnahme von Gyökeres ging knapp über das Tor. Atletico drang in der Folge auf den Ausgleich. Die Abwehr von Arsenal stand aber sattelfest. Und so brachten die Londoner die 1:0 Führung über die Zeit. Arsenal steht damit zum ersten Mal seit 2006 im Endspiel der Champions League. Im Finale geht es dann entweder gegen Bayern München oder Paris Saint-Germain.
6: Und wer es wird? Der Gegner für das Champions League-Finale wird heute Abend ermittelt. Der FC Bayern empfängt Paris Saint-Germain. Und da gehen die Bayern mit einer 4:5 Niederlage ins Rückspiel und müssen deshalb heute gewinnen. Trainer Vincent Kompany will auf jeden Fall ins Finale und auch in seiner Heimat Belgien drücken ihm viele die Daumen. Denn dort hat er immerhin eine große Vergangenheit. Unser Korrespondent Andreas Meyer-Feist berichtet.
17: So richtig überwunden haben es viele noch immer nicht, dass er weg ist, weit weg. München und Anderlecht, beides Rekordmeister ihres Landes. Aber welch ein Unterschied. Für uns ist er immer noch der Fußballjunge von damals. Er ist ein Sohn der Stadt. Was passiert ist, ist passiert. Schade. In Anderlecht gibt es noch viele Leute, die ihn kennen, als er ganz klein war. Mit 6 bolzte er sich in die Jugendakademie. Mit 17 wurde er Profi. 2 Meistertitel, Bosse, die ihn als Trainer wollten, ein schwacher Start in die Playoffs, eine Niederlage im Pokalfinale und Bosse, die ihn dann nicht mehr wollten. Das Management bekam durch ihn Ruhe in den Verein und er hatte die Chance, auf einem sehr hohen Niveau einzusteigen. Am Ende war das für ihn nicht so ideal. Vincent Kompany weiß wohl, wie man damit umgeht und dann doch weiterkommt. Schon deshalb sehen die Menschen in Anderlecht in ihm einen echten Freund. Sein Vater Pierre Kompany, der wohl wichtigste Ankerpunkt, das moralische Gewissen der Familie. Pierre leistete Pionierarbeit als erster schwarzer Bürgermeister in Belgien. Auch sein Sohn Vincent kämpft gegen Rassismus. Zuletzt erregte er im Februar weltweites Aufsehen nach einem Champions-League-Spiel zwischen Lissabon und Madrid.
18: It happened to me.
19: Es ist mir selber passiert. Vor 20 Jahren war ich in Sevilla. Wir gingen ins Derby und Betis-Fans kletterten auf die Zäune, sangen Kuckucks-Clan-Lieder, machten Affenlaute, hingen wie Affen an den Gittern. Wir haben das Spiel gespielt. Ich war froh, dass ich getroffen habe, auch wegen dieser Situation.
17: Danach habe er einfach nur nach Hause gewollt, zu den Menschen, die ihm wichtig sind. Seine emotionale Rede gilt inzwischen als eine der stärksten in der Fußballgeschichte, die jemals gegen Diskriminierung gehalten wurden.
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6: Mit Petra Waldvogel, Boxtrainer, Fußballfan und psychische Probleme. Das ist es, was man bislang über den Amokfahrer in Leipzig weiß. Warum er am Montagnachmittag mit seinem Auto durch das Leipziger Einkaufszentrum raste, scheint immer noch nicht ganz klar. 2 Menschen wurden dadurch getötet, 6 verletzt. Leipzig trauert. Über die Andacht in der Nikolaikirche reden wir in der nächsten Viertelstunde.
5: 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Das Wetter für den Südwesten.
6: Viele Wolken, anfangs noch ein bisschen Sonne im nördlichen Rheinland-Pfalz. Regnet es schon wieder, ansonsten kommt der Regen erst später. Vereinzelt sind dann auch Gewitter möglich. 13 bis 21 Grad. In der Nacht wird es weniger Regen geben bei 11 bis 5 Grad.
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18: C'est le retour de Vincent Dublanche pour l'info africaine.
20: Et à la une, cette attaque meurtrière, il y a un peu plus de 24 heures maintenant contre l'armée tchadienne dans la région de Lac Tchad, une vingtaine de morts chez les militaires. Pas de bilan donné pour les civils, les opérations de ratissage se poursuivent. Cette question ensuite, que devient le journaliste Atiana Serge Houlon au Burkina, enlevé depuis 2 ans quasiment. Reporters sans frontières a retrouvé sa trace dans les geôles de la junte.
18: À la une du prochain journal, dans une demi-heure, Vincent, la visite en Chine du chef de la diplomatie iranienne.
20: Oui, alors que Donald Trump a suspendu ces dernières heures à la surprise générale l'opération de sécurisation des bateaux à Hormuz. Une nouvelle antenne de Campus France pour les étudiants ivoiriens à San Pedro. On vous explique, c'est pour faciliter les demandes d'études dans l'Hexagone. Et puis les sports dans 10 minutes, bien sûr. Arsenal, premier qualifié pour la finale de la Ligue Européenne des Champions. Le Bayern, PSG, deuxième demi à suivre ce soir sur RFI. Et on connaît aussi les trois finalistes du prix, Marc Vivien Foé, Lamine Camara, Moussia Niakhaté et Mamadou Sangaré. Oui, l'armée tchadienne a à nouveau été visée donc par une attaque dans la nuit de lundi à mardi dans la région du lac Tchad. Attaque meurtrière, 23 morts, 26 blessés dans les rangs de l'armée. C'est le bilan provisoire officiel. On n'en connaît pas de bilan pour les civils. L'état-major parle d'une attaque de la faction historique de Boko Haram par opposition à l'ISWAP rallié à l'État islamique. Nadia Ben Mafoun nous raconte les derniers éléments en sa possession.
21: C'est aux alentours de 22h dans la nuit de lundi à mardi qu'une base militaire des forces de défense et de sécurité a été attaquée dans la partie tchadienne du lac Tchad. Tout a commencé par des câbles électriques coupés et l'éclairage du camp saboté. La base militaire située sur l'île de Barka Tolorom, à environ 15 km au sud-ouest de Ngouboua, se retrouve alors dans l'obscurité. Des hommes armés identifiés par les autorités tchadiennes comme appartenant à la secte Boko Haram prennent d'assaut la base. Les tirs échangés provoquent un mouvement de panique parmi la population avoisinante. Les habitants de la zone fuient et au cours de l'attaque, plusieurs commerces et maisons sont incendiés. Selon des sources locales, l'attaque aurait été menée au nom du JAS par des hommes venus du côté nigérien de la frontière. L'armée tchadienne ne précise pas quelle faction de Boko Haram aurait mené l'attaque, mais elle affirme avoir neutralisé et capturé un nombre important d'éléments. Selon une source gouvernementale, la zone est encore quadrillée et les assaillants sont encore pourchassés. Nadia Ben Mafoud, N'Djamena, RFI.
20: Le président tchadien a salué hier la mémoire des soldats décédés. Il a rendu visite à des blessés rapatriés à N'Djamena. Dans le bassin du lac Tchad, côté nigérien, cette fois on apprend la libération hier soir d'un médecin. Il était otage des djihadistes depuis un mois. Il avait été enlevé avec 6 autres personnes. L'un des otages avait été exécuté, les autres libérés au fil des semaines au Niger contre remise de rançon. Le Niger, où le ministre des Mines affirme à la télévision nationale que son pays n'a pas vendu d'uranium à l'international depuis la nationalisation de la Somaïr en juin dernier. La Somaïr appartenait à 63% au français Orano, le groupe qui a engagé des procédures, et ce seraient ces procédures qui expliquent l'impossibilité de vendre sur les marchés internationaux, selon le ministre, le colonel Ousmane Abarchi. Selon lui, son pays, le Niger, est toutefois en discussion avec des acheteurs qualifiés, je cite, de sérieux. Un journaliste séquestré, torturé dans une prison secrète de Ouagadougou, affirmation de Reporters sans frontières. Ce matin, l'Association internationale de défense des journalistes a longuement enquêté sur le devenir d'Atiana Serge Houlon. Le directeur de publication de l'événement n'a plus donné signe de vie depuis son enlèvement le 24 juin 2024. C'était à son domicile. Les autorités du Faso le disent réquisitionné, envoyé au front aux côtés des forces armées. Les précisions ce matin de Florence Maurice.
22: Ce n'est pas au front, mais dans un lotissement du quartier Ouagadougou dans la capitale que le journaliste d'investigation a été séquestré, selon Reporters sans frontières, au moins jusqu'à fin 2025. Situé face à l'ambassade des États-Unis, ce quartier abrite des résidences ministérielles et d'après l'ONG, des dizaines de civils y seraient détenus au secret. C'est là qu'Atiana Serge Houlon a passé l'essentiel de sa captivité, détaille RSF, enfermée dans une grande chambre transformée en cellule, sans lumière, aux fenêtres condamnées, une pièce partagée avec jusqu'à une quarantaine de détenus. Selon les témoignages recueillis, la surveillance y est constante, deux équipes de garde s'y relaient, dont l'une cagoulée. D'après RSF, Atiana Serjoulon a été l'un des détenus les plus violentés au début, notamment de sa captivité, régulièrement privée de nourriture. Nous dormions à même le sol, portions les mêmes vêtements pendant des mois et buvions l'eau des toilettes, raconte un ancien prisonnier. Les récits évoquent également des violences gratuites, gifles, coups de fouet et des menaces d'exécution. Pour RSF, la soi-disant mobilisation, je cite, de ce journaliste dans l'armée, n'était qu'un paravent destiné à masquer sa séquestration.
20: Et quelques jours avant son enlèvement, il avait été auditionné par les autorités qui cherchaient à identifier ses sources. Serge Houlon, qui avait publié un article où il révélait en décembre 2022 un détournement de 400 millions de francs CFA au profit, je cite, d'un capitaine du Centre Nord, un grade militaire et une région qui correspondent à la situation d'Ibrahim Traoré, l'actuel chef de la junte au Burkina. La junte qui interdit par ailleurs définitivement la diffusion de la chaîne de télévision francophone TV5 Monde pour son traitement journalistique des violences djihadistes au Burkina, mais aussi au Mali voisin. On l'a appris hier. De nouvelles arrestations ou enlèvements, sans revendication ou sans explication. Après l'avocat Muntaga Tall au Mali, il y a désormais Youssouf Daba Diawara qui manque, un proche de l'imam Diko, Moussa Abba Djiré également, un jeune homme politique, plusieurs proches de l'opposant en exil Oumar Mariko, des militaires, des enseignants d'école coranique malien ont également été interpellés. De quoi faire monter ce matin au créneau Amnesty International. Ousmane Diallo est chercheur pour l'Organisation de défense des droits humains. Il est basé à Dakar.
0: Ces arrestations montrent non seulement l'absence de toute forme d'état de droit au Mali, mais l'absence aussi de toute forme de prétention à respecter les règles les plus basiques, notamment les droits de la défense. Ce qu'on a vu avec l'interpellation de Maître Muntaga Tall au milieu de la nuit par des hommes armés encagoulés et d'une manière violente contre certains membres de sa famille, c'est un manque d'égard complet envers le droit en ce qui concerne le fait pour l'individu de savoir pourquoi il est accusé, mais aussi pour sa famille et pour ses avocats, de savoir où est-ce qu'il est détenu et d'avoir accès à lui. Ce type d'interpellation, ça expose les victimes à des possibles formes de mauvais traitements, voire de torture. Et ces formes d'arrestation qu'on peut voir depuis une semaine après l'attaque du 25 avril montrent non seulement la tentative de musellement de tous les acteurs politiques, mais l'impuissance ou bien l'incapacité des acteurs judiciaires maliens à faire respecter le droit, parce que toutes ces formes d'interpellation s'inscrivent pour l'instant dans un cadre extra-légal.
20: Ousmane Diallo d'Amnesty International. Parlons maintenant de cette saisie record de cocaïne. 35 à 40 tonnes de drogue dans un cargo intercepté en fin de semaine dernière au large des Caraïbes. 20 personnes arrêtées. Christina Okello, plusieurs sources nous disent que le navire serait parti de Sierra Leone à destination de la Libye.
2: C'est l'une des saisies les plus importantes, non seulement au niveau national, mais aussi international. Réaction du ministre espagnol de l'Intérieur, qui ne donne pas davantage de détails. Les cales du cargo étaient entièrement remplies de paquets de cocaïne, une cargaison exceptionnelle par son volume, selon la garde civile espagnole. Les enquêteurs soupçonnent une opération d'envergure. Le navire aurait pu transférer la drogue en mer vers des embarcations plus petites pour organiser sa distribution en Europe. Mais plusieurs zones d'ombre demeurent. Côté Sierra Leone, les autorités restent très prudentes. Selon une source proche du dossier, des vérifications sont en cours auprès des services portuaires pour vérifier si le navire est réellement parti de Freetown. Cette source évoque même la possibilité que la cargaison ait été chargée ailleurs, le navire ayant pu transiter par différentes routes avant son interception en Espagne. Cette affaire pourrait relancer les inquiétudes sur l'utilisation de certaines routes maritimes d'Afrique de l'Ouest comme point de transit pour le trafic international.
20: Christina Okello, confirmer le non-lieu ou poursuivre l'enquête. Deux options sur la table dans le dossier Agathe Abiarimahana. Et pour trancher à 14h, la chambre d'appel de l'instruction à Paris, l'ex-première dame rwandaise accusée depuis près de 20 ans de complicité dans le génocide des Tutsis en 1994. Un nouveau guichet, je vous le disais en titre, pour les étudiants ivoiriens qui veulent aller en France étudier. Le pays reste la première destination pour eux. Pour mieux les orienter, l'ambassade de France, l'université polytechnique inaugure une nouvelle antenne de campus France
1: France, à San Pedro, dans le sud-ouest du pays. Il y a déjà des antennes à Abidjan et à Boaké. Binta Diagne.
3: Cette nouvelle antenne est logée dans l'enceinte de l'Université Polytechnique de San Pedro. Principal objectif, capter les étudiants du sud-ouest, les orienter et leur éviter le trajet jusqu'à Abidjan pour effectuer leurs démarches administratives. L'antenne Campus France est organisée sous forme de guichet unique avec une première campagne d'inscription qui s'étend du 1er octobre à fin janvier. Cette structure opère un premier filtre. Le tri est très sélectif. On essaye de faire partir les meilleurs élèves, explique un responsable. Les conseillers tentent de dissuader les candidats qui ne sont pas éligibles, poursuit cette source, car dans les faits, sur 13 000 dossiers traités chaque année, un tiers seulement obtient une admission. En cause, le nombre important de refus de visa pour la France. Pour l'Université Polytechnique, la présence de ce bureau est une piste de coopération avec des universités françaises, car cette structure souhaite à terme développer des codiplômes avec des établissements partenaires. Le but, rappelle un responsable de l'encadrement, et que les étudiants fassent leurs études ici à San Pedro. Binta Diagne, Abidjan, RFI.
1: Et puis un anniversaire au Sénégal, ce sera le 29 mai, mais un hommage national sera rendu pour les 100 ans d'Abdoulaye Wade, ancien président et fondateur du Parti démocratique sénégalais. Ce sera les 4 et 5 juin, le Sénégal qui va donc marquer en grande pompe le centenaire de Gorgui, comme il est surnommé. Léa Lisa Vesterhoff.
4: Les banderoles anniversaires d'Abdoulaye Wade ornent déjà le siège du Parti démocratique sénégalais. Les 4 et 5 juin, l'hommage sera national avec cérémonie, concert et un colloque scientifique pour fêter les 100 ans d'une figure tutélaire de la politique sénégalaise, comme l'explique l'une des porte-paroles du PDS, Nafissa Toudiallo.
23: Tout le parcours en tant qu'opposant, le premier parti politique d'opposition en 74, ensuite au pouvoir, il nous a amené dans un Sénégal moderne et également la longévité de son parti politique. Donc c'est une figure emblématique de notre continent. Ce n'est plus Abdoulaye Wade du PDS, ça transcende tous ces domaines.
4: Une cérémonie organisée sous le patronage de l'actuel président Bassirou Diomaye Faye, mais Bachir Diawara, porte-parole du PDS, rejette toute lecture politique de ce rapprochement symbolique entre leur parti d'opposition et l'actuel président.
24: Non, nous sommes dans une démarche éminemment républicaine qui transcende en tout cas les clivages politiques quand il s'agit de mettre Abdoulaye Wade. Nous manifestons toute notre gratitude à l'endroit du président Bassirou Diomaye Faye qui a bien voulu accepter de faire ce parrainage-là.
4: Le futur centenaire, Abdoulaye Wade sera-t-il présent à cet hommage, tout comme son fils, Karim Wade, absent du Sénégal depuis bientôt 10 ans? Silence radio du PDS là-dessus pour le moment. Léa Lisa Vesterhoff, Dakar, RFI.
1: Et merci beaucoup de votre fidélité. 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
18: Et il nous reste quelques minutes ensemble. Merci Vincent Dublange. 9h42, c'est le journal des sports. Et comment ne pas parler foot ce matin, Victor Messistrano, ça y est, on connaît le premier finaliste de la Ligue des Champions de cette année, Arsenal.
25: 20 ans après celle perdue contre le FC Barcelone, les Gunners se sont qualifiés pour la deuxième finale de leur histoire en éliminant l'Atlético de Madrid. Succès à Londres 1-0 après le nul de l'aller 1 partout. Juste avant la mi-temps, le capitaine Bukayo Saka a inscrit le seul but de la partie en profitant d'un ballon repoussé à la suite d'une frappe de Trossard. Arsenal retrouvera le 30 mai le PSG ou le Bayern Munich après l'invraisemblable 5-4 de la semaine dernière. Seconde manche ce soir en Bavière à suivre en intégralité sur RFI à partir de 18h50, temps universel.
18: Direction la Côte d'Ivoire à présent, Victor, un club du sud-est du pays s'apprête à découvrir la première division.
25: Oui, il s'agit de l'Olympique Football Club d'Adiaké. C'est officiel depuis ce week-end. À 2 journées de la fin de la saison, le club ne peut plus être rejoint dans sa poule. Retour sur cette montée avec la correspondance de Molamine Sissavané.
26: C'est le couronnement de toute une carrière d'entraîneur.
27: Fred Arnaud Coré est un coach comblé car 2 ans après son arrivée sur le banc des Hippocampes, il réalise la montée en Ligue 1. Montée dont les prémices ont jalonné tout le parcours du club sans vraiment s'y décider.
26: Premier depuis la 4e journée de la phase aller. On a été rattrapé à quelques journées à 5 points. Il ne fallait pas qu'à 2 ou 3 journées de la fin, on se fasse coiffer. On a continué de travailler pour amener les enfants à aller chercher le résultat à l'extérieur dans le mental.
27: Le mental, la rigueur et la solidarité ont permis au défenseur Bassézé Ismaël Sylla et ses coéquipiers de tenir malgré les adversaires qui les talonnaient.
28: Plus l'objectif se rapprochait, nous étions plus concentrés, focus sur les directives du coach. Ça n'a pas été facile, mais nous sommes arrivés. Notre objectif, c'est d'entamer la Ligue 1 avec beaucoup de sérieux. Nous sommes impatients de commencer cette aventure.
27: Cette aventure dans l'élite, le club présidé par Billy Jean Hachet l'a manqué de peu 3 fois par le passé.
29: Nous avons tiré le leçon de ces échecs-là. Il nous a permis de restructurer et de mieux nous organiser.
7: en comptant sur la jeunesse. Et nous sommes très heureux que aujourd'hui la population soit récompensée par cette accession-là.
27: L'accession acquise avec un effectif de 18 ans et demi la moyenne d'âge, le FC Adiaké entend se réorganiser pour jouer le maintien tout en ayant de la vision. Molamine Sissavané, Abidjan, RFI.
18: Alors pas d'Ivoiriens dans cette liste, les trois finalistes du prix Marc Vivien Fauré 2026.
25: La récompense est remise par RFI et France 24 qui distingue le meilleur joueur africain du championnat de France. Hier dans Radio Foot, le trio de tête a été annoncé dans l'ordre alphabétique. Le milieu sénégalais de Monaco, Lamine Camara, son compatriote Moussa Niakhaté, défenseur de Lyon. Et enfin, le milieu malien du RC Lens, Mamadou Sangaré, vainqueur inédit donc et trois prétendants logiques selon Nabil Djellit, consultant Radio Foot.
8: Sangaré, c'est un peu celui qui ventile le jeu du côté de... point d'équilibre absolu du RC Lens. On pourrait presque dire qu'il y a un RC Lens avec et sans Garé, hein, clairement. Et puis Niakhaté, oui, c'est un leader défensif avec un autre joueur, Clinton Mata, l'Angolais, où ils ont une charnière centrale qui est probablement une des meilleures de Ligue 1. Et Lamine Camara, pour moi, il est fait pour aller dans les meilleurs clubs européens, tout simplement. C'est un joueur aussi, effectivement, qui a de la personnalité. Donc pour moi, c'est un très beau trio et je sais pas qui va gagner. Enfin, j'ai mon idée puisque c'est mon vote. En tout cas, si c'est un des deux autres, bah ça sera un beau vainqueur pour moi aussi.
25: Nabil Djellit avec Baptiste Le Duc, Camara, Niakhaté, Sangaré, faites vos jeux. Andréane, verdict lundi matin pour l'annonce du prix Fauré 2026.
18: Et vous retrouvez les portraits de ces joueurs, de ce trio sur notre site RFI.fr. Merci Victor Missistrano.
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18: On est encore en Centrafrique ce matin avec aujourd'hui des femmes fortes et indépendantes, tellement qu'elles sont en train de redessiner peu à peu le paysage économique local en lançant leurs activités génératrices de revenus. Petit commerce, agriculture, artisanat et j'en passe. Une bonne nouvelle, même si de nombreux défis demeurent sur le terrain. Rolf Stef Domialeux en a rencontré à Bangui.
9: Au milieu des rangées de bananiers et d'avocatiers, Yvette Denzo s'active. Machette à la main, elle avance d'un pas sûr, observant chaque parcelle avec attention. En face, des tomates mûrissent lentement dans un petit jardin bien clôturé, offrant des touches de rouge vif, promesse de récolte à venir. Pour Yvette Denzo, l'agriculture est bien plus qu'un simple moyen de subsistance.
10: La terre, c'est notre richesse. Tout ce que vous voyez ici est le fruit de notre travail. Nous cultivons pour nourrir nos familles, mais aussi pour vendre et vivre dignement. Mon combat, c'est de montrer que nos produits locaux ont de la valeur. Quand je vois mes cultures grandir, je sais que mes efforts ne sont pas vains.
9: Au quartier Kasseï, dans le 7e arrondissement de Bangui, un atelier artisanal est installé au bord de la route. À l'intérieur, Rebecca Mambello façonne patiemment ses créations, bois, fibres naturelles et tissus. Ici, chaque objet raconte une histoire.
10: L'artisanat, c'est ma passion, mais c'est aussi ma vision. Créer quelque chose qui nous ressemble et qui peut nous faire vivre dignement. Je fabrique des sacs, des paniers, des vêtements et des perles artisanales. À travers mon savoir-faire, je défends la valeur des femmes.
9: Aujourd'hui, de nombreuses femmes centrafricaines s'inspirent des modèles venus du continent pour aller de l'avant. Parmi ces figure Sephora Kodjo, présidente de la fondation Ses Fils. Lors de son séjour à Bangui, cette Ivoirienne a partagé son expérience avec des femmes qui rêvent de réussir.
11: J'ai vu que la Centrafrique est riche de son sol. Il y a énormément de richesses locales et un savoir-faire local qu'il faut développer et amplifier. On a des questions de l'infrastructure, on a des questions de la technologie, du digital, de la connexion Internet. C'est beaucoup de défis comme ça sur lesquels il faut encore travailler.
9: Mais pour que cet élan se consolide, des défis subsistent. Selon Portia Dea Abazen, présidente de la Fédération des associations des femmes entrepreneurs de Centrafrique Fafeka, la structuration est essentielle.
12: Parce que si tu restes dans l'informel, tu ne pourras pas gagner les parts de marché. Donc il faut d'abord qu'on ait, on surmonte ce défi de se structurer et de se former. Et des formations bien ciblées. Il faut un incubateur, il faut un lieu pour les femmes, vraiment dédié à la femme.
9: Dans un contexte encore fragile, ces femmes tracent leur chemin avec détermination. Entre initiatives individuelles et actions collectives, elles doivent aussi lutter contre les pesanteurs sociales qui cherchent encore à les reléguer au second plan dans la société. Rolf Stef Domialeux, Bangui. RFI.
18: Rolf Stef Domialeux qui signe toute cette série de reportages diffusés cette semaine. Elle est à retrouver sur notre site RFI.fr.
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18: Le tourisme fait partie des secteurs les plus touchés par la crise en cours au Moyen-Orient et Madagascar. Comme d'autres pays en fait les frais, l'augmentation des prix du kérosène qui se ressent sur les prix des billets d'avion, les vols annulés ou encore les correspondances entravées au moment des frappes dans le Golfe. Tout cela dissuade les Européens notamment de partir trop loin de chez eux. À Madagascar, les hôteliers comme les tour opérateurs, déjà lourdement affectés par la crise politique de la fin d'année dernière, anticipent désormais une rude concurrence à l'échelle nationale et avec ses voisines de Maurice et des Seychelles pour capter des touristes moins nombreux qu'à l'accoutumée. Guilhem Fabry est notre correspondant sur la Grande Île. Il signe ce dossier Afrique Économie.
6: Les plages aux eaux cristallines des environs de Tulear sont presque vides, témoigne Odilon Ranaïvosson. Il possède deux hôtels et un bar culturel dans cette région du sud-ouest de Madagascar. Habituellement, à cette période de l'année, les premiers touristes sont déjà là et les réservations vont bon train pour juillet-août.
13: On devrait être déjà à 50% de notre occupation pour la période d'été, alors qu'on en est entre 15 et 20%. Ici, c'est comment garder la tête hors de l'eau. Parce que les charges sont quand même énormes en termes d'énergie ou du personnel. Je crains aussi la diminution de la qualité des services. Est-ce qu'on investit pour améliorer le produit en préparation de la saison qui arrive? Qu'est-ce qu'on fait? Parce qu'on ne sent pas les perspectives positives dans le futur proche même.
6: Johan Pless, vice-président de la Confédération du tourisme de Madagascar, écarte le risque d'une saison blanche sans aucun touriste. Mais le conflit au Moyen-Orient n'en est pas moins un nouveau coup dur après la crise politique de 2025, à l'origine d'une perte de chiffre d'affaires estimée à 100 millions de dollars pour le secteur.
14: Il y a un ressenti et une sorte de crainte des marchés émetteurs de voyager loin. Le prix du billet peut prendre entre plus 30 et plus 50% du fait des impacts de la guerre en Iran sur le prix du carburant aérien. Et puis, il y a une baisse du pouvoir d'achat de nos marchés émetteurs, qui eux aussi sont dans une crise du carburant. Et donc, il va falloir s'adapter à notre clientèle qui a un pouvoir d'achat un petit peu moindre et pouvoir adapter nos marges en fonction de l'inflation et du prix du carburant à la pompe.
6: Jusqu'à présent plafonné par les autorités malgaches, moyennant un lourd endettement public, ce prix à la pompe demeure la grande inconnue des prochains mois. En cas d'augmentation brutale, l'association des tours opérateurs de Madagascar espère une juste répartition des surcoûts. Sylvia Radzaonalimanan en est la directrice exécutive.
15: Dans le monde idéal pour nous, c'est qu'il y a des risques partagés, que le client ne subisse pas tout, mais que tous ceux qui interviennent dans le voyage prennent une petite marge de part. Participation, on va dire. Il y a les loueurs de voitures, il y a un autre opérateur, il y a les tour opérateurs partenaires à l'étranger qui prospectent les clients. On a besoin que tout le monde se soutienne, en fait.
6: Passé la crise au Moyen-Orient, le secteur touristique malgache s'est fixé pour objectif d'atteindre 1 milliard de dollars de chiffre d'affaires annuel contre 700 millions aujourd'hui. La filière attend pour cela une meilleure desserte aérienne, notamment vers les villes de province et une rénovation des routes nationales. Guillaume Fabry, Antananarive, RFI.
18: 10h52 à Antananarive, une heure de moins à Paris. 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

0: Mission, le titre qu'on écoute ici tiré du nouvel album du rappeur américain Isaiah Rashad. Bonjour Olivier Roger.
1: Bonjour Andréane, bonjour à toutes et à tous.
0: Et merci d'être venu ce matin nous parler de cet album. C'est le troisième du chanteur, il s'appelle It's Been Awful, en français Ce fut horrible, voilà le titre de ce disque, tout un programme.
1: Oui effectivement, voilà un artiste de 34 ans qui a décidé d'évoquer ses addictions, drogue, alcool et argent, comme sur le titre qu'on écoute, Man on a Mission. Sa mission étant d'essayer de trouver de la drogue sans se faire pincer par sa maman, il faut y arriver. Ses addictions donc, mais aussi celles des autres, comme celle de ses parents dont il découvre à l'âge de 12 ans qu'ils sont accros au sexe, un épisode traumatique sur lequel il revient dans le titre qui vient, Act Normal, comporte-toi normalement.

0: album introspectif, Olivier, est souvent mélancolique, qui s'accorde bien avec ses choix musicaux.
1: Isaiah Rashad, c'est une patte soul, drum and bass, parfois rock et toujours très sophistiqué. Un vecteur parfait pour les émotions qu'il renforce avec des collaborations de qualité, comme sur le titre qui vient avec la chanteuse de R&B CZA, Boys in Red, ça s'appelle.

0: Boys in Red revient de façon allusive sur un drame qu'a vécu Isaiah Rashad en 2022 quand les réseaux sociaux ont dévoilé son homosexualité. Et vous n'êtes pas sans savoir, Andréane, que c'est un sujet très délicat dans le milieu du rap. Isaiah Rashad s'est senti blessé par ce outing forcé, mais il a reçu le soutien de ses fans et de nombre d'artistes qui lui sont proches.
1: Le troisième album d'Isaiah Rashad est à présent le titre Caméra en duo avec Dominique Fike.
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Alors Dominic Fite, c'est un rappeur et un acteur, c'est surtout un personnage extrêmement sympathique et plein de charme. On l'a vu dans la saison 2 de la série Euphoria en compagnie de Zendaya. Fite est un artiste élégant d'une sensibilité jumelle à celle de Rachad. Il n'est pas le seul musicien à avoir contribué à cet album. On peut citer l'inévitable Julian Sintonia. Sintonia appartient, tout comme Isaiah Rachad, à l'écurie Top Dog Entertainment, le label de Los Angeles qui a découvert notamment Kendrick Lamar et Ape Soul. Il publie actuellement Dutchy. Tout ce petit beau monde redessine les contours actuels du rap américain. On va écouter tout de suite Julian Sintonia accompagner Rachad sur le titre Do I Look High. 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

entre hip-hop conscient et R&B modernisé, It's Been a Fool est un album très riche, c'est aussi un album sombre, méditatif, une mise en garde contre les difficultés de la vie, avec dans le titre qui vient une ultime recommandation, je vous la conseille, je reste concentré sur ma musique.

0: regnerisch bei 11 bis 5 und morgen ganz ähnlich, nur etwas kühler.
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0: Seit dem frühen Morgen läuft eine bundesweite Razzia gegen mutmaßliche Neonazis in Rheinland-Pfalz und 11 anderen Bundesländern. Nach Informationen von ARD und SWR richten sich die Durchsuchungen gegen 36 Beschuldigte. Sie sollen Mitglieder der Gruppen Deutsche Jugend voran und Jung und Stark sein. Der erste parlamentarische Geschäftsführer der CDU-CSU-Fraktion im Bundestag, Bilger, hat die Wende beim sogenannten Heizungsgesetz verteidigt. Ein großer Fehler der Ampelregierung sei korrigiert worden, sagte Bilger heute früh in SWR aktuell. Das Heizungsgesetz habe für große Verunsicherung gesorgt und Investitionen gehemmt. Knapp zwei Monate nach der Landtagswahl in Baden-Württemberg stellen Grüne und CDU am Mittag ihren Koalitionsvertrag vor. In ihrem Sondierungspapier hatten beide Parteien schon konkrete Punkte festgehalten, etwa ein verpflichtendes, kostenloses letztes Kindergartenjahr. In Rheinland-Pfalz wird der Koalitionsvertrag von CDU und SPD heute unterschrieben. Vorgesehen sind unter anderem mehr Geld für die Kommunen. Der FC Arsenal steht erstmal seit 20 Jahren im Finale der Fußball Champions League. Der Club aus London gewann das Halbfinalrückspiel gegen Atletico Madrid mit 1:0. Gegner im Endspiel ist entweder der FC Bayern oder Paris Saint-Germain. Das entscheidet sich heute Abend.
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2: China bezeichnet sich als Vielvölkerstaat mit 56 offiziell anerkannten Ethnien. Zugleich betont die chinesische Führung heute stärker eine gemeinsame nationale Identität. Im März 2026 hat der Nationale Volkskongress ein neues Gesetz zur Förderung ethnischer Einheit und Fortschritt verabschiedet. Es tritt am 1. Juli 2026 in Kraft. Kritiker sehen in dem Gesetz einen weiteren Schritt hin zu stärkerer Angleichung und zur Priorisierung von Mandarin in der Schule, in der Verwaltung und allgemein im öffentlichen Leben. Antje Bonhage ist nach Yunnan gereist und wollte wissen, wie Chinas ethnische Vielfalt und die staatlich propagierte Einheit zusammengehen.
3: Das Kloster Sungzanlin bei Shangri-La im Nordwesten der Provinz Yunnan. Es ist eines der wichtigsten tibetisch-buddhistischen Klöster der Region. Früher lag das Kloster abgelegen. Heute ist von der Abgeschiedenheit nur noch wenig zu spüren. Vor den Gebäuden laufen Gruppen von Touristen umher. Manche tragen tibetische Gewänder, die sie vor Ort gemietet haben. Sie posieren damit für Fotos auf Treppen vor den Klostertoren und vor farbigen Mauern. Tibetische Kultur als Fotomotiv. Die Lokalregierung hat in Shangri-La massiv in den Tourismus investiert. Menschen aus ganz China reisen in das tibetisch geprägte Gebiet, wegen der Landschaft und wegen des Klosters. Aber auch die neu aufgebaute Altstadt lockt. Postkartenmotive eines tibetischen Lebensraums. Fast die Hälfte der Einwohner ist mindestens indirekt im Tourismussektor beschäftigt. Für sie ist der Tourismus eine Existenzgrundlage. So wie für den Taxifahrer Qin. Wie viele hier ist auch er Tibeter. Er stammt aus einer Nomadenfamilie. Vor allem mit der neuen Hochgeschwindigkeitsbahnlinie nach Shangri-La habe sich sein Leben grundlegend verändert, sagt er. Aus dem Autoradio tönt Popmusik.
4: Bevor es den Hochgeschwindigkeitszug gab, kamen nur wenige Touristen. Und wenn, dann kamen sie mit dem Bus. Erst nachdem die Bahnstrecke eröffnet wurde, habe ich diesen Fahrdienst gestartet. Jetzt kommen extrem viele Touristen hierher.
3: Sein Einkommen, erzählt Qin, habe sich dadurch vervielfacht. Er konnte ein Auto kaufen und ein Hotel mit 15 Zimmern eröffnen. Sein Leben sei jetzt viel besser als zuvor.
4: Ohne die Bahnlinie wären hier weniger Touristen. Und ohne die Touristen hätte ich dieses Auto nicht, auch nicht das Hotel. Im Sommer kommen besonders viele Gäste. Zwischen Juli und September ist zwei Monate lang Hochsaison.
3: Ein paar Kilometer vom Kloster entfernt eine Schule. Grundschulkinder unterschiedlicher Ethnien. Am Ausgang stehen Eltern, die ihre Kinder abholen wollen. Manche unterhalten sich auf Tibetisch oder in anderen sogenannten Minderheitensprachen. Etwa 300 Sprachen und Dialekte gibt es in China. Doch viele junge Menschen lernen sie nicht mehr, weshalb sie langsam verschwinden. Die Kinder untereinander sprechen Hochchinesisch, das sogenannte Mandarin. Mittlerweile die Unterrichtssprache in fast allen Schulen. In einem Nachmittagshort für Hausaufgabenbetreuung wartet Lurong Zötschen auf die ersten Kinder. Lurong Zötschen ist 27, seine Muttersprache ist Tibetisch. In der Schule ist er jedoch mit Hochchinesisch aufgewachsen. Mandarin braucht man in ganz China, es bietet die meisten beruflichen Aufstiegschancen. Tibetisch lesen und schreiben kann Lurong Zötschen nicht. Manchmal, sagt er, mache er sich deshalb Vorwürfe.
5: Manchmal bin ich in meinem Heimatdorf und höre zum Beispiel alte Lieder, aber ich verstehe sie nicht. Und dann denke ich, was die eigene Kultur angeht, hat man vielleicht einiges vernachlässigt. Das ist ein Problem und das ist schade.
3: Wie Lurong Zötschen erleben viele in der Region einen langsamen Verlust der kulturellen Identität. Etwas beschreiben die meisten jedoch ähnlich.
5: Es hat sich vieles zum Positiven verändert. In materieller Hinsicht ist heute alles komfortabler. Deshalb finde ich, es geht uns immer besser.
3: Lurong Zötschen sagt, er sei der Regierung dafür dankbar. Tourismus und wirtschaftlicher Aufstieg. Die Schattenseite, schleichender kultureller Verlust. Laut Verfassung ist die Volksrepublik China ein Vielvölkerstaat. Doch verlieren Minderheiten und ihre Kulturen seit Jahren immer weiter an Eigenständigkeit. Ihr autonomer Raum wird immer enger. Das neue Gesetz von 2026 wertet explizit Hochchinesisch auf, in Schulen, in Verwaltung und öffentlichem Leben. Ein weiterer Schritt in Richtung Assimilation, während Peking zugleich den Schutz von Minderheiten betont. Auch außerhalb Shangri-Las ist die Mehrsprachigkeit hörbar. In der Bahn kommen Durchsagen neben Mandarin auch auf Tibetisch. Rund 600 Bahnkilometer südöstlich von Shangri-La liegt Kunming, die Hauptstadt der Provinz Yunnan. Yunnan gilt als ethnisch vielfältigste Region Chinas. Rund ein Drittel der Bevölkerung gehört einer ethnischen Minderheit an. Landesweit liegt ihr Anteil bei nur knapp 9%. Im Nationalitätenmuseum in Kunming wird ethnische Vielfalt ausgestellt. Fotos, Kostüme, Kunsthandwerk, begleitet von Propaganda auf Bannern und Schildern. Ein gemeinsames geistiges Zuhause der chinesischen Nation aufbauen ist da zu lesen. Oder die chinesische Nation ist eine große Familie. Gemeinsam bauen wir am chinesischen Traum. Die Einheit der Nationalitäten und das gemeinschaftliche Bewusstsein der chinesischen Nation, das sind in ganz China viel zitierte Parolen von Staats- und Parteichef Xi Jinping. Ethnische Vielfalt ist hier nicht definiert als eigenständiger kultureller Raum, sondern als Teil einer einzigen chinesischen Nation.
6: Die chinesische Zivilisation besteht ja nicht nur aus uns Han-Chinesen, sondern sie ist eine Verschmelzung verschiedener Völker. Und diese Idee der großen Einheit Chinas erfordert auch, dass alle Völker zusammenstehen. Denn auch die Minderheiten sind Bestandteil der chinesischen Zivilisation.
3: So verstehe er den Leitgedanken der Regierung, sagt ein Besucher des Museums. Er selbst gehört der mehrheitlichen Han-Ethnie an. Mit seiner Familie ist er für einen Kurzurlaub aus Peking nach Yunnan gereist.
6: Yunnan ist ja eine Region mit vielen verschiedenen Volksgruppen. So können wir etwas über die Vielfalt unserer Nation lernen und unseren Kindern einen breiteren Horizont vermitteln.
3: So der Pekinger. Unweit des Nationalitätenmuseums liegt Kunmings Minderheitenpark, ein großer Freilicht- und Themenpark, der Kultur, Architektur und Bräuche der ethnischen Gruppen Yunnans an einem Ort versammelt zeigt. Im Minderheitenpark arbeitet Adö. Er ist 36 und stammt aus Nujiang. Er gehört der Ethnie der Lisu an. Sein Geld verdient Adö mit Vorführungen eines Lisu-Brauchs beim sogenannten Messerbergfest. Dabei klettert er barfuß an einer hohen, mit Klingen besetzten Stange empor.
7: Wir Lisu glauben, dass alle Dinge in der Natur beseelt sind. In den Bergen gibt es Berggeister, im Wasser einen Wassergott und für das Leben einen Lebensgott. Das Messerbergfest findet einmal im Jahr statt. Ursprünglich ging es dabei darum, günstiges Wetter und eine reiche Ernte zu erbitten. Ich führe das hier an, damit mehr Menschen etwas von unserer Volksgruppe erfahren. Als ich klein war, mussten die Lehrer in unserer Gegend drei verschiedene Minderheitensprachen beherrschen. Die Lehrer unterrichteten uns zunächst in unserer eigenen Sprache. Das ist heute anders. In der Schule, im Fernsehen, zu Hause, draußen und untereinander ist die Hauptsprache der Kinder Mandarin.
3: Vieles gehe heute unwiederbringlich verloren. Kommerzialisierung und wirtschaftlicher Druck haben einen wesentlichen Anteil daran, sagt Adö.
7: Eigentlich ist das ethnische Bewusstsein in unserem Volk ziemlich stark. Doch um ihren Lebensunterhalt zu verdienen, gehen viele junge Menschen aus ihrer Heimat weg. Es bleibt nicht aus, dass sie sich dabei von einem Teil ihrer Traditionen lösen.
3: Eine Lehrerin der I-Minderheit ist mit ihrer Schulklasse in den Minderheitenpark gekommen.
8: Hier sind 26 Volksgruppen aus der Provinz Yunnan vertreten. Die Kinder können hier etwas über die lokalen Minderheiten erfahren.
3: Der Schulklasse gehören sowohl Kinder der Han-Mehrheit als auch der I-Minderheit an.
8: Heutzutage sprechen auch die Kinder der I offiziell Mandarin. Das dient ja der großen Einheit der verschiedenen Völker. Unsere Volksgruppe hat zwar eine eigene Sprache und Schrift, aber die Kinder kennen die Schrift meist nicht, weil sie ihnen niemand beibringt.
3: Gesetz zur Förderung ethnischer Einheit und des Fortschritts. So lautet der vollständige Name des neuen chinesischen Gesetzes, das das Bewusstsein der einen chinesischen Nationengemeinschaft festigen will. Die Reise durch Yunnan zeigt kein einfaches Bild. Viele Menschen berichten von besseren Lebensbedingungen, mehr Einkommen und mehr sozialem Aufstieg. Gleichzeitig beschreiben sie sprachliche Verluste, Veränderungen im kulturellen Alltag und eine auch dadurch wiederum wachsende Tendenz zur Angleichung. Die Kulturen der Minderheiten verschwinden nicht einfach. Sie werden gezeigt, ausgestellt und vermarktet in Vorzeigeklöstern wie in Shangri-La, in Parks, in Museen. Genau darin aber liegt die Gefahr. Vielfalt wird zur Kulisse und zum Geschäftsmodell, von dem viele Menschen vor Ort immerhin profitieren. Übrig zu bleiben droht am Ende jedoch nur Folklore in einer staatlich verordneten Erzählung nationaler Einheit.
2: Chinas Einheitsgesetz, Assimilation von ethnischen Minderheiten. Das war SWR Aktuell Kontext von unserer Korrespondentin Antje Bonhage.
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0: So richtig Feierlaune wohl eher nicht bei der Kabinettssitzung. Friedrich Merz leitet sie. Und es ist der erste Geburtstag der schwarz-roten Koalition. 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
9: h30 à Bamako, Dakar et Abidjan, 10h30 ici à Paris. La dernière édition d'Afrique Matin, c'est en compagnie de Xavier Besson. Bonjour Xavier.
10: Bonjour Namoury, bonjour à tous. C'est à la une ce matin, cette décision attendue aujourd'hui pour Agathe Abiarimana. La cour d'appel de Paris doit dire si oui ou non il faut juger l'ex-première dame rwandaise pour des accusations de complicité de génocide. L'an dernier, les juges d'instruction avaient estimé que non. Décision contestée par les parties civiles et le parquet national antiterroriste. Dans ce journal, également la justice tunisienne qui condamne en son absence une fille de l'ancien président Zine El Abidine Ben Ali pour des faits de corruption. Et puis l'on vous parlera d'un documentaire qui raconte le mode de vie en train de disparaître des nomades Touareg dans la région du Sahel. C'est donc finalement aujourd'hui que la Cour de Paris et la Cour d'appel de Paris doit se prononcer sur le non-lieu accordé à Agathe Abiarimana, la veuve de l'ex-président rwandais, soupçonnée d'avoir joué un rôle dans le génocide des Tutsis en 1994. En 2025, l'an dernier, les magistrats instructeurs avaient estimé qu'il n'existait pas de charges suffisantes contre elle. Décision contestée par les parties civiles et le parquet national antiterroriste. Et initialement, l'audience devait se tenir le 7 avril dernier, mais la cour d'appel avait alors demandé un délai. Lisa Fabian.
11: La chambre d'instruction doit décider si elle clôt définitivement l'enquête judiciaire visant Agatha Byarimana ou si l'affaire doit être renvoyée devant un juge d'instruction. Depuis 2008, la veuve du président Hutu, Juvénal Habyarimana, est visée en France par une enquête pour complicité de génocide et de crimes contre l'humanité. Selon les parties civiles, elle dirigeait l'Akazu, le premier cercle du pouvoir Hutu, et elle aurait pris une part active à la planification et à l'exécution de massacres contre les Tutsis. Mais dans leur ordonnance d'août 2025, les juges chargés du dossier ont estimé qu'il n'existe pas de charge suffisante contre l'ex-première dame rwandaise, présentée non pas comme auteur du génocide, mais bien comme une victime, je cite, de l'attentat mortel contre l'aéronef de son mari le 6 avril 1994, signal déclencheur du génocide des Tutsis. Le parquet antiterroriste et les parties civiles ont fait appel. Selon eux, plusieurs témoignages ont été écartés à tort par les magistrats qui auraient également négligé certains éléments de contexte historique.
10: Elisa Fabian, justice en Tunisie, où Halima Ben Ali, fille de l'ancien dirigeant Zine El Abidine Ben Ali, a été condamnée hier à 6 ans de prison pour corruption, condamnation confirmée en appel. En son absence, puisqu'Halima Ben Ali est en France sous contrôle judiciaire, elle avait été interpellée à l'aéroport de Roissy en septembre de l'an dernier sur mandat d'arrêt international. Mais depuis, la justice française refuse de l'extrader. Lilia Blaise.
12: Les espoirs d'abandon des poursuites judiciaires à son encontre n'ont rien donné pour Halima Ben Ali, qui s'est vu confirmer sa peine de 6 ans de prison en appel pour corruption. L'information a été publiée dans les médias tunisiens sans plus de détails sur l'affaire, la justice ne communiquant plus directement avec la majorité des médias. Halima Ben Ali avait quitté le pays au moment de la révolution à ses 17 ans, mais depuis 2018, la justice tunisienne l'a dans le collimateur, suite à l'apparition de son nom dans certains dossiers d'infraction financière. Ses avocates françaises et tunisiennes estiment qu'elle était mineure au moment des faits et donc ne peut avoir joué un rôle quelconque dans les malversations de la famille de l'ancien dictateur. Cette condamnation arrive dans un contexte où d'autres membres du clan Ben Ali sont lourdement condamnés. Imed Travelsi, gendre de Ben Ali, a été condamné il y a 3 jours à 5 ans de prison par la même chambre pour infraction financière. Incarcéré depuis janvier 2011, il cumule déjà des peines de 8 et 10 ans de prison. Lilia Blaise, Tunis, RFI.
10: Et justice également au Tchad. C'est aujourd'hui que doivent être présentés à un juge les 8 présidents de partis d'opposition arrêtés il y a bientôt 2 semaines à N'Djamena, quelques jours avant une manifestation qu'ils comptaient organiser. Ils sont poursuivis notamment pour attroupement, mouvement insurrectionnel et rébellion. Le Tchad, où par ailleurs l'état-major donne le bilan de 23 morts et 26 blessés après un assaut attribué aux djihadistes de Boko Haram contre une base militaire située dans la région du lac Tchad. C'était dans la nuit de lundi à mardi. Assimi Goïta est-il en mesure de redresser la situation au Mali? C'est la question que vous pose Namouri Dosso. Dans quelques minutes, le débat d'appel sur l'actualité, alors que le chef de la junte malienne assume aussi désormais le poste de ministre de la Défense. Le Mali, que les gouvernements, par exemple français et belge, recommandent à leurs ressortissants de quitter après les attaques coordonnées des djihadistes du Jnim et des indépendantistes du Front de Libération de l'Azawad le 25 avril dernier. Et aujourd'hui, la principale porte de sortie pour ces ressortissants européens qui veulent quitter la capitale malienne, c'est la liaison Bamako-Casablanca opérée par Royal Air Maroc. Mathias Reynal.
13: Même le vol reliant Bamako à Casablanca, qui était prévu le samedi, premier jour de l'offensive, a finalement pu avoir lieu le lendemain. Il n'a pas été annulé, mais juste reporté. La compagnie marocaine a maintenu ses dessertes quotidiennes malgré les attaques lancées par le Jnim et le Front de Libération de l'Azawad, tandis que Tunisair ou encore Corsair ont suspendu temporairement leur liaison. Ce ne sont pas des rapatriements à proprement parler, insiste une source bien informée, libre à n'importe qui d'acheter un billet d'avion pour quitter le pays. D'ailleurs, le titre d'un article d'Africa Intelligence a fait grincer des dents à Bamako. Le site internet écrit « Rabat mobilise Royal Air Maroc pour évacuer les ressortissants étrangers de Bamako. La RAM a simplement maintenu son programme de vol, assure cette source, comme elle l'avait fait à d'autres moments pour d'autres zones de conflit. Derrière ce maintien des liaisons aériennes, difficile de ne pas voir néanmoins un geste de soutien marocain en faveur de la junte de Bamako qui affirme que la situation sur place est désormais sous contrôle. Mathias Reynal, Casablanca, RFI.
10: Et la couverture des attaques du JNIM et du FLA qui vaut à la chaîne de télévision TV5 Monde de voir sa diffusion suspendue au Burkina Faso. Raison officielle, désinformation et apologie du terrorisme. Ouagadougou également, où la junte a suspendu hier plus de 200 associations. Depuis le mois d'avril, ce sont au total plus de 500 organisations qui ont été suspendues. Plus d'une centaine d'autres dissoutes. L'actualité au Cap-Vert qui va voir transiter trois des passagers malades du bateau de croisière Hondus, foyer d'antivirus, pour le moment immobilisé au large de l'archipel. Le navire devant ensuite pouvoir faire route vers l'archipel espagnol des Canaries, puisque Madrid a finalement accepté mardi de le recevoir sur son territoire. François Musso.
14: Où allait pouvoir accoster le bateau de croisière Hondus dans de bonnes conditions à la fois logistiques et sanitaires? À quai, dans un port du Cap-Vert, ce n'est pas un endroit propice avec les conditions requises. Alors pendant des heures, il y eut des pourparlers, des négociations pour héberger cette embarcation de luxe au centre des regards du fait de la présence de ce virus inconnu du grand public. Dans un premier temps, l'Espagne a refusé d'en prendre la charge, car le gouvernement local des îles Canaries, le territoire européen le plus proche du Cap-Vert, s'y refusait par peur de contagion. Finalement, le pouvoir central à Madrid, devant les pressions de l'Organisation mondiale de la santé, a accepté, je cite, « par respect du droit international et de la solidarité humanitaire ». Le gouvernement espagnol a confirmé que le bateau de croisière accosterait d'ici 3 ou 4 jours dans un port de l'archipel des Canaries et qu'à partir de là, chaque passager sera acheminé vers le pays dont il est ressortissant et que personne n'entrerait en contact avec la population locale du fait des risques de contagion. François Musso, Madrid RFI.
10: Et puis, il était notre invité culture ce matin, intégriste El Ansari, auteur du documentaire Ressac, une histoire touareg, pour tenter de garder une trace d'un mode de vie et même d'un monde qui n'existe déjà plus tout à fait. Léa Boutin-Rivière.
15: Ils ont entre 60 et 90 ans. Ils ont connu l'assèchement des cours d'eau, les camps de réfugiés, la fin de la transhumance. Ils, ce sont les protagonistes de Ressac. Ce sont aussi les oncles, les amis, les modèles du réalisateur Intagrist El Ansari.
16: De toute évidence, le monde touareg tel qu'il a été jusqu'à une période assez récente, au moins jusqu'aux années 80 tel que moi je l'ai connu, ne pourra plus perdurer sous cette forme-là.
17: Cher fils, tout au long de cette confession, je te parlerai avec des mots. À partir d'ici, à partir de là, pour te rapporter ce qu'il te faut savoir de notre histoire.
16: À un moment donné, j'ai compris que ma place était un peu une place de médiateur. Donc tous les enfants de cette génération qui sont nés en exil et dans un monde touareg dispersé, à un moment donné, ils vont se poser des questions sur qui ils sont. Le film donne un peu des indications.
15: En 2 heures, le documentaire revient avec tendresse et émotion sur les savoir-faire des Touaregs, leur mode de vie et surtout leur nomadisme de plus en plus marginal, progressivement éteint par la colonisation, les conflits et les sécheresses. Ressac résume l'extinction d'un monde tout autant qu'il lui permet de vivre encore au moins 2 heures de plus. Comme le dit Intagrist El Ansari en conclusion de son film, les peuples disparaissent, leurs légendes, elles, restent.
10: Léa Boutin-Rivière, il est 10h40 ici à Paris. C'est à vous, Namouri Dosso.
9: Merci Xavier Besson. Prochain rendez-vous avec l'actualité africaine sur RFI, ce sera dans Afrique Midi à partir de 12h30, temps universel.
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9: Il y a quelques jours, le Mali vacillait, des explosions à l'aube, 7 villes frappées en même temps par les djihadistes du JNIM et les indépendantistes touareg du Front de Libération de l'Azawad. Sadio Camara, le ministre de la Défense, a été tué devant son propre domicile. Et Assimi Goïta, le chef de la junte, absent, silencieux et exfiltré, est réapparu quelques jours après. Le président Goïta assure les fonctions désormais de ministre de la Défense et des anciens combattants, c'est ce qu'on a pu apprendre ce lundi, selon un décret lu à la télévision nationale par un présentateur. Un choix que beaucoup n'attendaient pas. Certains y voient un sursaut, un acte d'autorité d'un homme qui reprend les rênes face au chaos. D'autres y voient le signe d'un régime qui s'effrite et qui n'a plus personne sur qui s'appuyer. Chers auditeurs et auditrices, qu'en pensez-vous? Nous voulons savoir ce que vous voyez vis-à-vis de cette concentration des pouvoirs entre les mains d'un seul homme au Mali. Pour cela, appelez-nous. Le standard est ouvert. 33 9 693 693-693-70. Vos témoignages, vos points de vue nous intéressent. Je lirai également les très nombreuses réactions que vous nous avez adressées via le WhatsApp et le Facebook de l'émission. On débute donc ce débat d'appel sur l'actualité à Bamako avec Assédou. Bonjour Assédou, soyez le bienvenu.
20: Bonjour Namori, merci beaucoup.
9: Alors Assédou, comment est-ce que vous avez interprété l'annonce lue par le présentateur de l'ORTM ce lundi? Selon vous, le fait que Assimi Goïta cumule la fonction de chef de l'État, chef suprême des armées et désormais de ministre de la Défense, comment est-ce que vous interprétez cette concentration des pouvoirs entre les mains d'un seul homme au Mali?
20: Alors, je voudrais qu'on s'incline devant la mémoire de tous nos illustres disparus durant ces événements-là. Et aussi apporter une petite modification, c'est pas un simple présentateur qui a lu la nomination du chef, il s'agit en l'occurrence du secrétaire général de la présidence qui a lu la nomination du nouveau ministre de la Défense. Et entre autres, il faut reconnaître que les autorités ne se sont pas laissées distraire ou bien abattues par ce qui s'est passé par les événements malheureux du 25 avril. Il faut revoir que le président Assimi Goïta a décidé de toujours continuer dans cette dynamique de lutte et d'éradication du terrorisme commencé avec notre regretté général Sadio Camara. C'est dans ce sens-là qu'il a pris les rênes du ministère de la Défense. Et vous voyez qu'il y a une nomination d'un ministre délégué chargé de la Défense qui, non moins, a été notre ancien chef d'état-major général de l'armée. Ça veut dire que cette dynamique-là est maintenue, elle va continuer. C'est pour cela, en fait, que cette nomination a été faite. Bon, c'est pas une concentration, mais une réorganisation qui permet de continuer et de maintenir cette dynamique-là pour la lutte contre le terrorisme.
9: Alors, Assédou, vous dites qu'il s'agit d'une réorganisation. Certains auditeurs et certains autres maliens pensent qu'il s'agit d'une concentration des pouvoirs qui peut les inquiéter. Est-ce qu'ils ont raison d'avoir des craintes vis-à-vis de ce qui se passe actuellement au Mali?
20: Bon, ils ont leurs craintes, mais nous voyons ce qui se passe. Vous oubliez tout ce que vous avez dit au début, que le pays est envahi par des groupes armés terroristes et leurs alliés du IFLA, qui aujourd'hui sont aussi classés comme des groupes terroristes, je pense. Donc l'inquiétude peut être là, par exemple, mais l'inquiétude ne sera pas au niveau de cette lutte implacable que les autorités ont déjà engagée depuis la prise du pouvoir par Assimi Goïta et les autres membres de la coalition. Et c'est pour ça que notre inquiétude ne restera pas, elle n'est pas aussi répandue comme d'autres le pensent. Nous sommes sûrs, nous sommes rassurés et c'est des décisions rassurantes qui viennent d'être prises par le président de la transition.
9: Eh bien, Assédou, merci infiniment de nous avoir donné votre point de vue sur la question. Je suis obligé de décourter un petit peu votre intervention car il y a énormément d'auditeurs qui souhaitent réagir. Assédou, belle journée à vous à Bamako. Si vous avez encore quelques secondes, tendez l'oreille. Je vous présente Vinabé qui nous appelle également de Bamako. Vinabé, soyez le bienvenu.
21: Bonjour Namour Dosso, bonjour à toutes et à tous.
9: Alors Vinabé, je ne sais pas si vous avez entendu le point de vue d'Assédou il y a quelques secondes, qui se sentait plutôt rassuré par cette concentration des pouvoirs entre les mains d'un seul homme au Mali. Et vous, qu'est-ce que vous en pensez?
21: Bon, pour moi, c'est pas une bonne décision, parce que quand le chef de l'État lui-même reprend le portefeuille de la Défense, c'est pas trop logique, parce que lui, déjà, difficilement, les hommes n'arrivent pas à le rencontrer, et alors que le défunt ministre de la Défense, il était régulièrement sur le terrain, il a rencontré les hommes, il les rassurait, et il les galvanisait. Et je ne sais pas comment le président il va se débrouiller pour rencontrer les hommes, pour les motiver davantage, même s'il y a un ministre délégué, mais un ministre délégué, c'est juste quelqu'un qui est chargé des dossiers, des petites rues. Bon, il n'a pas le pouvoir 100% de gérer le portefeuille de la Défense. Bon, pour moi quand même, c'est pas trop. Déjà, le président même, il est difficile d'accès. Et s'il garde le portefeuille du ministre de la Défense, c'est pas trop logique. Même quand il était premier vice-président chargé des questions de défense, eh ben, j'ai pas vu grand changement. Il a été sur le terrain.
4: Vinabé, pardonnez-moi de vous couper, hein, mais certains Maliens et certains analystes qui observent la situation au Mali estiment que c'est précisément le bon moment pour un chef militaire de prendre les choses en main directement. Ne faut-il pas un pilote unique en temps de crise?
21: Oui, même s'il prend les choses en main, mais est-ce qu'il aura le courage et la détermination d'aller sur le terrain et d'aller rencontrer les hommes? Pourquoi pas souvent être à côté d'eux lors des affrontements? Parce que c'est très important aussi, hein, en tant que ministre de la Défense, en tant que premier responsable chargé de la Défense, c'est très important. Mais aujourd'hui, nous voyons que on a mis juste le chef d'état-major, parce que mon confrère et mon collègue malien qui vient de quitter, lui, il dit que l'ancien chef d'état-major. Non, il est toujours le chef d'état-major et le ministre délégué. Donc, jusqu'à présent, il est chargé du chef d'état-major général des armées, en plus ministre délégué. Donc, directement, on peut dire que c'est une sorte de concentration de pouvoir entre quelques-uns. Parce que sinon, il y a d'autres officiers valables qui pouvaient gérer quand même ces portefeuilles de la défense.
4: Eh bien, Vinabé, merci d'être intervenu ce matin dans le débat d'appel sur l'actualité. On a très bien saisi votre point de vue. Selon vous, ce n'est pas forcément une bonne chose, cette concentration des pouvoirs entre les mains d'Assimi Goïta. Merci à vous, Vinabé. Belle journée à vous à Bamako. On reste à Bamako. On accueille désormais Kassoum. Bonjour, Kassoum.
5: Bonjour à tous les auditeurs de la RFI. Bonjour à tous les... journaliste de la RFI.
4: Alors, Kassoum, le fait que le président Goïta soit désormais ministre de la Défense, qu'il cumule également ce portefeuille, selon vous, c'est quoi? C'est un acte fort, un signal fort ou un aveu de faiblesse?
5: Oui, pour moi, c'est une décision qui rassure déjà et qui donne le moral, plus de moral aux troupes sur le terrain. Parce que après le décès du général Sadio Camara, on ne savait pas à qui on va confier, le président va confier cette lourde tâche, en tout cas qui concerne même l'existence du pays. Et donc, quand la décision a été prise pour 10 ans que c'est le président de la transition lui-même qui va assurer, pour moi, j'ai trouvé ça assurant parce que ça va donner plus de morale aux troupes.
4: Mais alors, Kassoum, certains autres auditeurs, notamment certains autres Maliens, estiment qu'il aurait peut-être fallu confier ce poste à un autre militaire, à une autre personne. Est-ce que, selon vous, c'était le bon choix à faire?
5: Aujourd'hui, quand on dit ça, c'est ne pas connaître assez l'histoire de l'armée malienne. Aujourd'hui, il y a d'autres qui parlent du président de CNT et autres. Aujourd'hui, pour pouvoir gérer le ministère de la Défense au Mali, il faut être un militaire issu, en tout cas de ces personnes-là, les 5 colonels désormais, 4 aujourd'hui. Et il faut aussi être de l'armée de terre aujourd'hui. Et donc, la personne idéale pour gérer ces postes-là, c'est vraiment le président de la République. Il a vraiment de l'expérience. Il faut pas oublier aujourd'hui au Mali la gouvernance administrative. Tous les autres aspects de la gouvernance ne sont pas aussi importants pour les chefs de l'État plus que la sécurité. Aujourd'hui, c'est un accent particulier est mis sur l'aspect sécuritaire aujourd'hui. Et donc, s'il y a un point qu'il faut renforcer, parce que le décès de Sadio Camara, vraiment, c'est une lourde perte pour le Mali. Et donc, il fallait ça, même si, parce que moi, je le disais, même si c'est temporaire, hein, même si c'est temporaire, parce que moi, je me dis que le ministre délégué aujourd'hui, une fois s'approprier des dossiers, des différents dossiers de la situation réelle, peut être le ministre plein de la Défense. Mais avant, il faut quand même donner ces ministères-là au président de la République pour que lui-même, il arrive à gérer les choses et qu'il y ait vraiment la continuité. Parce que ce qui est difficile aujourd'hui, c'est la continuité.
4: Eh bien, Kassoum, merci de vous être exprimé ce matin dans le débat d'appel sur l'actualité. Je précise, et vous l'avez souligné, Kassoum, hein, que le président de la transition, Assimi Goïta, a également nommé un ministre délégué de la Défense. Hein, vous en avez fait référence tout à l'heure. Il s'agit donc du général Oumar Diarra qui occupait jusque-là le poste de chef d'état-major des armées. Kassoum, belle journée à vous à Bamako. On accueille désormais Gédéon qui nous appelle de N'Djamena au Tchad. Bonjour Gédéon, soyez le bienvenu.
6: Bonjour Dosso et bonjour également à Serge Danière et permettez-moi de m'incliner devant la dépouille de Sadio Camara, le feu ministre de la Défense.
4: Eh bien justement Gédéon, Sadio Camara, l'ancien ministre de la Défense qui a été tué hein, le 25 avril lors des attaques coordonnées du JNIM et du Front de Libération de l'Azawad. Sadio Camara était une figure centrale de la junte depuis le coup d'état de 2020 et 2021. Sa mort fragilise-t-elle selon vous structurellement le régime malien au-delà de la simple perte d'un ministre?
6: Bien sûr, Dessau. Moi, je pense que le fait que monsieur le ministre de la Défense a été attaqué, tué, ça veut dire qu'il y a une certaine complicité même dans l'armée malienne. Et aussi, souvenez-vous que ces assaillants sont venus avec des tenues militaires. À mon avis, moi, je pense que c'est stratégiquement très bien réfléchi que le président Goïta prenne, n'est-ce pas, la relève de la Défense. Parce que là, il n'y a pas, c'est une question de confiance.
4: Alors, justement, Gédéon, vous avez évoqué le mot confiance. Certains analystes, certains observateurs estiment que désormais, Assimi Goïta est un homme seul face à la menace djihadiste et terroriste au Mali. Est-ce que vous pensez que le président est aujourd'hui bien entouré? Est-ce qu'il peut faire confiance à son entourage pour mener cette lutte?
6: Dire qu'il va avoir confiance à 100%, j'ai pas la boule de cristal, mais je ne pense pas qu'il va avoir confiance à 100%. En revanche, moi je pense qu'en tant militaire, étant stratégique, l'auditeur précédent disait que est-ce qu'il va aller au combat? Non, il n'a pas besoin d'aller au combat pour être ministre de la Défense. Étant un stratège, il a tout son staff qui est là, militaire, les généraux qui sont là, qui réfléchissent, qui sont le cerveau de la guerre, qui vont savoir de manière excellente, n'est-ce pas, mener les combats actuels. Mais ce qui intéresse en ce moment les Maliens, c'est la sécurité de la population. Hein? Imaginez-vous, le président de la République, il y a eu trois ou quatre jours avant qu'il ne puisse, n'est-ce pas, se prononcer. Alors on ne savait pas s'il est mort, s'il est vivant, ainsi de suite. Alors là, il a besoin, n'est-ce pas, de la sécurité. Le peuple malien a besoin de la sécurité et la confiance y est. Donc, dire que le ministre délégué est suffisant, à mon avis, non. À l'heure actuelle, le président Goïta a fait un acte fort, un acte militaire fort pour sécuriser le Mali et continuer, n'est-ce pas, la suite du combat.
4: Eh bien, Gédéon, merci infiniment de nous avoir donné votre point de vue, votre avis hein, sur la situation au Mali avec le président Assimi Goïta qui cumule désormais le portefeuille de ministre de la Défense après la mort de l'ancien ministre Sadio Camara. Gédéon, belle journée à vous, à N'Djamena. On accueille désormais Georges qui nous appelle d'Abidjan en Côte d'Ivoire. Soyez le bienvenu, Georges.
7: Bonjour, Maurice Dessau, et bonjour à tous les auditeurs.
4: Alors Georges, le média malien Bamada salue hein, cette décision comme un signal fort de pilotage direct. Le Djeli en Guinée parle d'une décision lourde de sens traduisant la gravité de la situation. Georges, pour vous, laquelle de ces deux lectures vous semble la plus juste?
7: Je pense que c'est tout à fait normal. C'est un régime d'exception dans une situation exceptionnelle. Et dans une telle circonstance, si vous avez bien vu, on se demande comment les assaillants ont pu pénétrer jusqu'à tuer le ministre Sadio. Ce qui veut dire qu'il est, en tant que président, en tant que numéro un, il est obligé de restructurer toute sa stratégie. Mais dès cet instant-là, on ne peut pas faire entrer n'importe qui dans le petit cercle des stratèges. Je crois que la réaction qu'il a eue, c'est la plus mesurée, c'est la plus prudente et c'est la plus efficace. De m'assurer lui-même la présidence et ce poste de ministre de la Défense. Et on voit bien qu'il a mis un délégué. Ça veut dire que bon, le délégué pourra faire ses preuves et puis en plus s'installer par la suite. Donc moi, je partage tout à fait l'avis de ce qu'il a été assez stratège de prendre sa décision. Dans le cadre de l'action, il ne peut pas faire autre chose que ce qu'il a fait. Et j'approuve entièrement cette décision qui lui permet de bien voir clair et de savoir à qui attribuer cette fonction pour que ça puisse être efficace. C'est un pays en guerre, c'est un régime en déception. En une démocratie normale, on pourrait bien se dire qu'il aurait pu nommer quelqu'un d'autre, mais dans un tel cas, il est tout à fait obligé de poser l'acte qu'il a posé. Moi, je pense qu'il avait juste de faire cet acte-là.
4: Alors, Georges, vous avez évoqué le ministre délégué à la Défense. Selon vous, le général Oumar Diarra, nommé ministre donc délégué, qui a été formé en Chine et aux États-Unis, ce profil vous inspire-t-il confiance pour épauler Assimi Goïta dans une des pires crises que traverse le Mali?
7: Alors, la confiance, c'est Assimi Goïta qui peut savoir à qui accorder la confiance et qui lui accorde la confiance. Mais il est clair que ce général nouveau a le profil pour faire le combat. Donc ça, il est clair que c'est sur le terrain, c'est entre eux dans les relations entre partenaires, collaborateurs, qu'on pourrait savoir si la confiance, effectivement, a été bien perçue ou pas. Mais il a le profil de la tâche, et je pense qu'à ce niveau-là, il pourra quand même bien l'épauler et qu'ils pourront resserrer les rangs. Je voudrais, tout en passant comme ça, saluer la mémoire du défunt et puis saluer le courage de ces militaires et ces généraux qui se battent. Et nous savons, et même le peuple malien qui se bat, qui se mobilise dans la ville, dans les rues de Bamako, où les gens amènent lui pour suivre un assaillant. Moi, je crois qu'il faut qu'ils soient déterminés, tous les Maliens, qui comprennent qu'ils doivent défendre leur pays et qu'ils se mobilisent auprès de leur chef d'État. C'est essentiel que je pense qu'ils doivent faire.
4: Enfin, Georges, pour vous parler de défense du pays, certains estiment que la solution totalement militaire n'a apporté aucun résultat jusqu'à présent. Certaines voix estiment qu'il faut dialoguer avec notamment les djihadistes du Jnim ou encore le Front de Libération de l'Azawad. Selon vous, est-ce une bonne idée?
7: Écoutez, dans ce conflit, c'est toujours bon de discuter entre les acteurs. Mais quand vous avez des djihadistes ou en tout cas les rebelles qui viennent, qui vous disent on va discuter, et puis dans la balance, on met la première chose, si on vient, on impose la charia. Bon, est-ce que tout le peuple est prêt à épouser la charia? Donc, ce sont des conditions que quand vous avez un adversaire en face de vous qui vous pose des conditions infranchissables, vous vous dites, mais il est de mauvaise foi, il n'a pas envie de discuter. Le Mali est un pays composé de chrétiens, de musulmans et d'autres confessions. Alors, quand sur la table, on dit, non, on pose la balle de cette façon-là, alors, je pense que c'est intéressant. Dans tous les cas, on finira toujours par dialoguer. Il faut d'abord que les gens soient honnêtes et sincères.
4: Et bien,
7: mais nous savons tous aussi que finalement, le dialogue, c'est par rapport à la position militaire sur le terrain qu'on peut influencer le dialogue. Et c'est pour ça que le peuple est obligé de faire en sorte que son régime puisse imposer lui aussi ce traitement d'un dialogue qui va avoir lieu. Dans tous les cas, il aura toujours un dialogue.
4: Eh bien, Georges, merci infiniment d'être intervenu dans le débat d'appel sur l'actualité. Merci de nous avoir livré votre point de vue sur ce ministère de la Défense qui revient désormais dans le giron du chef de la junte au Mali, Assimi Goïta. On va conclure l'émission avec quelques réactions glanées ici et là sur le Facebook et le WhatsApp de l'émission. Iba nous dit « Notre pays traverse une crise, la sécurité n'est pas assurée, le pays est attaqué. Dans un moment pareil, on ne fait pas de longs discours sur qui doit faire quoi. On sauve la maison d'abord, le président Assimi Goïta n'est pas là pour faire de la politique. Il est là pour mener un combat. Le Mali a besoin de soldats, pas de spectateurs, de bâtisseurs et pas de commentateurs. » Voilà ce que nous dit Iba. Autre réaction recueillie sur notre Facebook. Boubacar qui nous explique que le cumul des fonctions en temps de guerre n'a rien d'extraordinaire. Cela donne un signal fort au peuple du Mali. Merci à tous d'avoir participé à ce débat. Demain, vous retrouverez Juan Gomez pour un débat autour de la Ligue des champions européennes. Arsenal s'est qualifié hier. Qui rejoint joindra les Gunners en finale. On vous attend au standard.
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22: Um 11 Uhr mit Antje Keil. Bundesjustizministerin Hubich hat den gewaltorientierten Rechtsextremismus als die größte Gefahr für Deutschland von innen heraus bezeichnet. Hintergrund ist die Großrazzia am Morgen in Rheinland-Pfalz und 11 weiteren Bundesländern gegen mutmaßliche Neonazis. Das Ausmaß der Durchsuchungen zeige einmal mehr, dass die Bedrohung ernst genommen werden müsse, sagte die SPD-Politikerin. Die Razzia richtete sich gegen 36 Beschuldigte, die Mitglieder der Gruppen Deutsche Jugend voran und Jung und Stark sein sollen. Kanzleramtschef Frey sieht zum ersten Jahrestag der schwarz-roten Bundesregierung noch großen Handlungsbedarf. Im ARD-Morgen-Magazin räumte er ein, dass es kaum Wirtschaftswachstum gibt. Er könne deswegen nachvollziehen, dass viele Menschen unzufrieden seien. Auch bei der versprochenen geräuschlosen Zusammenarbeit in der Koalition sei man noch nicht dort, wo man hinwolle. Bundespräsident Steinmeier besucht heute und morgen Schweden und Finnland. Beide Länder sind nach Beginn des russischen Angriffskriegs in der Ukraine der NATO beigetreten. Die Reise steht ganz im Zeichen der Sicherheitspolitik, berichtet Jana Sinram.
0: In der aktuellen geopolitischen Lage will Steinmeier ein Zeichen der Geschlossenheit mit den beiden jüngsten NATO-Mitgliedern senden. Außerdem informiert er sich über die Sicherheitsmodelle von Schweden und Finnland. In Stockholm trifft Steinmeier zunächst Ministerpräsident Ulf Kristersson. Am Nachmittag besucht der Bundespräsident den unterirdischen Marinestützpunkt Muskö und spricht mit schwedischen Soldaten. Am späten Abend geht es weiter nach Helsinki. Dort stehen morgen politische Gespräche und der Besuch einer Zivilschutzanlage auf dem Programm.
22: Irans Außenminister Araghchi hat in China seinen Amtskollegen Yi getroffen. Das berichtet die staatliche Nachrichtenagentur Xinhua. Worüber die Minister sprachen, wurde bisher nicht bekannt. Zentrales Thema dürfte der Iran-Krieg gewesen sein. China und der Iran sind wirtschaftlich enge Partner. Das Land gilt unter anderem als der größte Abnehmer iranischen Öls. China hat das Vorgehen der USA gegen den Iran schon mehrfach kritisiert. Fast alle Rohstoffe haben sich in den vergangenen Monaten auf den Weltmärkten deutlich verteuert. Das hat die Vereinigung der Bayerischen Wirtschaft berechnet. Demnach haben neben Öl und Gas auch nahezu alle Metalle fast wieder ihr Rekordhoch von 2021 erreicht. Verbandshauptgeschäftsführer Brossard sagte in München, kaum eine Branche bleibe von den Preissteigerungen unberührt. Der Iran-Krieg befeuere diese Entwicklung zusätzlich. Am stärksten verteuert haben sich laut den Berechnungen Edelmetalle, gefolgt von seltenen Erden sowie Industriemetallen, wie beispielsweise Lithium und Wolfram. Bei Daimler Truck ist der Gewinn in den ersten drei Monaten dieses Jahres um 80% eingebrochen. Das hat der Nutzfahrzeughersteller mit Hauptsitz in Leinfelden-Echterdingen am Morgen mitgeteilt und verweist unter anderem auf das schlechte Geschäft in den USA. Demnach ist das Ergebnis des DAX-Konzerns im Vergleich zum Vorjahresquartal um 600 Millionen Euro gesunken. Der Standort im südpfälzischen Wörth mit seinen gut 5.300 Mitarbeitern ist das Leitwerk von Daimler Truck und soll es laut Betriebsrat auch bleiben. Hier werden vor allem neue Lkw-Typen entwickelt, zum Beispiel solche mit Elektro- oder Wasserstofftechnik. Grüne und CDU in Baden-Württemberg stellen am Mittag Details aus ihrem Koalitionsvertrag vor. Schon bekannt ist unter anderem, dass Eltern verpflichtet werden sollen, ihre Kinder im Jahr vor der Schule in einen Kindergarten zu schicken. Außerdem sollen Betriebe entlastet werden, indem sie nicht mehr so viele Statistiken führen müssen wie bisher. In Rheinland-Pfalz wird der Koalitionsvertrag von CDU und SPD heute unterschrieben. Vorgesehen sind unter anderem mehr Geld für die Kommunen, mehr Personal für die Polizei und verpflichtende Sprachförderung in Kitas. Die Uni Heidelberg eröffnet heute den neuen Klimawandelgarten auf dem Dach der Tiefgarage einer Klinik. Er soll laut Uni zeigen, wie städtische Grünflächen in Zeiten des Klimawandels nachhaltig und zukunftsorientiert gestaltet werden können. Das Areal wurde mit viel Grün, Blühpflanzen und schattigen Plätzen umgestaltet. Es soll nicht nur der Erholung dienen, sondern auch als Forschungsraum für klimaangepasste Stadtentwicklung. SWR Nachrichtenredaktion Lisa Kupper.
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2: Mit Petra Waldvogel. Die Polizei geht erneut gegen mutmaßliche Neonazis vor. Es laufen Razzien in 12 Bundesländern. Es werden Wohnungen durchsucht. Holger Schmidt ist ARD-Terrorismusexperte. Worum genau geht es bei diesen Durchsuchungen?
8: Die Razzien richten sich gegen zwei rechtsextreme, na, man kann eigentlich schon sagen Jugendgruppen. Das sind Vereinigungen, die schon länger im Blickpunkt der deutschen Sicherheitsbehörden, aber auch von journalistischer Berichterstattung sind, weil sie durch ihre extreme, gewaltbereite, rechtsextreme Gesinnung aufgefallen sind. Diese beiden Gruppen heißen Deutsche Jugend voran und Jung und Stark. Sie sind bundesweit aktiv und vor allen Dingen über Messenger-Gruppen wie zum Beispiel Telegram aktiv. Die Teilnehmer in diesen Gruppen sind sehr jung. Teilweise sind sie strafrechtlich gesehen Jugendliche oder junge Erwachsene. Und es sollen pro Gruppe jeweils mehrere hundert Personen sein, die dort Mitglied sind. Jetzt in dem Ermittlungsverfahren des Generalbundesanwalts gibt es 36 Beschuldigte, davon die meisten als sogenannte Rädelsführer der Gruppen.
2: Die Razzien finden in 12 Bundesländern statt. Welche genau sind das?
8: Die Razzien haben eben bundesweit stattgefunden, in den Bundesländern Bayern, Berlin, Brandenburg, Hessen, Mecklenburg-Vorpommern, Niedersachsen, Nordrhein-Westfalen, Rheinland-Pfalz, Saarland, Sachsen, Sachsen-Anhalt und Schleswig-Holstein. Also 12 unserer 16 Bundesländer. Nicht betroffen sind lediglich Baden-Württemberg, Bremen, Hamburg und Thüringen. Man kann an dieser langen Liste der betroffenen Bundesländer sehen, wie vernetzt diese Gruppen waren. Das ist ein Phänomen, das bei diesen Gruppen nicht ungewöhnlich ist, das jetzt aber auch zeigt, dass diese Razzia mit ihrer bundesweiten Ausprägung quasi eine wirklich größere Polizeiaktion ist.
2: Handelt es sich bei diesen rechtsextremistischen Jugendgruppen um ein neues Phänomen?
8: Diese rechtsextremen Jugendgruppen, die sich über Messenger-Dienste bilden, die sind leider kein neues Phänomen. Es hat in den vergangenen Monaten eine ganze Reihe ähnlicher Gruppen gegeben und erst vor wenigen Wochen ja auch einen Prozessbeginn in Hamburg gegen die sogenannte letzte Verteidigungswelle. Bei dieser Gruppe, die aus ähnlich jungen Leuten bestehen soll, laut Anklage, da ist es sogar so gewesen, dass die Bundesanwaltschaft nicht nur eine kriminelle Vereinigung, sondern sogar eine terroristische Vereinigung angenommen hat. Heute, jetzt bei diesen beiden Gruppen, ist der Vorwurf, dass es sich zunächst um kriminelle Vereinigungen handeln soll, also im Grunde eine kleine Stufe drunter im strafrechtlichen Vorwurf. Es sind Durchsuchungen, die heute stattfinden, keine Festnahmen. Die Ermittler wollen einfach noch genauer wissen, was es mit diesen Gruppen auf sich hat.
2: Informationen und Einschätzungen von ARD-Terrorismusexperte Holger Schmidt.
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2: Leipzig trauert um die 2 Toten und 6 Verletzten der Amokfahrt durch die Innenstadt. Laut Polizei war der Täter vorgestern am Montagnachmittag im Stadtzentrum in die Grimmaische Straße gefahren, die zu den zentralen Einkaufsstraßen der Stadt gehört. Gestern Abend kamen viele Menschen in der Nikolaikirche zusammen, um Trost zu suchen, das Unfassbare zu verstehen. Unsere Reporterin Bärbel Brähler berichtet über die Gedenkfeier für die Opfer der Amokfahrt.
11: Leipzig hat innegehalten. Mehrere hundert Menschen haben am Abend in der Nikolaikirche der Opfer und Verletzten der mutmaßlichen Amokfahrt vom Vortag gedacht. Die Kirche bis auf den letzten Platz gefüllt. Oberbürgermeister Burkhard Jung sprach von einer Stadt im Schmerz, aber auch von Zusammenhalt.
12: Ich denke an die vielen Menschen, die spontan geholfen haben, Passantinnen und Passanten, die nicht weggelaufen sind, sondern blieben. Das ist Gemeinschaft. Das ist das, was uns ausmacht. Das ist Gemeinwohl. Und es gibt Kraft.
11: Die vollbesetzte Nikolaikirche wertete er als starkes Zeichen der Solidarität. Während der Andacht berichteten Menschen, die die Tat unmittelbar miterlebt hatten, von ihren Eindrücken. Eine Ehrenamtliche des Kriseninterventionsteams schilderte ihre Arbeit. Die Leiterin einer benachbarten Apotheke appellierte an den gesellschaftlichen Zusammenhalt in dieser schweren Zeit.
13: Für mich ist die Grimmaische Straße mehr als ein Arbeitsplatz. Wir Mitarbeiter der anliegenden Geschäfte teilen viel miteinander. Da ist der morgendliche Gruß und der kurze Austausch auf der Straße, der jahreszeitlich unterschiedliche Handelsflair in dieser besonderen Innenstadt. Meine Gedanken sind bei den Opfern und deren Angehörigen, allen Helfern und allen Beteiligten. Für unsere Innenstadt wünsche ich mir gesellschaftlichen Zusammenhalt, dass wir alle füreinander da sind.
11: Der sächsische Landesbischof Tobias Bilz betont in seiner Ansprache, dass gerade in solchen Momenten das eigene Leben in Gottes Hand liege.
23: Dass du uns Halt und Geborgenheit schenkst. Stell dich unserem Ringen, wenn wir nach Sinn fragen, warum der eine behütet ist und jemand anders nicht. Meine zweite Bitte an dich, Gott, und hier ausgesprochen auch für Sie und für euch alle. Ich möchte gern, dass dieses Bild von der Hand Gottes stärker ist als die anderen Bilder, die jetzt auch da sind.
11: Nach der Andacht versammelten sich noch viele Menschen vor der Kirche.
24: Dass mir persönlich das sehr gut getan hat.
14: einfach, ja, einfach die Stimmung und nicht einfach drüber hinwegzugehen.
15: Also total selig bin ich. Ja, die Menschen natürlich zu sehen.
16: Das ist unser Leipzig, da hält man zusammen und

0: Ganze ja auf den Weg gebracht haben. Der parlamentarische Geschäftsführer der Unionsfraktion, Steffen Bilger, hat im SWR-Interview gesagt:
1: Wir haben einen großen Fehler der Ampel korrigiert. Das Heizungsgesetz hat für sehr viel Unmut gesorgt, für sehr viel Spaltung in unserem Land. Es hat aber auch dazu beigetragen, dass Investitionen gehemmt wurden. Jetzt haben wir diese Verunsicherung beseitigt. Wir haben aber auch damit verbunden einen klaren Plan für den Klimaschutz. Die Klimaziele, die Erreichung der Klimaziele im Wärmebereich werden kontinuierlich kontrolliert. Wenn die nicht eingehalten werden sollten, dann wird nachgeschärft. Also es ist ein ganzheitliches Konzept, wo aber den Menschen die Entscheidung über ihre Heizung zurückgegeben wird und nicht so viel gegängelt wird, wie das unter dem Heizungsgesetz der Fall gewesen wäre.
0: Steffen Bilger von der CDU. 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Razzien gegen junge, mutmaßliche Rechtsextremisten. Bundesweit haben Ermittler heute Morgen Wohnungen und Gebäude durchsucht. Die Bundesanwaltschaft in Karlsruhe hat mitgeteilt, es gehe um Mitglieder zweier krimineller Vereinigungen. Die heißen Jung und Stark und Deutsche Jugend voran. Holger Schmidt, ARD-Terrorismusexperte. Was sind das für Gruppen?
2: Das sind Gruppen, die sich in den vergangenen Monaten, im vergangenen Jahr, muss man sagen, im Internet gebildet haben, über Messenger-Dienste, über die sogenannten sozialen Medien und die sehr darum trommeln, dass sich junge Menschen anschließen und dort teilhaben an einem extrem rechtsextremen, ausländerfeindlichen, queerenfeindlichen, man muss sagen, rassistisch-neonazistischen Weltbild. Das ist wirklich eine ziemlich gruselige Veranstaltung, jede von diesen Gruppen. Eine nennt sich übrigens auch die Neue Deutsche Welle und man sieht an diesen Worten schon so ein bisschen, worum es geht. Es gab eine andere Gruppe, die in ähnliche Richtung gegangen ist und deren Mitglieder im Augenblick vor dem Oberlandesgericht Hamburg angeklagt sind. Die hat sich die letzte Verteidigungswelle genannt. Also ich glaube, es wird deutlich, dass schon diese Namensgebung für etwas steht, was man als eine Art rechtsextreme Aufbruchbewegung bezeichnen kann und bei der Gewalt und sich zusammenfinden, um den politischen Gegner zu bekämpfen, eine große Rolle spielt. Und es spielt eine große Rolle, besonders junge Leute anzusprechen. Ich glaube, das ist noch so ein wirklich erschreckendes Fazit auch der Durchsuchungen heute, dass die Beschuldigten zu einem großen Teil unter das Jugendstrafrecht fallen, dass manche von ihnen kaum strafmündig sind und der Großteil wirklich nicht mal volljährig ist.
0: Ist das ein Trend, dass gerade immer mehr junge Menschen von so rechtsextremen Gruppen angesprochen werden?
2: Ich würde es ein bisschen anders formulieren. Ich würde sagen, es ist ein Trend, dass es besonders viele Gruppen gibt, die in diesem Milieu versuchen, ihre Anhänger zu bekommen und dass es eben auch andere Gruppen gibt, die sich an ein eher älteres Publikum richten und dass vielleicht auch so ein bisschen der Erfolg von mancher dieser Gruppen darin liegt, dass sie sich auch nur oder weit überwiegend auf die jungen Leute richten, die dann so ein bisschen in ihresgleichen unterwegs sind, wo das dann vielleicht sprachlich und von der Sympathie und so noch mal besser klappt, als wenn da ältere Menschen noch dabei wären. Vielleicht noch mal zur Dimension. Jede dieser Gruppen hat mehrere hundert Mitglieder in den entsprechenden Plattformen. Und insgesamt sind jetzt 38 Personen beschuldigt, entweder als Rädelsführer, also als Organisatoren quasi, in einer dieser beiden Gruppen aktiv gewesen zu sein oder als Mitglieder, die es so ernst genommen haben quasi, dass der Generalbundesanwalt da etwas gesehen hat, was er für verfolgbar hält.
0: Aber diese Gruppen sind ja jetzt nicht verboten, sondern die werden beobachtet, richtig?
2: Diese Gruppen haben als, sagen wir mal, das, was virtuell da im Internet passiert, keinen Status, den man jetzt irgendwie verbieten oder an sich angreifen könnte. Das sind keine eingetragenen Vereine, sondern wenn man das technisch betrachtet, ja eigentlich nur eine Sammlung von Menschen, die sich da in einem Kanal zusammengefunden haben. Aber die Argumentation der Bundesanwaltschaft ist, dass bei den entscheidenden Wortführern und Organisatoren dieser Gruppe eben eine so feste Struktur erreicht worden ist in dem, was man da gemeinsam machen will, nämlich zum Beispiel politisch Andersdenkende und queere Menschen bekämpfen mit körperlicher Gewalt, sich dazu verabreden, sich zu überfallen. Körperverletzungsdelikte werden einzelnen Mitgliedern dieser Gruppe bereits vorgeworfen und eben zu hetzen. Und dass das Ganze eben so verfestigt und organisatorisch aufgebaut ist, dass der Generalbundesanwalt das eben als kriminelle Vereinigung bewerten kann.
0: Und sozusagen die Anführer dieser Vereinigungen sind jetzt identifiziert worden. Da gab es die Durchsuchungen. Gab es da Schwerpunkte in bestimmten Bundesländern?
2: Also hier für den Südwesten ist insbesondere der Landkreis Mayen-Koblenz und der Landkreis Ahrweiler Ziel von solchen Durchsuchungen gewesen. Bundesweit betrachtet sind Schwerpunkte Nordrhein-Westfalen und der Raum Berlin-Brandenburg. Und da sind wirklich viele dieser Personen, die interessanterweise teilweise auch ganz öffentlich agieren. Also über einige dieser Menschen, um die es heute geht, da hat es in den vergangenen Monaten auch schon Medienberichterstattung gegeben, eben weil diese Kanäle so extrem sind. Zum Beispiel ARD-Politikmagazine wie zum Beispiel Kontraste haben darüber berichtet. Und das sind Leute, die relativ offen auch in der Öffentlichkeit mit ihrer Einstellung hausieren gehen und jetzt eben heute Morgen Besuch von den Ermittlungsbehörden hatten.
0: Jetzt hieß es, nach diesen Razzien gab es keine Verhaftungen. Wie geht es dann aber weiter nach so einer Razzia?
2: Tatsächlich ist diese Aktion nach meinem Eindruck erstmal dazu da gewesen, diese Szene, von der man schon ungefähr wusste, wer dazugehört, noch weiter aufzuklären. Der Generalbundesanwalt hat sich in der Situation gesehen, die entsprechenden Durchsuchungsbeschlüsse beantragen zu können. Dafür reichte der Verdachtsgrad. Aber es gab eben keine Haftbefehlsgründe, die jetzt im Vorfeld schon dazu geführt hätten, dass da geplante Festnahmen heute Morgen durchgeführt werden sollten, sondern es ging zunächst einmal tatsächlich nur darum, die entsprechenden Wohnungen der Beschuldigten zu durchsuchen und zu schauen, was man dort so findet.
0: Informationen von Holger Schmidt, ARD-Terrorismusexperte, über die bundesweite Razzia gegen mutmaßliche Nazis heute Morgen. Und dazu erklärt Bundesjustizministerin Stefanie Hubig heute, es müsse ernst genommen werden, dass gewaltbereite rechtsextreme Gruppen besonders unter jungen Menschen Zulauf hätten. Die SPD-Politikerin sprach von einer gesamtdeutschen Bedrohung. Hubig bezeichnete Rechtsextremismus als größte Gefahr von innen in Deutschland. Die schlechten Nachrichten aus der deutschen Autobranche reißen nicht ab. BMW musste heute einen Gewinnrückgang in den ersten drei Monaten des Jahres vermelden. Und auch beim Lkw-Hersteller Daimler Truck aus Leinfelden-Echterdingen ist der Gewinn eingebrochen, und zwar um 80% auf 149 Millionen Euro. Geli Hensoldt aus der SWR-Wirtschaftsredaktion, woran liegt das?
3: Ja, vor allem an den USA und am amerikanischen Präsidenten und an seiner Zollpolitik. Die ist ja für alle deutschen und europäischen Hersteller eine Mega-Belastung, schon seit Donald Trump Präsident geworden ist. Und das gilt eben auch für Daimler Truck. Wir hier in Deutschland, wir diskutieren ja vor allem über die Zölle auf Importe aus der EU in die USA. Bei Daimler Truck geht es aber auch um die Zölle, mit denen die USA Importe aus Mexiko belegt haben. Der Hersteller produzierte mich für den US-amerikanischen Markt eben teilweise auch in Mexiko. Und das hat finanzielle Folgen, und zwar ziemlich große. Insgesamt haben die US-Importzölle, wenn man so alles zusammenrechnet, in den ersten drei Monaten mit einem niedrigeren dreistelligen Millionen-Euro-Betrag zu Buche geschlagen, hieß es heute. Dazu kommt, und was auch eine Belastung ist, dass eben im amerikanischen Logistiksektor gerade Flaute herrscht und die Speditionen deshalb auch weniger neue Lkw gekauft haben. Noch nie seit 2010 war der Absatz in den USA so gering wie zwischen Januar und Ende März 2026. Und das alles zusammen, also die Zölle, die rückläufigen Verkaufszahlen in den USA und dazu noch ein ganz schwaches Geschäft mit Bussen, das alles hat dazu geführt, dass eben der Gewinn bei Daimler Truck in den ersten drei Monaten dieses Jahres mega zurückgegangen ist, um 80% eben auf 149 Millionen Euro.
0: Das Thema Zölle, das ist ja ein Dauerbrenner. Gerade erst hatte der amerikanische Präsident ja eine neue Nachricht für die deutsche Autobranche, die Zölle für Autoexporte aus der EU sollen wieder steigen auf 25%. Was oder wie würde das auch Daimler Truck treffen?
3: Ja, das ist so ein bisschen der Blick in die Kristallkugel und momentan echt schwer einzuschätzen. Das hat auch Daimler Truck-Chefin Karin Rattström heute nochmal gesagt, weil im Moment ist ja gar nicht so ganz genau klar, was Donald Trump eigentlich plant. Also sollen die Zölle nur für Fahrzeuge gelten, also für ganze Fahrzeuge oder auch für Teile? Also wenn sie auch auf Teile erhoben werden, dann hätte das natürlich auch Folgen für Daimler Truck. Denn aus den Werken in Mannheim und in Gaggenau, da werden eben Teile in die USA geliefert. Was auch noch unklar ist mit Blick auf die Zölle, es soll Gutschriften geben für die Teile, die in den USA gefertigt werden, für die Unternehmen, die Zölle bezahlen. Aber auch was das dann bedeutet für Daimler Truck, das lässt sich im Moment überhaupt nicht abschätzen. Auch das hat der Vorstand heute nochmal gesagt.
0: Trotz der aktuell schlechten Geschäftszahlen hält Daimler Truck an seiner Prognose für 2026 fest. Mhm. Der Gewinn soll zwischen 3,2 bis 3,7 Milliarden Euro liegen. 2025 waren es 3,5 Milliarden gewesen. Woher kommt dieser Optimismus?
3: Vom Auftragseingang. Der ist nämlich in den USA in den ersten drei Monaten deutlich angestiegen, um 86%, also schon eine Hausnummer. Und das, obwohl das Unternehmen die Preise auch wegen der Zölle anheben musste. Daimler Truck-Chefin Karin Rådström sieht den Konzern deshalb einfach gut aufgestellt. Gerade im Moment läuft auch noch die Hauptversammlung, also das Aktionärstreffen von Daimler Truck. Und bei der hat Rådström das vorhin so formuliert.
4: Wir treiben Innovationen und gleichzeitig arbeiten wir konsequent an unseren Kosten. Transport bleibt eine globale Wachstumsbranche und in diese Zukunftsindustrie wollen wir Daimler Truck zum besten Truck- und Busunternehmen der Welt machen.
0: Daimler Truck-Chefin Karin Rådström in den Wirtschaftsberichten von Geli Hensoldt. 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
5: On va avoir le 6 semaines de congé de paternité rémunéré à 90% du salaire payé par le gouvernement.
6: Si les Britanniques y sont largement favorables, les entreprises, elles, se montrent plus frileuses.
5: Les entreprises s'inquiètent parfois de l'impact financier. Au moins, mon objectif serait certainement que le congé de paternité soit payé pour le gouvernement. Je pense que dans la plupart des cas, les entreprises veulent simplement la clarté.
6: Le gouvernement a entamé une consultation pour l'ensemble des congés liés à la parentalité. Une réforme pourrait cependant prendre encore plusieurs années. Émeline Parlandre, RFI.
7: Un reportage d'Emeline Vin.
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7: 11h30 en temps universel et dans une demi-heure, ça sera votre journal Mathis Slimano avec à la une.
9: Ce n'est pas la France qui a été visée. Les mots d'Emmanuel Macron après l'attaque hier contre un porte-conteneur du français CMA-CGM dans le détroit d'Ormuz. Détroit où Donald Trump annonce mettre en pause son opération d'escorte de navires. Le président se dit confiant sur un accord imminent avec l'Iran. Nous serons aussi en Russie où Internet va être coupé dans plusieurs régions à l'approche des commémorations du 8 et 9 mai marquant la victoire soviétique sur l'Allemagne nazie. Puis que se passe-t-il sur le MV Ondus, ce bateau de croisière au large du Cap-Vert devenu foyer d'antivirus. Trois cas suspects ont été évacués ce matin. On sera en direct de Madrid. L'Espagne propose d'accueillir le navire aux Canaries. Refus catégorique du gouvernement régional. Enfin, détour par Singapour, Anne, où les autorités encouragent l'usage de la fessée pour sanctionner les élèves harceleurs à l'école.
7: À tout à l'heure, Mathis.
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7: C'est une décision qui pourrait soulager le casse-tête administratif auquel sont confrontés de nombreux étrangers en France. Le Conseil d'État donne 6 mois à l'État pour régler les dysfonctionnements de sa plateforme dédiée aux demandes de titres de séjour. La plus haute juridiction administrative avait été saisie il y a plus d'un an maintenant par 10 associations qui estimaient que l'administration numérique pour les étrangers de France, la NEF, ne permettait pas en fait de garantir l'accès à leurs droits. Tanita Fallet, passer par la NEF, c'est obligatoire depuis 2021 pour renouveler un titre de séjour, mais c'est un problème pour beaucoup et ces démarches relèvent vraiment d'un parcours du combattant aujourd'hui.
10: Lorsqu'on se rend sur le site de la NEF, 7 options sur lesquelles cliquer, parmi elles, déposer une demande de titre, de renouvellement ou encore déclarer un changement de situation. Sur le papier, tout semble facile. Mais en réalité, ce dispositif censé simplifier les démarches se transforme très souvent en casse-tête. Plantage récurrent, demande bloquée, saisie d'informations impossibles, la plateforme est techniquement très limitée. Pascal Brice est président de la Fédération des acteurs de la solidarité qui a co-saisi le Conseil d'État. Parmi les dysfonctionnements récurrents qu'il observe, l'impossibilité pure et simple de demander un renouvellement de titre. Le site bug et ne permet pas d'effectuer la démarche. Conséquence.
11: Donc ce sont des personnes qui sont littéralement coincées. Ce sont des personnes qui, sans titre de séjour, ne peuvent pas travailler, ne peuvent pas vivre à peu près normalement et qui étaient donc dans des impasses totales. Vous avez beaucoup de personnes notamment qui ont perdu leur emploi à cause de cela.
10: Perte d'emploi, mais aussi remise en question du droit à résider en France. La NEF ne délivre pas toujours d'attestation temporaire pour les renouvellements de titres. Pour faire simple, lorsqu'une personne a fait sa demande pour un nouveau titre de séjour, elle se retrouve très souvent sans document prouvant cette démarche et donc possiblement illégale sur le territoire. Dans un rapport, la défenseure des droits avait déjà souligné ces problèmes. De 2020, date du début du déploiement, à 2024, l'institution avait enregistré une augmentation de 400% du nombre de réclamations liées au portail administratif.
7: Et donc dans ce contexte, 10 associations avaient saisi le Conseil d'État, c'était il y a un an et demi.
10: Et la juridiction leur a clairement donné raison, estimant que ces dysfonctionnements viennent affecter le droit des demandeurs. Pour Pascal Brice de la Fédération des acteurs de la solidarité, c'est un soulagement.
11: Nous saluons cette décision parce qu'elle est la reconnaissance d'un préjudice subi par ces personnes étrangères et par les associations et par les entreprises qui les embauchent, et parce que l'État se voit enjoint de régler tous ces dysfonctionnements sous les 6 mois. Pour moi, c'est un encouragement à Monsieur Nunez, l'actuel ministre de l'Intérieur, qui a montré déjà une volonté de corriger tout cela. Donc maintenant, nous serons vigilants.
7: Alors concrètement, qu'est-ce qui est censé changer dans les 6 mois?
10: L'État doit veiller à garantir des conditions d'accès normales à la plateforme et donc aux droits. D'ici 6 mois, les demandeurs doivent se voir délivrer une attestation systématiquement lorsqu'ils sont en attente de renouvellement. Pouvoir faire plusieurs demandes de titres de catégories différentes, actuellement c'est techniquement impossible, ou encore pouvoir modifier leurs données.
7: Tanita Fallet.
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7: L'entretien politique, tout de suite avec vous, Véronique Rigolet, le député européen, secrétaire général du Parti Socialiste, Pierre Jouvet, également conseiller départemental à Saint-Vallier.
12: Bonjour Pierre Jouvet.
13: Bonjour madame.
12: Merci de nous rejoindre sur RFI en pleine crise énergétique qui a relancé le débat sur la taxation des super profits des pétroliers, comme vous le demandez au PS. Réponse sans embâge hier du patron de Total Énergie, Patrick Pouyanné, qui menace tout simplement et bien d'arrêter son plafonnement des prix à la pompe en cas de surtaxe de ses bénéfices. Ce que vous inspire une telle menace, Pierre Jouvet?
13: Qu'elle est d'abord antipatriotique, c'est la première chose qui me vient quand j'écoute Monsieur Pouyanné, et que Monsieur Pouyanné n'a pas à décider de l'avenir financier de millions de nos concitoyens qui, depuis maintenant des semaines, payent leur prix de l'essence toujours plus cher, au moment où Total fait des bénéfices records, puisque au premier trimestre de l'année 2026, l'entreprise Total a fait près de 6 milliards d'euros de bénéfices. C'est 51% de plus qu'au premier trimestre 2025, et que M. Pouyanné devrait passer plus de temps à réfléchir à la façon dont il peut redistribuer ses gains et ses dividendes aux Français qui souffrent et qui sont pris à la gorge, plutôt qu'à ses actionnaires qui, eux, continuent de s'en mettre plein les poches. Donc M. Pouyanné ferait bien de revenir à un peu de raison patriotique pour le pays qu'il dit tant aimer et défendre.
12: Patrick Pouyanné, qui met en avant, en tout cas, qu'il est le seul pétrolier au monde à avoir pris une telle décision, celle du plafonnement, vous dites, loin d'être suffisant?
13: Moi, je salue la décision qui a été prise par Total de plafonner. Ce que je dis aujourd'hui, c'est que depuis maintenant de nombreuses années, l'entreprise Total a su, à juste titre sans doute, dans ses choix industriels et dans ses choix stratégiques, profiter d'un certain nombre de crises. Quand je vous disais à l'instant que Total a fait près de 6 milliards d'euros de bénéfices au premier trimestre de l'année 2026, qu'elle augmente donc ses bénéfices de 51% quand les prix à la pompe, eux, ont augmenté de 41%. Ce que je dis, c'est que la répartition de la valeur et des gains n'est pas justement distribué aux Françaises et aux Français. On a aujourd'hui des millions de nos compatriotes qui souffrent, qui font des choix d'économie budgétaire, qui préfèrent ne pas partir en vacances, ne pas partir en week-end, faire moins de courses alimentaires pour leurs enfants et leurs familles pour pouvoir rouler, faire le plein de leur voiture et pouvoir aller tout simplement travailler. Eh bien, je dis maintenant, nous devons répartir plus justement les efforts financiers sur celles et ceux qui depuis très longtemps en profitent.
12: Pour autant, que rapporterait réellement la taxation des super profits des pétroliers? On se souvient qu'une telle mesure avait été mise en œuvre il y a 4 ans, hein, lors du déclenchement de la guerre en Ukraine. Ça n'avait rapporté que 69 millions d'euros. On est loin des 2 milliards, chiffres que vous avancez aujourd'hui dans le calcul de votre proposition de loi sur cette taxation des super profits.
13: Parce que la taxation qui avait été faite il y a maintenant 2 ans a été contournée et a été mal faite. La réalité, c'est que quand vous faites une taxation de super profit et que vous laissez les profits qui ont été accumulés être déportés à l'étranger, vous arrivez sur le résultat qui avait été celui du gouvernement français il y a 2 ans.
12: C'est ce qui s'est passé la dernière fois.
13: Et qui est totalement inefficace. La réalité, elle est différente. Quand vous avez, par exemple, des tentatives en Espagne ou au Portugal de taxation sur des super profits qui sont faites et qu'elles sont bien appliquées sans effet de contournement pour les entreprises, c'est-à-dire qu'on prend notamment la réalité aussi du chiffre d'affaires qui est réalisé dans le pays et pas simplement les déports financiers qui sont faits, parce que ça c'est la grande spécialité de Total qui fait un chiffre d'affaires considérable en France et qui dit qu'elle ne fait pas de résultats parce qu'en vérité elle déporte ses résultats dans des filiales à l'étranger où elle ne fait pas de chiffre d'affaires, ça ne peut pas fonctionner. Donc nous devons prendre en compte les deux aspects, à la fois la réalité du chiffre d'affaires réalisé dans le pays et les super profits cumulés avec les bénéfices records affichés. Et dans ce cas-là, oui, on arrivera sur des sommes à hauteur de 2 à 3 milliards d'euros, comme nous le disons dans la proposition de loi qui est faite par les députés socialistes. Ça demande du courage politique.
12: En attendant, vous appelez le gouvernement à ne pas céder au chantage de Total. Le Premier ministre Lecornu promet par ailleurs des aides d'ampleur qui devraient être annoncées la semaine prochaine. On évoque déjà de possibles nouvelles mesures de soutien aux entreprises. Est-ce que cela va dans le bon sens? Est-ce que c'est à nouveau suffisant?
13: Oui, cela va forcément dans le bon sens. Et tout ce qui pourra aider les Françaises et les Français ira dans le bon sens. Mais à un moment, il faut aussi avoir un principe de réalité. L'état de nos finances publiques est telle aujourd'hui que seul l'État ne pourra rien. Et c'est la réalité qui fait qu'aujourd'hui, les entreprises doivent faire des efforts. Et c'est la raison pour laquelle, à la fois la taxation des super profits, mais aussi comme la redistribution fiscale dans son ensemble doit être reconsidérée aujourd'hui. Vous savez, c'est la même raison qui nous pousse au Parti Socialiste à proposer la mise en place de la taxe Zucman pour les milliardaires qui contournent fiscalement... Dans notre programme qui contourne fiscalement ce qu'ils doivent réellement payer. Comment considérer que aujourd'hui, on en a beaucoup parlé ces dernières semaines, un boulanger installé dans ma ville de Saint-Vallier paye par exemple plus d'impôts que une entreprise comme Starbucks ou que des grandes entreprises multinationales qui génèrent des millions d'euros de chiffre d'affaires chaque année. On voit bien que tout ça ne fonctionne plus correctement et que les choses sont pas prises dans le bon sens. Donc oui, ça va évidemment dans le bon sens. Il y a des mesures d'urgence qui doivent être mises en place. Je pense aux infirmières libérales, je pense aux aides-soignantes, je pense aux chauffeurs de taxi, je pense aux auto-écoles qui souffrent aussi beaucoup ces dernières semaines avec l'augmentation des prix à la pompe. Mais on doit avoir aussi un effort supplémentaire. Et moi, j'appelle à cet effort de patriotisme de la part de nos grandes entreprises.
12: Appel lancé aux entreprises. La crise au Moyen-Orient s'annonce durable. Est-ce que vous craignez qu'on se dirige tout droit vers une crise sociale majeure en France?
13: Oui, je le crains parce que je vois aujourd'hui les effets de l'inflation qui sont en train de revenir. Je vois que non seulement les prix à la pompe, on vient d'en parler, ont explosé, mais que les prix des courses alimentaires sont en train d'augmenter durablement. Je vois que les effets mécaniques que cette crise a sur les transporteurs, par exemple, va faire nécessairement monter le coût des matières premières, ce qui fait que les pâtes, le riz, le blé, tout ça va augmenter pour les Françaises et les Français. Que donc on se retrouve dans un moment de grave crise d'inflation supplémentaire. Et dans une période où les Françaises et les Français qui sont déjà en difficulté pour boucler leur fin de mois, pour qui la fin du mois n'est pas au 30 mais est plutôt au 15, eh bien on va avoir des effets qui vont être encore des effets considérables. Et c'est la raison pour laquelle moi je pousse aussi avec les socialistes pour que le gouvernement prenne des mesures de pouvoir d'achat d'urgence pour les Français. Une revalorisation du SMIC notamment qui soit plus importante que celle qui était prévue.
12: Ça fait partie de votre programme également.
13: Ça fait partie de notre programme et des négociations de branches pour permettre de rapprocher le salaire brut du salaire net pour pouvoir augmenter les salaires des Français.
12: Voilà pour vos demandes. On attendra les annonces du Premier ministre en début de semaine prochaine. Merci Pierre Jouvet. Bonne journée.
13: Merci à vous. Bonne journée.
7: Pierre Jouvet, député européen, secrétaire général du Parti Socialiste et conseiller départemental de Saint-Vallier. Cet entretien est disponible sur internet rfi.fr si vous voulez le réécouter.
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7: On l'évoquait avec vous dans une tribune. Un spécialiste de la fiscalité estime aujourd'hui dans le journal Le Monde qu'on ne taxera pas les super-profits des multinationales car on ne peut pas taxer l'étranger. Lui recommande plutôt de mieux réfléchir aux moyens d'augmenter les ressources de l'État de manière pérenne. Mediapart se penche sur le casse-tête des organisateurs de la tournée de Patrick Bruel. C'est un chanteur célèbre en France. Il se produit actuellement au théâtre et entame bientôt une série de 58 concerts. Mais face aux accusations de violences sexuelles qui le visent, écrit le site d'information indépendant, de nombreux organisateurs sont tiraillés entre enjeux moraux, réputationnels et économiques. Et puis Libération donne la parole à l'ancienne ministre Christiane Taubira. C'est elle qui avait fait voter une loi unique au monde il y a 25 ans, la reconnaissance de l'esclavage et de la traite comme crime contre l'humanité. Ce texte mémoriel, écrit le journal, a changé les mentalités.
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7: Et nous y consacrons une série de reportages à cette heure-ci jusqu'à la fin de la semaine. L'esclavage aura duré 4 siècles, durant lesquels des millions de personnes ont été déportées d'Afrique vers le continent américain. Et aujourd'hui, certains Français, certains Européens cherchent à connaître le rôle de leurs ancêtres dans la traite négrière, à savoir par exemple comment des familles entières se sont enrichies. Reportage de Tessa Groman de la rédaction d'Outre-mer La Première.
14: Il y a l'oncle qui lâche toujours des vannes et qui dit « Ah ouais, ouais, mais la famille, elle a trempé dans la traite. »
15: Sur scène, un personnage raconte la découverte du passé esclavagiste de sa famille. La pièce est « Absalon, Absalon » de Séverine Chabrier et le comédien Jérôme de Faloise. Ce monologue raconte son histoire, celle d'un descendant d'une famille d'armateurs à La Rochelle.
14: Et j'ai une mère française et un père belge.
15: Dans son enfance, Jérôme entend des allusions au passé de sa famille. Ça l'interpelle et puis...
14: En 2017, je suis en résidence à La Rochelle, par hasard. Et on a eu un jour de relâche. Je me suis dit, tiens, mais et si j'allais voir? Et donc j'ai poussé la porte des archives municipales.
15: Et là, à peine prononce-t-il le nom de sa famille qu'il récupère une pile d'archives évoquant les activités de ses ancêtres.
14: Donc, ils étaient deux familles à armer les bateaux, une famille plus dans la logistique, qui est l'autre famille, et une famille plus dans la collecte de fonds pour préparer les voyages. Ça, on ne dit pas voyage. Et ma famille s'occupait donc plus de ça, de collecter les fonds en rapport avec des banquier pour armer le bateau.
15: John Dower, lui, n'avait pas réalisé que sa famille avait participé au commerce de l'esclavage. En 2016, il tape le nom de ses ancêtres, les Trevelyans, dans une base de données britannique qui recense les personnes ayant obtenu des dédommagements au moment de l'abolition de l'esclavage.
16: Je rentre le nom de famille et tout de suite... Bang!
15: John découvre que les Trevelyans possédaient 6 plantations et 1004 personnes mises en esclavage sur l'île de la Grenade.
17: Je suis venu ici.
15: Pour Emmanuel de Rénal, moins de surprise quand il voit apparaître son patronyme sur la base de données Reapers qui recense les familles esclavagistes françaises. Ce chef d'entreprise est un béquet, des descendants directs de colons en Martinique.
17: Alors bien évidemment, j'ai d'abord recherché mon aïeul, je l'ai repéré et la base est assez précise pour dire combien d'esclaves il possédait et le montant d'indemnisation. Là, j'ai la certitude de faire partie des héritiers de l'esclavage.
15: Porter ce lourd héritage n'est pas une évidence pour tous les descendants. Le comédien Jérôme de Faloise l'a constaté avec sa famille.
14: J'ai un oncle qui est venu voir Absalon Absalon à l'Odéon, qui donc a entendu le témoignage et qui n'a pas été très content. J'en ai parlé avec une cousine qui était là et qui, elle, a dit « Heureusement que tu ne dis pas le nom de la famille. »
15: Un témoignage sur scène, porteur d'excuses pour Jérôme de Faloise.
14: C'est une réparation symbolique.
15: John Dower est allé plus loin en prononçant des excuses officielles à la Grenade en présence de 6 autres membres de sa famille.
18: Vous pouvez applaudir Pierre, s'il vous plaît.
19: Le 18 avril dernier, le Martiniquais Emmanuel de Rénal et le Britannique John Dower étaient à Nantes pour écouter les excuses officielles de Pierre Guillon de Princey, descendant d'une famille d'armateurs français.
20: Ils armèrent 6 navires pratiquant la traite atlantique triangulaire.
15: Devant l'ambassadeur d'Haïti. Une première en France.
21: Descendant d'un notaire de Samar.
15: Qui a éveillé les consciences d'autres familles présentes à la cérémonie.
7: Cette série de reportages se poursuit demain. Nous verrons si l'une des obligations mises en place par la loi Taubira est bien tenue, celle de transmettre l'histoire de l'esclavage et donc de modifier les programmes scolaires. Nous sommes mercredi, c'est jour de sortie cinéma ici en France. Et les spectateurs peuvent découvrir le documentaire « Ressac, une histoire touareg ». Le film immortalise les récits, les légendes et le quotidien de cette communauté nomade, menacée par des conflits avec les gouvernements, par l'insécurité au Sahel et puis par la sécheresse qui décime les troupeaux. Le réalisateur Intagrist El Ansari a mis 10 ans à le tourner, ce film, et il en parle à Léa Boutin-Rivière.
1: Intagrist El Ansari, bonjour.
2: Bonjour.
1: Vous dévoilez un documentaire sur la communauté Touareg. Ce documentaire, il s'appelle Ressac. C'est un mot qui désigne le roulement des vagues sur elles-mêmes. Pourquoi vous avez choisi ce titre ?
2: Ce titre, pour moi, il résonne avec ce que les Touareg vivent. Cet exil récurrent qui dure depuis une trentaine d'années maintenant. Et ensuite, pour nous, la mer est une frontière infranchissable. Si on est à la mer, c'est qu'on ne peut pas aller plus loin.
1: C'est un film que vous dédiez à votre fils. Est-ce que vous avez eu le besoin de transmettre quelque chose, peut-être avant qu'il ne soit trop tard ?
2: Moi, j'ai été marqué par un monde nomade qui est en train de disparaître. Quasiment jusqu'à la fin des années 80, je n'ai connu que ce monde-là. Donc pour moi, il y a une certaine nostalgie à voir ce monde-là disparaître. J'avais l'intention de mettre cette génération des Touaregs qui sont nés dans les années 20, 30 à l'image, à l'écran. À un moment donné, j'ai compris que ma place était un peu une place de médiateur, donc entre la génération ancienne et la génération des enfants qui, eux, ne les connaîtront pas. Tous les enfants de cette génération qui sont nés en exil et dans un monde touareg dispersé, à un moment donné, ils vont se poser des questions sur qui ils sont. Le film, sans avoir la prétention de répondre à cette question, donne un peu des indications.
1: Le nomadisme, c'est une dimension essentielle de la vie touareg. Vous le dites, aujourd'hui, les gens s'installent de plus en plus. Alors, soit ils sont obligés de s'installer dans des camps de réfugiés, soit ils s'installent en ville, comme à Taman Rasset. Est-ce que c'est possible d'être encore touareg et d'être sédentarisé?
2: Ce qui est évident, c'est que les touaregs ne pouvant plus avoir ce rapport dans leur majorité avec le monde saharien. Les générations à venir continuent d'être qui ils sont reliés à un imaginaire qui leur a été transmis. C'est assez étonnant d'ailleurs, parce que vous avez des jeunes qui n'ont pas du tout connu ce monde-là, et ne serait-ce que rien que par la musique, ils se revendiquent de ce monde qu'ils n'ont pas connu.
1: Dans ce film, vous explorez aussi les raisons en fait qui ont amené tous ces bouleversements. L'une des raisons majeures, c'est la colonisation. De quelle manière la colonisation a-t-elle progressivement dispersé la communauté touareg et mis fin au nomadisme?
2: Il y a une fracture du monde touareg. Et donc la fracture de ce monde-là entre le nord et le sud s'est aggravée avec la décolonisation. Le tracé des frontières entre les différents pays qui ont été nouvellement créés. Pensez que la décolonisation, en fait, on reprendrait plus ou moins les frontières de ce qu'était l'Afrique à la fin du 19e siècle, c'est-à-dire de communautés qui vivaient en coexistence.
1: Il y a un autre facteur. De quelle manière la sécheresse impacte-t-elle le mode de vie traditionnel des Touaregs?
2: Le monde Touareg est reposé essentiellement sur l'élevage. Et donc, cette région-là, du Sahel, a été la première à être touchée de manière évidente par les changements climatiques. Et surtout, les troupeaux ont été littéralement décimés. Sans troupeaux, on met les Touaregs au chômage.
1: Sans troupeaux, il n'y a plus besoin de suivre la transhumance.
2: Absolument.
1: Donc, à la fin du film, vous dites « Les peuples disparaissent, leurs légendes restent ». Est-ce que ça signifie que pour vous, aujourd'hui, la communauté Touareg est vouée à disparaître, ou est-ce que c'est simplement le mode de vie traditionnel?
2: Pour moi, le monde Touareg disparaît, mais les légendes restent. C'est une façon de dire à mon fils et à cette génération, même si le monde Touareg n'existe plus sous la forme physique, nomade, il continuera encore peut-être à subsister dans vos esprits.
1: Intagrist El Ansari, merci.
2: C'est à moi de vous remercier.
7: Intagrist El Ansari, son documentaire Ressac, une histoire touareg, sort aujourd'hui dans les salles de cinéma en France. Dans quelques minutes, un nouveau journal sur RFI, l'essentiel de l'actualité internationale. Puis on parlera de changements dans la constitution de Corée du Nord et notamment d'un terme qui ne passe pas inaperçu. Avant d'évoquer l'actualité africaine, à midi et demi, temps universel comme tous les jours. Bonjour Mathieu Vendrely.
22: Bonjour Anne, bonjour à toutes et à tous. On va revenir tout à l'heure sur l'antivirus. On en parle beaucoup ces jours-ci, et l'Afrique du Sud qui confirme la piste de transmission entre êtres humains. Une hypothèse confirmée par les résultats des analyses du patient malade hospitalisé en Afrique du Sud depuis ce week-end. À l'heure actuelle, l'OMS dénombre 8 cas, dont 3 confirmés par des tests. Au Burkina Faso, les révélations de Reporters sans frontières à propos du sort réservé aux journalistes burkinabés Tatiana Serge Houlon. Le directeur de publication de l'événement n'a plus donné signe de vie depuis près de 2 ans et d'après l'ONG, il a été séquestré et torturé dans une prison secrète à Ouagadougou. C'est ce que nous expliquera Florence Maurice. À tout à l'heure.
7: À tout à l'heure, Mathieu.

0: Man on a Mission, un homme en mission ou un homme déterminé, ça marche aussi comme traduction. C'est le premier titre du nouvel album du rappeur américain Isaiah Rashad que vous êtes venu nous présenter, Olivier Roger. Bonjour.
1: Bonjour Anne, bonjour à toutes et à tous.
0: Cet album, c'est le troisième, il s'appelle It's Been Awful. En français, ça veut dire Ce fut horrible.
1: Ouais.
0: Moi, c'est en 15 jours.
1: C'est tout un programme, effectivement. Voici un artiste de 34 ans qui a décidé d'évoquer ses addictions, drogue, alcool, argent, comme sur ce titre, Man on a Mission. Sa mission étant d'essayer de trouver de la drogue sans se faire pincer par sa maman. Anne, je suis certain que ça a dû vous arriver. Ses addictions,
0: pas
1: donc. Pas de commentaire. Ses addictions donc, mais aussi celles de tous les autres, et notamment de ses parents dont il découvre à l'âge de 12 ans qu'ils sont accros au sexe. Un épisode traumatique sur lequel il revient dans le titre qui vient « Act normal, comporte-toi normalement ».

0: Un album introspectif, mélancolique souvent, qui s'accorde assez bien avec ses choix musicaux.
1: Oui, Isaiah Rashad, c'est une patte soul, drum and bass, parfois R&B, et toujours très sophistiqué, un vecteur parfait pour les émotions qu'il renforce avec des collaborations de qualité, comme sur le titre qui vient avec la chanteuse de R&B, SZA, Boy in Red.

0: Bonne vibe, hein, comme dit Vincent Mito, notre réalisateur. Alors, Boy in Red revient de façon allusive sur un drame qu'a vécu Isaiah Rashad en 2022 quand les réseaux sociaux ont dévoilé son homosexualité. Et vous n'ignorez pas que c'est un sujet très délicat dans le milieu du rap. Isaiah Rashad s'est senti blessé par ce outing forcé, mais il a reçu le soutien de ses fans et de bon nombre d'artistes qui lui sont proches.
1: Allez, on continue d'explorer ce troisième album avec le titre Caméra en duo avec Dominique Fike. 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

Okay. Dominique Fike, rappeur et acteur bourré de talent et surtout de charme. On l'a vu dans la saison 2 de la série Euphoria en compagnie de Zendaya. Fike est un artiste élégant d'une sensibilité jumelle à celle de Rachad. Il n'est pas le seul musicien à avoir contribué à l'album. On peut citer l'inévitable Julian Sintonia. Sintonia appartient tout comme Isaiah Rachad à l'écurie Top Dog Entertainment, le label de Los Angeles qui a découvert Kendrick Lamar et Abe Soul et qui publie actuellement Dochi. Tout ce beau monde redessine les contours actuels du rap américain. On va tout de suite écouter Julian Sintonia accompagner Rachad sur ce titre Do I Look High? 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

0: Entre hip-hop conscient et R&B modernisé, It's Been Awful est un album assez riche. C'est aussi un album sombre et méditatif, une mise en garde contre les difficultés de la vie. Avec dans le titre qui va venir une ultime recommandation, je vous la conseille. Restons concentrés sur nos muses.
1: Et ben voilà qui va tout de suite aller enrichir un certain nombre de playlists.

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1: Bonjour à tous, bienvenue dans Radio Foot International, Radio Foot première édition, puisque ce soir, eh bien, il y aura une deuxième édition. C'est la soirée Ligue des Champions, d'ailleurs la dernière de la saison, puisque nous en sommes à la deuxième demi-finale retour. Le soir de la finale, c'est une autre chose qui se joue, bien sûr, et surtout, c'est un week-end. Alors pour nous, ce soir, ce match tant attendu, car l'aller à Paris nous a tous ébouriffés, à Munich se retrouvent le Bayern et le PSG pour une demi-finale déterminante. De cette deuxième rencontre sortira le finaliste qui rejoindra les Gunners. Que nous réservent les entraîneurs adeptes d'un football offensif? La clé sera-t-elle de défendre mieux que l'adversaire? Deux grands joueurs face à face, Mikel Olise face à Gvisha, je me suis pas encore habitué, Gvisha Kvaratskhelia. On attend d'eux l'acmé de ce spectacle européen. Auront-ils la place pour s'exprimer ce soir? Cédric de Oliveira donc nous donnera la teneur de l'ambiance en Bavière avant de commenter le match en direct sur RFI. Arsenal en finale. Les Gunners ont hier soir arraché à l'Atlético leur qualification grâce à un baby Gunner, grâce à Bakayo Saka. Une finale de Ligue des Champions. 20 ans que les Gunners en rêvaient, 20 ans qu'ils espéraient en disputer une autre, une belle récompense pour le travail de Mikel Arteta. Et qui rêvent tous ces Gunners d'un doublé, bien sûr, n'est-ce pas, Gunnar Elgas? Bonjour.
2: Oula. Oui, c'est le rêve un peu fou.
1: Osez-vous Annie. Encore rêver de doublé?
2: On peut rêver.
1: Vous êtes requinqués, là.
2: Oui, mais moi, je suis superstitieux. Donc, je préfère savourer les victoires acquises que les projections qui sont parfois
1: fantasmes. C'est pour ça que vous êtes là aujourd'hui, d'ailleurs. Bon, alors, en face, vous avez des Parisiens pur sucre, là, pur jus. Bonjour, Eric Rabé.
3: Bonjour Annie, comment ça va? Je suis bien moi. Serein.
4: Dit-il.
1: Tout va très bien. Un peu fatigué, mais tout va bien.
3: Un peu transpirant, mais ça va, tout va bien.
1: Youssouf Mloumbouk, bonjour. Et vous?
5: Tag, Annie. Je me mets à l'accent. Non.
1: Oui. Bah, allez-y.
3: Est-ce que c'est un indice? Non. Arrête.
1: Ah, bah, surtout Youssouf, il ne faut pas lui dire ça. Et puis alors, lui, il représente les adversaires d'un soir.
5: Ah oui.
1: Vous avez remarqué, hein, il a la couleur fraise écrasée, presque rouge.
6: Bonsoir Annie, bonsoir à tous.
1: Bonsoir David Lortolari, tout va bien?
6: Oui, il y a beaucoup de choses à dire, mais on va essayer de pas dire de bêtises parce que le match n'est pas encore joué, n'est-ce pas?
1: Exactement. Ils sont même pas encore rentrés sur la pelouse. Pierre Guérin m'a aidé à préparer l'émission avec David Finzel et Laurent Salerno qui est à la réalisation aussi. En plus, Radio Foot, c'est parti.

0: tous groggy. On avait l'impression d'avoir.
1: Mais je pense que les 15 dernières minutes de ce match ont rendu, en attendant de savoir s'ils allaient mettre le cinquième ou pas, je pense que l'énergie de tout le monde a été mangée comme ça.
0: On était groggy, on était presque donc fatigués d'une rencontre où les équipes donc se sont rendues coup pour coup, et surtout but pour but, pour en finir à 5-4 et donc 9 buts au total. Depuis une semaine, si vous parlez un peu autour de vous, ce match hors norme occupe les conversations dans l'attente d'un retour. Alors on va se diriger du côté de la Bavière tout de suite. Bonjour Cédric.
2: Salut Annie, salut tout le monde.
0: Notre envoyé spécial, Cédric de Oliveira.
2: Salut.
0: Cédric, on voulait parler de l'ambiance de Munich, mais d'abord, les camarades là, pro-parisiens sont arrivés un peu inquiets parce qu'ils voudraient, ils aimeraient que vous nous fassiez un point météo. Apparemment, menace d'orage, de pluie, de rafale.
2: Ouais, je crois que c'est Vincent Compagny qui parlait avant le match aller de que ça allait être la grêle sur le Parc des Princes parce qu'elle allait avoir deux gros orages qui allaient se rencontrer. un petit point météo parce que c'est vrai qu'on a l'habitude de le faire. Oui, pas mal de pluie ici en Bavière. Après je suis pas spécialiste, je peux pas vous dire ce qui va se passer ce soir, mais bon voilà, c'est pas le printemps de la semaine dernière à Paris.
0: Mm-hmm. De toute façon, parfois Youssouf, on arrose trop la pelouse et c'est comme s'il avait beaucoup.
3: Exactement, moi je pense que
1: Sauf s'il pleut beaucoup. Là c'est un peu casse-pied quand même.
0: Ça change un match?
1: Ça alourdit un peu le terrain et c'est plus fatigant quand tu cours. C'est là où c'est gênant, mais il faut vraiment qu'il pleuve énormément.
0: Et pour ces deux équipes, d'autant plus.
1: Et d'autant plus sur vu l'enjeu et la dépense d'énergie surtout, c'est là que ça peut être.
3: Ça peut dépendre aussi de la qualité de la pelouse, mais je pense qu'elle est bonne.
0: Oui, ça sans doute. Cédric, donc on parle de cette attente créée évidemment par le spectacle hors norme de la semaine dernière. Est-ce que c'est une fébrilité finalement aussi palpable à Munich? Je sais pas, dans les rues, dans les conversations, dans l'air. Est-ce que on sent comme ça une attente folle autour du match de ce soir?
2: Alors une attente, c'est une évidence. Alors il y a un petit festival de printemps ici à Munich. Voilà, pour votre petite culture personnelle, sachez-le. C'est une sorte de mise en bouche avant l'Oktoberfest du mois d'octobre, évidemment, comme son nom l'indique.
0: C'est la bière du printemps, alors si je comprends bien.
2: C'est en septembre, c'est en octobre. C'est une petite mise en bouche. On va y arriver avant ce grand rendez-vous à Munich, mais c'est vrai que voilà, dans les travées, ou en tout cas dans les rues de la ville, beaucoup de conversations autour du match. Il y a eu quelques supporters parisiens hier, ça se chambrait pas mal avec les Allemands, mais en tout cas beaucoup de confiance et beaucoup de certitude du côté allemand. Quand vous demandez à un supporter si le Bayern va gagner, il y a aucun doute sur ça. Et d'ailleurs, c'était le cas juste après le match aussi, parce qu'on avait croisé quelques supporters bavarois après le match aller, ce fameux 5-4. C'est assez surprenant, mais quand vous écoutez Vincent Compagny, quand vous écoutez les joueurs, quand vous écoutez tout le monde chez les supporters, personne n'imagine autre chose qu'une qualification de la part donc du club bavarois. Et j'ai envie de vous dire, c'est la même chose de l'autre côté, hein. Donc voilà, de la confiance, pas de fébrilité. On se dit que le Bayern a mis 174 buts, David, si je dis pas de bêtises, cette saison, et il y a aucune raison de ne pas en marquer ce soir. Et qu'après ce qu'a montré le Bayern au Parc des Princes, il y a de quoi largement remporter ce match retour et se qualifier pour la finale.
0: Mmh. On entendait tout à l'heure en ouverture les chants bavarois. Eh bien, les supporters du Paris Saint-Germain, ils se filment sur les réseaux sociaux et on les entend eux aussi chanter dans les rues. Ils ont un peu changé de refrain. Écrit pas ici, c'est Paris, vous avez remarqué, Eric.
1: Ce serait déplacé, quand même.
4: Pour l'instant.
0: Encore que, s'il s'imposait.
1: Il y a 11 mois, oui.
0: S'il s'imposait. Elgas, vous qui n'êtes ni pour le Paris Saint-Germain, ni pour le Bayern, vous l'attendez avec impatience, cette rencontre? Oui. Pour le plaisir du football, je dirais.
5: Mais bien sûr. C'est que tout ce qu'on avait comme étoile du foot, d'une certaine manière, et ce qui se fait de plus brillant chez les étoiles, c'est donner rendez-vous au match. C'était un régal absolu. Et d'ailleurs, il y a comme ça souvent des moments d'histoire où les gens se souviennent ce qu'ils faisaient, où ils étaient.
1: Exactement.
5: Et je pense que ce match-là...
0: C'est l'historien qui parle, hein.
1: Bien sûr.

0: Ce match
1: Là, non.
0: vient de faire son entrée fracassante, justement, parce que c'était un régal technique de justesse. Bien sûr, tout le monde retiendra les buts, la frénésie du match, la dépense physique, la précision de la qualité technique. Mais il y a des actions anodines pendant le terrain, pendant les 2-3 premières minutes, les premiers appuis, les premières courses. Tu sens tout de suite que tu es dans l'ambiance d'un très très grand match. Mais après, si on abuse un peu de la formule, c'est qu'on ne plonge jamais deux fois dans les eaux d'un même fleuve.
1: Ben oui.
0: Peut-être qu'on n'aura pas le même match aujourd'hui parce que les enjeux sont un tout petit peu différents. Il y a des freins aussi psychologiques
2: Ah,
0: qui
2: mais il y a
0: peuvent
2: une
0: intervenir.
2: calife surtout.
0: Et il y a une qualif et puis le poids anesthésiant justement de l'enjeu. Mais je resigne tout de suite pour le même spectacle. Hein. Comme neutre et comme spectateur ou téléspectateur.
2: Messieurs les joueurs, autant Youssouf que Eric, c'est vrai que reproduire deux fois un spectacle aussi exceptionnel, on aimerait, on est prêt, mais on n'y croit peut-être pas.
1: Moi, j'y crois pas parce que je pense que tu as un match sur lequel tu peux t'appuyer en termes de référence et du coup pour gommer certaines choses qui ne sont pas passées ou qui ne sont pas passées comme tu voulais éventuellement. Donc je pense que derrière il y a quand même une adaptation de ce côté-là. Alors ça veut pas dire renier tes idées de jeu et ta façon de jouer parce que en 3 jours ou 4 jours ça changera rien. Mais n'empêche que voilà, je pense quand même qu'il y a des conclusions qui ont été tirées par les deux entraîneurs sur les comportements qu'on a pu voir.
2: Youssouf.
3: Ça a été un match fou pour les fans, mais je pense que pour les joueurs et surtout pour le coach, ça a été un match un peu
2: plus fatigant pour nous.
3: Ouais, énervant parce que une demi-finale, on se dit que concéder 5 buts à domicile.
2: Ah oui, d'ailleurs, il l'a dit, il était pas content en fait.
3: Bah oui, exactement.
0: Mais donc, à ceci près pour aller dans le sens et nuancer un tout petit peu quand on écoute les acteurs, quand on écoute Ousmane Dembélé à la fin du match.
3: Il est déçu.
0: On écoute aussi Kompany. Qu'est-ce qu'il dit, Kompany? On lui dit, est-ce que vous voulez la même chose? Il dit,
2: bah,
0: oui,
2: attendez,
0: encore plus.
2: On va l'écouter. On va l'écouter, Kompany, justement. Il est là, Vincent Kompany.
4: Ça dépend totalement des deux équipes. S'il y a un moment dans le match où l'équipe adverse décide de reculer un petit peu, de laisser un petit peu de temps pour être plus compact et plus complet. C'est possible que la physionomie du match change, mais à partir du moment où ils décident de faire ce qu'ils ont fait toute cette année et l'année passée aussi dans ce même stade, quand ils ont gagné la finale de Ligue des Champions, je ne sais pas pourquoi ils changeraient.
2: Bah voilà.
1: Bien sûr. Il n'y a aucune raison de changer. Après, il y a des choses que tu peux régler quand même parce que défensivement il y a eu des absences, il y a eu des manques de concentration. C'est là où tu peux gommer certaines choses, mais ça veut pas dire que t'empêcheras quand même l'adversaire parce que la qualité adverse est quand même présente. Donc à un moment donné tu t'es pas invincible et que en face ils ont toutes les qualités pour te mettre dans la difficulté.
2: À peu près les mêmes qualités.
0: Ah bah, là le sens de que ça Eric. Là est un tout petit peu différent parce que là l'ivresse, on sent que l'ivresse est passée, il revient un peu plus de lucidité.
1: C'est vrai.
0: Parce que juste après le match, ce qu'il dit, c'est que je veux plus.
5: Encore redit dans la dernière conférence.
0: Et puis Dembélé dit à peu près en substance la même chose. Il dit oui, c'était un match formidable, on y allait à l'attaque, c'était un beau spectacle. Donc je pense que les joueurs étaient dans une forme d'insouciance, mais les enjeux vont les tétaniser un peu plus.
2: Cédric.
6: Bah, en fait, pour aller dans le sens de ce que disait Vincent Kompany et Luis Enrique d'ailleurs tout de suite après le match et ça va dans le sens de cette confiance justement qui voilà. Bah oui, enfin bah, provoqué voilà gentiment, mais il y a beaucoup de respect. Mais ce que je veux dire, c'est que en fait, ce sont deux coachs et ça on l'a dit d'ailleurs juste après la rencontre, mais ce sont deux coachs qui assument complètement ce côté déséquilibrant, ce côté ultra offensif, notamment. Ou pas Mécano qui défend à 70 mètres de son but, à un moment donné, il jouait ailier droit. Ça veut dire qu'en fait, non mais quand vous jouez comme ça, ça veut dire que vous acceptez que vous allez être friable et très vulnérable en défense et que vous allez avoir des situations contre vous où vous allez laisser vos défenseurs en 1 contre 1 contre des joueurs qui sont parmi les meilleurs mondiaux. Quand on voit le but de Luis Diaz, parce qu'on est beaucoup tombé sur Marquinhos sur le 5-4, bon, Luis Diaz, il réussit peut-être un des meilleurs contrôles de sa vie
1: en fait.
6: Derrière. Il fait tout parfaitement. Bon, Marquinhos, je trouve que... est-ce qu'il a vraiment eu une absence sur cette action? Bah, il se fait avoir par un dribble, par un des meilleurs joueurs du monde, et parce que l'organisation de son équipe l'a mis en difficulté aussi, mais parce que c'est assumé par Luis Enrique, et c'est la même chose de l'autre côté.
2: Ouais,
6: donc,
2: oui. C'est vrai.
6: Si les deux équipes restent en tout cas sur ce schéma-là, mm-hmm. avec effectivement cette qualification au bout, parce que on se doute que s'il y a deux partout, peut-être que Paris va jouer peut-être plus défensif, mais mm-hmm. en tout cas elles vont chercher à mettre un but de plus que l'adversaire.
2: David Lortolari, ce match échevelé, cette façon aussi qu'a inculqué Vincent Kompany depuis qu'il est là en Allemagne. Alors ça ressemble pas du tout au foot allemand de nos jeunes années, oui. Mais est-ce que c'est un style qui convainc, qui plaît et dont le public du Bayern est finalement friand?
5: Totalement. Alors il y a toujours des anciens qui vont dire attention, ça va être très très dangereux si on prend autant de buts que ces derniers matchs. Ils en prennent 3 contre Heidenheim, 3 contre Mayence, 5 contre Paris Saint-Germain, 3 encore contre le Real Madrid au match retour. Donc s'il y a autant de buts encaissés, ça va être vraiment compliqué de sortir ce PSG-là. Mais à côté de ça, c'est très intéressant tout ce que vous avez dit là sur des défenseurs qui auraient pas été, qui pourraient corriger des soucis. En Allemagne, il n'y a pas du tout cette vision. Il y a un vrai décalage avec la vision en France, c'est-à-dire qu'en Allemagne, les gens considèrent que ça a bien défendu au match aller à Nice, que Upamecano et Tah ont fait un bon match. Ah ouais. Mais oui, mais oui.
6: Ah bah pas moi. Ils ont pas grand-chose à se reprocher.
5: Mais oui, c'est ça, Cédric. C'est ça. Donc il y a un décalage parce que nous, évidemment, on a l'habitude de tactiques peut-être parfois plus réduites avec une équipe oui. qui défend en bloc, avec des choses comme ça. Les Allemands sont plus là-dedans parce que Kompany, ça répond aussi à votre question, Annie. Kompany, c'est la locomotive. Le Bayern de Kompany, c'est la locomotive du football en Allemagne. Aujourd'hui, Dortmund joue petit bras et tout le monde tombe sur Dortmund parce que Dortmund, certes, gagne des matchs, mais c'est pas spectaculaire, c'est pas flamboyant. Kompany et son Bayern sont les leaders d'opinion en Allemagne aujourd'hui. Et les Allemands sont ravis.
2: On se souvient de cette équipe d'Allemagne de 2014, voire celle de 2010, c'était les débuts d'une certaine génération, où déjà on avait vu quand même arriver une nouvelle philosophie dans le
6: Brésil, Annie, hein, aussi.
5: Oui.
0: Mais oui, mais justement, je pense que c'est important. Le goût du foot offensif, la révolution du football au Bayern a commencé quand même depuis longtemps. On a eu des joueurs comme mm-hmm. Ribéry, comme Robben. Toute mm-hmm. cette génération était quand même très projetée vers l'attaque. Ouais. Et puis on a quand même l'épisode Guardiola qui a amené le Bayern mm-hmm. justement avec beaucoup plus de maîtrise, de jeu léché, beaucoup de buts portés sur l'offensive. Donc je pense que le Bayern est dans une forme de continuité. D'autant plus que Kompany est un bébé Guardiola.
3: Oui, mais de là manière. À dire que Tah et Upamecano bien défendu, je pense que c'est un peu poussé.
2: C'est les séquelles de l'Octoberfest.
3: Quand on voit l'action ratée de Dembélé, on se dit qu'il y a des boulevards qui sont énormes.
1: Ça, c'est vrai. Et de Gvara, qui, même si Upamecano revient, mais Gvara, il joue mal le coup, il aurait pu marquer. Il y a eu des situations comme ça aussi. C'est pour
0: et
1: ça que...
0: Je pense qu'il n'y a aucun coach sur Terre, quel que soit son romantisme, quel que soit son génie, qui se satisfait de prendre 4 ou 5 buts c'est pendant ça. Un
3: à
0: match.
3: L'extérieur.
0: Quand il parle justement de célébration du beau jeu et tout le reste, d'une certaine manière, sans jouer les pisse-foies ou les rabat-joie, c'est un match aussi qui a montré les défaillances des défenses. Je veux dire, faut y revenir parce que le tout l'attaque est très beau pour nous.
6: Oui, c'est sûr.
1: Mais non, mais je pense que en fait, ça t'a montré les défaillances et les qualités des deux équipes.
0: Bah, c'est
1: et
0: ça.
1: En fait, c'est sauf que quand t'es amoureux de l'attaque et que t'as envie de voir des buts, t'es satisfait ou pas quand t'es dans l'inverse.
2: Cédric.
6: Non, moi je pense que c'est impossible, en tout cas, mais encore une fois, je ne fais que répéter ce qu'ont dit les entraîneurs finalement, eux-mêmes, alors après on n'est pas obligé de les croire à 100%, mais c'est-à-dire que on peut pas marquer 5 buts comme ça en demi-finale des champions, en tout cas comme ils ont été marqués par le PSG, et ne pas en encaisser en fait. Notamment, là peut-être qu'on va en parler, mais Hakimi qui ne sera pas là ce soir, et son rôle lors du match aller, c'est lui qui fait crée le décalage et le déséquilibre sur le quatrième but de Kvaratskhelia. Quand vous avez un joueur qui est aussi offensif, vous laissez votre pote défenseur central Marquinhos vulnérable et vous laissez beaucoup d'espace dans votre dos. Donc vous marquez des buts, mais vous êtes aussi dans le déséquilibre. Et je ne sais plus qui parlait de maîtrise avec Guardiola, mais je pense que et pour le Bayern et le PSG, c'est deux équipes qui ont moins de maîtrise, tout simplement parce que elles assument ce côté-là dans leur match.
2: David,
5: Vincent Kompany a répondu dans la conférence de presse à nos questions là. Il a dit la finalité, le but, c'est de gagner les matchs.
1: Bien sûr.
5: Donc ça répond à la, c'est que ça soit un 0 ou 5-4 à la limite, OK, c'est différent, il y a plus de spectacles plus ou moins, mais Kompany, lui, il va vouloir marquer un but, éventuellement deux s'il peut, de plus que l'adversaire. Le reste, il sera pas responsable si le Bayern s'impose 6-4. Alors, il sera pas responsable des 4 buts encaissés.
2: Le Paris Saint-Germain a quand même gagné ce match.
1: Mais
2: parce
1: c'est
2: que,
1: exactement. Mais c'est ce qu'a dit Compagnie, surtout.
2: Exactement. Dans la folie de tout ça, il y a eu un but de plus pour les Parisiens. Est-ce que ça suffit? Est-ce que ça leur donne le statut de favori? On a une réponse en français dans le texte, mais accrochez-vous parce qu'il respire pas beaucoup. C'est Luis Enrique.
7: La première chose que j'ai pu se transmettre, on a gagné le match. C'est la première chose. On a un petit avantage. Et ça ne représente rien dans ce football parce que pendant ce dernier match, il y avait des moments pour les deux équipes pour gagner les matchs. C'est très important de contrôler les émotions. C'est une chose très facile à dire, plus facile à dire qu'à faire. Mais on a l'expérience de l'année dernière, dans les moments plus difficiles, on a montré une résilience incroyable et un type de mentalité différent. Et ce que on cherche tout le temps, c'est d'être à la hauteur de nos supporters.
2: Cédric, avant de vous libérer, parce que vous allez vous diriger vers le stade, une question, est-ce que pour vous, Luis Enrique vous a paru serein, inquiet ou un petit peu trop confiant?
6: Oula, ni l'un ni l'autre. Non, mais plutôt déterminé en fait. Voilà, plutôt. Non, c'est pas une ultra confiance, mais voilà, c'était un Luis Enrique qui va disputer une demi-finale de Ligue des Champions face à une équipe sans doute qui n'a, enfin, un adversaire qu'il n'a pas rencontré l'année dernière, en tout cas pas une équipe aussi forte. Donc je pense que voilà, il y a encore une fois, il y a beaucoup de respect d'un côté comme de l'autre, et notamment de la part du Paris Saint-Germain face à ce Bayern. Mais ni pas de crainte, mais voilà, la conscience en tout cas que son PSG va devoir être très très très fort s'il veut se qualifier malgré ce 5-4 du match aller.
2: Pour qu'on vous retrouve tout à l'heure en direct à partir de juste avant 21h, juste avant le coup d'envoi.
6: Oui, tout à l'heure.
2: Cédric, eh bien, on vous laisse. Vous échappez vers l'aréna de Munich. C'est le gros point rouge qui a la sortie de la ville. Vous pouvez pas le manquer.
6: Je suis le point rouge. Ça marche.
2: C'est bon. À tout à l'heure, Cédric. En tout cas, on vous retrouvera tout à l'heure. Merci. Alors, les amis, commençons par vous, Youssouf et Eric. Youssouf, est-ce que vous sentez confiant comme Luis Enrique parce qu'il y a ce but d'avance?
3: En tout cas, on a senti les joueurs et même les supporters un peu pessimistes à la fin du match. J'ai senti comme s'il y avait un sentiment de regret.
2: Oh, ils ont beaucoup parlé du moment où le Paris Saint-Germain menait 5-2.
3: Exactement.
2: Ça revenait beaucoup.
3: Comme si on aurait pu plier justement cette rencontre. Mais on oublie quand même qu'on a un but d'avance et que le Bayern maintenant doit attaquer et doit gagner ce match. Et même avec un match nul, le PSG peut passer. En tout cas, être confiant. J'ai senti justement les Bavarois avec l'expression corporelle en sortant du match qu'ils étaient confiants. Ils se sont dit bon, on va faire le travail chez nous.
2: Exactement.
3: Donc c'est un peu le sentiment que j'ai, mais je pense que de toute façon le PSG a toutes ses chances.
2: Eric.
1: Ouais, non, mais moi je suis optimiste en fait. C'est pas que je reconnais la valeur de ce Bayern et je m'en méfie évidemment, mais je reste persuadé que les Parisiens sont capables de le faire là-bas. Après, évidemment, ce sera très très dur parce que ça a été très très dur et de toute façon, tu joues la meilleure équipe d'Europe avec toi. Donc là, on est à un sommet des sommets. Et pour être bon et pour être aussi fort que l'adversaire, il faudra être.
3: Mais il faudra être. Beaucoup de buts, hein, par contre.
1: Bien, ouais, ils concèdent beaucoup de buts, mais ils en mettent aussi beaucoup. Donc la moyenne, ouais, ils en mettent plus même. Ça va être compliqué.
2: On a l'impression que ces deux équipes, elles ont un point commun, c'est ne pas paniquer. Rester plutôt serein, quelle que soit l'adversité. On prend des buts, on en encaisse, on les marque, on en reprend, l'écart se réduit. Oui. Et malgré tout, il n'y a pas de panique, il n'y a pas de passe complètement stupide. On a l'impression qu'il reste une tenue. Et peut-être c'est ça qui les a menés à ce score à eux. Et c'est peut-être pour ça qu'on croit aussi qu'il y a pratiquement égalité.
5: Oui, pour des raisons multiples. L'entraîneur côté Paris Saint-Germain, Luis Enrique, a prouvé déjà depuis plusieurs saisons son savoir-faire. Ces joueurs savent Kvaratskhelia en
2: il
5: tête, mais tous les autres.
2: Beaucoup, ça, il leur a amené beaucoup, ça. On parlait beaucoup du mental de Paris dans les années.
5: Oui, ça, c'est vrai.
2: Laurent Blanc, Unai Emery, Tuchel.
5: Et côté Bayern, donc plus le talent individuel des joueurs, côté Bayern, on est un peu là-dedans, c'est un peu l'effet miroir aussi. Compagnie, le premier mot de Compagnie dans la conférence de presse avant ce match, c'est calme total. Alors, c'est aussi pour faire passer un message, mais on a la sensation que lui, il est comme ça. On lui a demandé à la fin de la conférence, est-ce que vous allez mal dormir la veille du match? Et il a fait un petit sourire, il a dit, non, à cette question-là, vous êtes tranquille, je vais dormir correctement. Donc lui, il diffuse vis-à-vis de ses joueurs ce calme-là. Mais le Bayern aussi, cette saison, a battu un record parmi d'autres, c'est qu'il a été mené 8 fois en championnat pour s'imposer derrière. Il a été mené plus que 8 fois, mais les 8 fois où il a été mené, où il s'est imposé, ben, c'est un renversement de situation plus que ça n'existait par le passé. Donc, ils savent.
2: Renverser une situation.
5: Que même avec 3 buts de retard à l'aller au Paris Saint-Germain, où il y avait cette folie,
1: Ça aurait peut-être changé l'état d'esprit des Parisiens. C'est pour ça que, quelque part.
5: Donc, des deux côtés, la confiance, elle est basée sur ça. La capacité, on sait qu'à tout moment, ben, on peut marquer un but, mettre le doute peut-être dans la tête de l'adversaire. C'est une force pour les deux équipes.
2: Elgas, il y a peut-être 2 joueurs. Qui sont parmi toute cette symphonie presque parfaite de tous ces musiciens qu'on a vus à l'œuvre, mais il y en a 2 qui se détachent, et notamment un peut-être ce soir plus que les autres parce qu'il sera à domicile, c'est Michael Olise.
0: Oui, c'est un joyau.
2: Le joyau. Quoi?
0: Alors, très souvent dans le foot, il y a des génies précoces et puis il y a des génies un peu tardifs, quoi. Parce que lui, il lui a fallu 24 années, il va sur sa 25e année, il a joué dans de petits clubs en Angleterre, il a joué à Crystal Palace. À Crystal Palace, son talent n'était pas si flamboyant, il avait des matchs qui étaient des matchs aboutis et d'autres matchs qui étaient plus ou moins quelconques. Et puis, au moment où il a commencé à un peu éclore, à montrer son potentiel, il y a beaucoup de clubs qui se sont jetés sur lui. Et puis, Bayern qui a eu justement l'idée d'avoir.
2: Alors, il y a surtout eu Thierry Henry.
0: Oui.
2: Qui l'a exhibé aux Jeux Olympiques.
0: Thierry Henry qui l'a exhibé.
2: Et ça a attiré d'autant plus les regards.
0: Et puis, il y a une scène amusante parce qu'il rencontre, quand il est assez jeune, Arsène Wenger.
3: Et Arsène Wenger et Patrick Vieira.
0: Arsène Wenger lui dit alors, il faut rajouter à votre panoplie des buts. Parce que c'est très important, c'est peut-être par ça que vous allez finalement rester dans l'histoire. Et finalement, ce joueur qui a un toucher de balle absolument merveilleux, qui a une manière, avec cette nonchalance, d'avoir cette projection de vitesse, parce qu'il prend Nuno Mendes, Nuno Mendes le prendre en vitesse, c'est pas donné à tout le monde. Je veux dire, il arrive.
5: En partant de zéro,
0: il passe, et puis il a une manière de caresser le ballon. Je veux dire, avec son,
3: patte gauche. Ouais.
2: Jamais en force, jamais. C'est non, toujours c'est, très
1: j'ai
2: élégant.
1: J'ai vraiment l'impression que t'aurais aimé qu'il soit à Arsenal. Je sais pas pourquoi.
0: Écoute, moi, j'ai rêvé de 2 joueurs à Arsenal qui étaient à Crystal Palace. Mais je suis pas très gourmand. J'en ai eu 1 sur 2. J'ai eu Eze et j'ai pas eu Olise. Mais je pense que ce duo, c'est un duo de bijoux du foot, leur premier toucher de balle. Mais moi, j'aimerais revenir sur la question de la sérénité affichée ou énoncée par les coachs ou par les équipes, sérénité technique. Je pense qu'il y a quelque chose qui relève du bluff et du trompe-l'œil.
3: Oui, bien sûr.
1: Franchement,
2: ça s'appelle la communication.
0: Oui, mais bien sûr, nous sommes là pour déconner.
2: Non, on fait de l'information, mais voilà. Lui, c'est de la communication.
0: Mais par exemple, le PSG a connu 25 minutes à Anfield. Je veux dire, sous la pluie.
2: À Liverpool,
0: où ça a été très, très difficile. Je veux dire, il y a un penalty qui est annulé par la VAR, qui aurait pu changer un tout petit peu la donne dans le match. Le Bayern, il joue Arsenal en phase régulière. C'est la première fois où j'ai eu le Bayern édenté. Ils n'ont plus rien fait. Je veux dire, pendant tout le match. Neuer, action symbolique. Neuer, sur une passe de Eze, Martinelli, il sort à quasiment 30 mètres de ses buts. Et ça fait le 3e but d'Arsenal. Ces équipes peuvent paniquer. Mmh. Ces équipes disent très, très souvent, oui, on assume. Mais non, on subit aussi. Parce que quand on passe, quand on prend 5 buts, on le décide pas, on le subit aussi. Donc oui, je pense qu'il faut revenir à parfois un peu de raison. Je pense que c'est de grandes équipes, un très, très beau jeu, mais qui ont leurs failles et leurs fébrilités. Et moi, je pense que globalement, sur ce que j'ai vu sur le match, le PSG a eu des moments où ils étaient électriques, où ils pouvaient faire la différence. Mais la maîtrise globale, quand même, à la fois technique, du ballon, des situations et la capacité à frapper, le Bayern avait un léger ascendant au parc. Et ça peut être déterminant lors du match retour.
2: Alors, 2 petites questions encore, messieurs, avant qu'on referme ce chapitre. Une première que je vais poser à David Lortolari. Le stade du Bayern, cette magnifique arena, donc qui est tout en rouge les jours où joue le Bayern, elle a 75 000 places en plus pour les spectateurs. C'est la pelouse des Bavarois, c'est leur maison. Je ne sais pas comment on dit maison en allemand, mais voilà. C'est
5: House. Oui, house.
2: House, bon. Je retiendrai.
5: C'est un peu comme l'anglais.
2: Ah, exactement. Mais par contre, on se souvient que le sacre européen tant recherché par un club parisien qui s'appelle le PSG. C'était là l'année dernière, le 5-0 et cette claque à l'Inter Milan. Alors ce soir, qui se sentira le plus à la maison ?
5: Alors sans doute que Eric saura répondre sur « Ah oui, on a des petites habitudes, on se souvient des couloirs,
1: c'est
5: on
1: vrai.
5: Se souvient de...
1: »
5: Sauf que... ça va pas être du tout
2: ils
5: la
2: ont
5: même
2: changé, chose. Ils ont changé la taille, la pelouse.
5: Paris Saint-Germain va retrouver les vestiaires dont il a eu l'habitude il y a quelques mois. Enfin, l'habitude qu'il avait vu il y a quelques mois. Il y a des choses comme ça qui peuvent peut-être aussi, psychologiquement, où on parlait de superstition tout à l'heure, aider les Paris Saint-Germain. Mais, on a bien vu que Vincent Kompany, l'entraîneur du Bayern aussi, a montré un peu les muscles en disant, ils ont voulu prendre l'hôtel où nous avons l'habitude d'aller, mais nous sommes le Bayern, nous
1: ça,
5: sommes
1: c'est
5: chez
1: pas,
5: nous,
1: c'est
5: nous
1: pas gentil,
5: reprenons
1: ça.
5: Notre hôtel.
1: C'est pas courtois.
8: C'est normal. Simeone hier.
5: Alors c'est pas le stade. Non,
2: on
5: mais
2: va en parler.
5: Évidemment que un stade. En plus, la communication du Bayern, c'est de dire depuis le match aller, tous venaient en rouge au stade. Donc il y aura pas du tout la même ambiance visuelle que lorsque Paris Saint-Germain a disputé sa finale.
2: Bon, la deuxième question, messieurs, elle est sur l'arbitre. Alors c'est un certain João Pinheiro. Il n'est pas brésilien, mais il est portugais. Il a 38 ans. Et ça vous donne quelques sueurs froides, Youssouf Moulumbo. Pourquoi ?
3: Bah oui, 14 matchs arbitrés avec la pression et l'atmosphère qui est
2: en Ligue
3: des Champions, avec la pression et l'atmosphère qui aura et le rythme surtout que va demander ce match-là. Je sais pas s'il est apte justement.
2: C'est pas beaucoup 14 matchs de Ligue des Champions.
3: Non. C'est pas beaucoup pour un arbitre et pour un match d'une telle intensité, je pense. Mais bon.
2: Vous pensez qu'il peut avoir un rôle négatif ?
3: Bien sûr. Et d'autant plus.
2: Quoi, il serait nerveux, il mettrait
3: bien
2: trop
3: sûr.
2: De cartons.
3: Bah, d'autant plus du scénario qui s'est passé au match aller avec le penalty de Pacho
2: et
3: là,
2: de l'autre côté.
3: Voilà, exactement. Mm-hmm. Donc, je pense que ça va aller peut-être un peu trop vite pour lui, mais bon.
0: Peut-être qu'il a demandé conseil à Jean-Jacques Ndala.
2: Il a arbitré la dernière Supercoupe d'Europe qui a concerné le Paris Saint-Germain, c'était face à Tottenham, ouais. Et il a aussi arbitré
1: le Bayern.
2: Je
1: sais plus quand, mais il a arbitré un 5-0,
2: ça vous dit quelque chose ?
1: Un 5-0 de Paris ?
2: Oui, il était le quatrième arbitre de la finale l'année dernière.
5: Contre l'Inter, oui.
2: Là-bas.
1: Donc il connaît bien le stade, déjà. Non, mais ce qui est vrai, c'est surtout sur les émotions, en fait, je parle. C'est-à-dire que là, on est sur un gros match, avec grosse pression, avec responsabilité peut-être encore plus importante. Et du coup.
2: Ah, on va le regarder même pas à la loupe.
1: Ben oui, mais c'est pour ça que je me dis que, t'as pas beaucoup de références en termes de matchs de Ligue des Champions, donc du coup tu vas être peut-être plus sensible à certaines choses. C'est tout. Après en dehors du niveau, je sais pas, son niveau est peut-être bon.
2: On observera ça donc ce soir et ça sera ici en studio 41. Vous aurez Thomas de Saint-Léger et Patrick Juillard et là-bas donc dans les tribunes de l'Arena de Munich, Cédric de Oliveira. Un peu de musique avant qu'on continue et qu'on aille vers un Gunner et ses Gunners. C'est Tank et and the Bangas et Lucky Die. C'est un rythme afro-américain et ça s'appelle Move.

0: 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On continue.
1: Leandro Trossard and tapped in by Bukayo Saka. Arsenal have lift off in the semi-final second leg. Big players give you big moments. Exactly what we was looking for. History makers. Arsenal are back in a Champions League final.
2: Bukayo Saka pour Arsenal. C'est le porte-bonheur des Gunners.
3: So beautiful.
4: C'est tellement beau, c'est magnifique de voir ce que cela représente pour nous, pour tous les supporters. On célèbre toute cette qualification, tous ensemble maintenant.
1: And the Gunners are heading to Budapest to face either Bayern Munich or PSG.
5: Whatever the weather.
0: Elga, ça vous avez avec qui vous chantez là en duo?
5: Ah, je ne sais même pas.
0: Alors, c'est une très belle actrice.
5: Anne Hathaway.
0: Exactement.
5: Bah oui, oui, bien sûr.
0: La belle actrice américaine.
5: Oui, oui.
0: A-t-elle chanté toute la nuit?
5: Comment ça? Hein? En tout cas, si elle a fait comme moi, oui.
0: À la gloire d'Arsenal. C'est son club de cœur, le club de son papa, dont elle est devenue, elle aussi, fan au temps des Invincibles et de Thierry Henry et son London, North London Forever, susurré sur les réseaux sociaux. Vous pouvez aller le regarder parce que c'est vraiment très beau et elle a le maillot des Gunners. Ils ont donc mis fin à 20 ans d'attente, comme en 2006 au Stade de France. À l'époque, ils avaient disputé donc une finale de Ligue des Champions. Et il y avait un homme heureux hier sur cette pelouse qui a mis du temps à rejoindre les vestiaires. Il n'avait pas envie de sortir. Telle était son envie d'éterniser le moment de la qualification.
6: C'est une incroyable night.
7: C'était une soirée incroyable. Nous avons écrit l'histoire, encore une fois, tous ensemble. Je ne peux pas être plus heureux ni plus fier de toutes les personnes impliquées dans ce club. Dès notre arrivée aux abords du stade, l'accueil était déjà très particulier, vraiment unique. L'ambiance générée par nos supporters, cette énergie, la manière dont ils ont porté chaque ballon avec nous, tout cela a rendu cette soirée exceptionnelle. Je n'avais jamais ressenti cela dans un stade. Nous savions à quel point ce moment comptait pour tout le monde. Les joueurs ont tout donné, ils ont fait un travail admirable. Et oui, après 20 ans d'attente, pour la deuxième fois de notre histoire, nous sommes de retour en finale de la Ligue des Champions.
0: Elga, on avait l'impression hier qu'il y avait une ambiance particulière quand même dans ce stade, et c'est pas toujours le cas dans certains stades anglais. Des fois, c'est un peu froid, même à l'Emirates. Et là, hier, dès l'arrivée des joueurs, c'était incandescent et tout était rouge.
5: Oui, il y avait une grande effervescence qui était palpable au stade, mais aussi chez beaucoup de supporters, tout simplement parce que l'habitude de la souffrance connaît cette forme de libération, cet espoir avec tout ce que cela comporte, hein, la crispation, la peur, et ainsi de suite. Les supporters d'Arsenal, c'est un peu, si on utilise la métaphore du cyclisme, c'est un peu les poulies d'or, quoi. Terminer deuxième éternellement,
0: trois saisons de suite.
5: Et là, sur une semaine qui était cruciale, on pouvait tout perdre. À la fois le championnat et puis ne pas être en finale. Et puis quand même si l'histoire d'Arsenal est très glorieuse, même les années Wenger qui ont été les plus glorieuses du club, Wenger n'a été en finale de Ligue des Champions qu'une seule fois en 2006.
0: Mais on le sait, c'est un chemin de croix.
5: À Paris. Donc l'artisan de cette victoire, je pense qu'il faut lui rendre hommage, c'est quand même Arteta. Quand il est arrivé au club, jeune entraîneur, vierge d'expérience, dans une grande institution de Londres, un club très populaire avec quand même une surface de réception dans le monde et qui est considérable.
0: Il avait été 3 ans adjoint de Pep Guardiola.
5: De Pep Guardiola. Et puis c'était son premier club. Et puis il vient quand même sur un héritage qui était la défaite chronique, l'habitude d'une forme de léthargie générale. Mmh. Et il arrive avec des ambitions claires, presque un discours d'homme politique, quoi. Il dit, je veux construire cette équipe. Et le symbole anecdotique, mais un symbole fort, c'est cet hymne. Arsenal n'avait pas d'hymne, ni à Highbury, ni au début de l'Emirates. Il prend un chanteur qui s'appelle Lydon Ford et il lui confie, fais-nous un peu de magie. Il faut qu'il y ait dans ce stade une âme. Une âme. Et
0: un
5: maintenant,
0: peu comme à Liverpool, parce que ça fait penser évidemment au chant.
5: Ça épouse l'histoire. Mais l'hymne d'Arsenal date au maximum de 2022.
0: On a vérifié 2022.
5: 2022. Donc voilà. Donc tout ça, je veux dire, c'est une joie qui est très belle. C'est vrai que la police de la célébration va dire, mais ils ont rien gagné, ils célèbrent autant pour l'instant. Sans doute les gens ont raison, mais au niveau des supporters d'Arsenal, c'est quelque chose de considérable.
0: Youssouf, il y avait quelque chose peut-être qui les a aidés à être si joyeux et à pousser autant leur équipe hier. C'était le résultat. En championnat, exactement, des Citizens la veille de ce match.
3: Et je pense que ce résultat est tombé à pic.
0: Résultat?
3: Le résultat de Manchester City, justement, qui a concédé le match nul face à Everton. Je pense que ça a revigoré ces joueurs d'Arsenal qui se sont dit, on a une chance de gagner justement ce championnat et on a une chance justement d'arriver en finale. Par contre, en termes d'accomplissement, oui, Arsenal remplit la mission, mais en termes de contenu et de possession, je pense que c'est assez stérile.
5: Alors Youssouf,
3: je vais être critique.
5: Oui, non, mais deux choses sur ça. C'est-à-dire, de manière générale, quand on regarde le passé d'Arsenal glorieux, les équipes de Wenger qui étaient très très joueuses, qui n'ont absolument rien gagné, dont on saluait à West Bromwich, vous avez l'habitude justement de nous mettre justement des bâtons dans les roues. La jeune équipe d'Arsenal, très belle, des Nasri, Archavin, Wilshere, Abu Dhabi, qui a épaté tout le monde, qui n'a rien gagné. Tout le monde reprochait quoi à Arsenal? D'être naïf, d'être des bébés, c'est ce que disait Patrice Evra et ainsi de suite. Arteta arrive, il dit qu'il veut être dominant, qu'il veut un football léché. Il le fait pendant ses premières saisons. Mmh. Et aujourd'hui, c'est juste depuis janvier qu'Arsenal a commencé, sous l'effet combiné de pas mal de choses, des blessures de joueurs cadres, de fatigue physique parce qu'on était sur 4 tableaux, d'enjeux massifs, que le joueur s'est appauvri. Mais le jeu n'a jamais été un jeu absolument pauvre. Il y a des séquences où on bat l'Inter, où on bat le Bayern, l'Atlético Madrid, où le football est flamboyant. Je comprends pas comment le commentariat du foot, à renfort de malveillance et parfois justement d'obsession, peut dire oui, bon, Arsenal c'est devenu une équipe catastrophique à voir. C'est injuste avec ce qu'a été toute la saison d'Arsenal. Et je pense que quand on est là, après avoir été invaincu, après avoir marqué autant de buts, en avoir pris 6 de toute la compétition et qu'on est aux portes justement de l'événement qui peut être historique pour Arsenal, il ne faut pas justement détruire le mérite de cette équipe qui est totale.
0: En Ligue des Champions, 14 matchs sans défaite, ce sont 11 victoires, 3 matchs nuls, hein, il s'est bien, il a bien défendu, et 9 clean sheets surtout. David Lortolari.
8: Oui, alors la seule équipe cette saison qui a contrôlé le Bayern et qui a fini avec 2 buts d'avance à l'arrivée, c'est Arsenal, mais contrôlé complètement. Oui. C'est-à-dire qu'ils ont édenté tout à l'heure. J'ai relu un petit essai de Jean Baudrillard là avant de venir qui s'appelle Illusion et désillusion esthétique. Et Baudrillard là, en 1997 nous dit attention à l'orgie de spectacle, attention à l'orgie esthétique, il y a du sens aussi dans un spectacle qui est parfois un peu plus mystérieux, sérieux, qui est parfois un peu moins flamboyant et évident à l'œil. Ah, et le Arsenal.
5: Quelle
8: qui...
5: belle respiration.
9: Merci. Je n'étais pas sûr de ce qu'il avait dit, mais là tu l'as renforcé.
5: Tu me donnes du petit lait, là.
8: Non, c'est l'équipe qui a mis en échec, la seule qui a mis en échec le Bayern cette saison. Donc ça
5: et qui a battu
8: chose.
5: Le PSG l'année dernière 2-0 à l'Emirates. Exactement.
8: Autrement dit, Arsenal sera en finale avec des arguments. Il y aura peut-être de la fatigue, il y aura peut-être le championnat qu'il faudra encore gagner.
0: Il faut terminer 3 matchs.
8: Et oui, parce que les 3 matchs, on dit Arsenal est devant et à son destin, mais il faut encore gagner les 3
0: Bien
8: matchs.
0: Sûr.
8: Donc il y aura sans doute une
0: ils
8: pression.
0: Ont leur destin.
8: Mais ils ont fait peut-être un grand pas hier en gagnant contre une équipe qui pouvait parfois aussi être considérée comme un miroir.
0: Alors, cette équipe en face des Colchoneros. On a vu le Principito, hein, on a vu Antoine Griezmann pour son dernier match de Ligue des Champions vraiment exprimer sa tristesse sur le visage. On a aussi vu El Cholo, Diego Simeone verser une larme parce que lui, il en a déjà disputé des finales de Ligue des Champions 2 avec son équipe, plus une finale gagnée de Ligue Europa. Là, ils n'ont pas atteint la finale et El Cholo a eu l'élégance de faire l'éloge de Mikel Arteta.
7: Je trouve que le travail d'Arteta Arsenal est remarquable. Cela fait des années que ce club court après une finale de Ligue des Champions, après un titre en championnat. Ils ont acquis une vraie puissance économique, mais elle s'appuie aussi sur un travail de fond. Sincèrement, je suis très heureux pour eux. Ils le méritent. Arsenal avance saison après saison, avec sérieux, avec constance. Et à un moment, le travail finit par payer.
0: Eric Rabé, un bel hommage. Ouais. Il est respectueux. En même temps, Arteta, il dit, ah ben oui, il travaille et il avance saison après saison. Arteta, là, depuis 2019, il a à peu près dirigé 300 matchs. Lui, Simeone, hier, c'était son 1001e match avec l'Atlético et il est là depuis 2011. Il progresse lui aussi quand même de saison en saison.
10: De qui
0: de miroir d'Arteta,
10: Simeone.
0: Oui.
10: J'étais très déçu de l'Atlético hier. J'ai pas reconnu du tout cette équipe. Alors je dis pas que
0: il y a eu des maladresses.
10: Pas le mérite à Arsenal, mais dans la proposition de jeu, j'ai été très déçu. Ouais, franchement, je m'attendais à un match un peu plus spectaculaire parce que je me suis dit bon. Le match aller a été un peu contrôlé parce qu'il y avait certainement de la méfiance des deux côtés et tout ça. Et je me suis dit, ça va peut-être un peu plus se libérer et aller chercher quelque chose, quoi. Et là, pas du tout, quoi. Donc, il y a eu la maîtrise d'Arsenal. Mais en face, ça manquait de proposition. Et je pense que c'est peut-être pour ça aussi. Alors, ils ont eu certaines occasions qu'ils ont ratées. Mais je pense que, voilà, il y avait certainement autre chose à proposer pour l'Atlético. Donc,
0: Ouais.
10: Je suis d'accord avec Simeone pour dire que le mérite revient à Arsenal et que bah il est enfin récompensé de ce qu'il fait parce que il a fait des très bonnes choses Arteta à Arsenal et qu'aujourd'hui ça lui revient un peu dans le mérite.
3: Bonnes choses, mais de là à dire progresser c'est gagner quand même à un moment.
10: Non mais oui, progresser ça arrive en finale déjà.
5: Avec vu d'où on partait.
10: Non mais progresser ça arrive en finale aussi. La finale des champions c'est pas un truc anodin.
5: Sous Unai Emery et sous même l'intérim très très bref de Freddy Ljungberg, je veux dire, Arsenal n'a jamais joué les premières places. Quand on se qualifiait pour la Ligue des Champions, c'était un exploit,
8: oui,
5: un miracle.
8: Quatrième ou cinquième place.
0: Depuis c'était même triste quand il ne se qualifiait pas, on s'en souvient, c'est
5: Et puis la progression, elle est constante. Arteta, il arrive, il fait quart de finale, il se fait sortir par le Bayern, il fait demi-finale contre le PSG, faire finale, ainsi de suite. Donc je pense que la progression est réelle, mais bien sûr, il faut la dernière et...
0: Elga, est-ce que c'est enfin, je dirais, la fin de la transition dont on a tant parlé avec l'époque Wenger? Est-ce que il a imprimé déjà quelque chose, Arteta, dans ce club?
5: Oui, totalement. Je pense qu'il faut être juste avec lui. En 7 ans, il arrive dans un club qui était justement en processus de désintégration parce que les fans n'y croyaient pas. L'Emirates était devenu une librairie. On l'appelait The Library. Il n'y avait pas de spectacle.
10: Pas
5: d'ambiance. Il arrive, il trouve un groupe de joueurs sur de gros salaires, il prend des décisions fortes, il vire Ozil, il vire Aubameyang, il termine le contrat de Lacazette, il dit ok, on va reconstruire avec une fusée à étages, on va y aller petit à petit. Donc c'est pourquoi d'ailleurs on dit phase 5, phase 6, ainsi de suite. Son seul problème jusqu'à présent, il n'a pas de trophée.
10: C'est un gros problème.
5: Et en fait, c'est ça le gros problème, c'est-à-dire les résultats
0: le
5: sont fabuleux. Les résultats sportifs du club ont redonné une forme de dopage aux finances. Je veux dire, la fanbase de Arsenal aujourd'hui, elle est beaucoup plus soudée que jamais. Il y a un vrai esprit. Il manque quelque chose à Arteta. C'est juste ce trophée. Ce trophée qui vient avaliser justement tout ce travail formidable qu'il a fait. Et c'est tout ce qu'on lui souhaite. Et c'est tout ce qu'on désire comme fan d'Arsenal.
0: Ah, vous viendrez sûrement encore nous en reparler. Youssouf, parlez-nous en quelques secondes, mais de celui qui a marqué le but quand même hier. Parce que c'est pas banal. C'est un baby gunner. Ouais,
10: exactement.
0: C'est Bukayo Saka. Ah, oui. Il revient de blessure.
3: C'est le symbole. Et,
5: Star moi, boy.
3: Quand j'étais en Angleterre, on le comparait souvent à Dembélé, au meilleur joueur français. Et pour une anecdote, je parlais avec des supporters d'Arsenal qui disaient que même pour 200 ou je sais pas quelle somme, ils préféraient 200 millions justement, ils préféraient garder Bukayo Saka, qui est le symbole vraiment de cette équipe. Et moi, j'étais très content.
0: Il représente la formation d'Arsenal.
3: Exactement. Donc c'est un tout, et on a vu la façon de célébrer de ces joueurs qu'ils ont été libérés justement après cette...
0: C'était un but construit, hein. C'était une passe de Saliba. Après, on a Trossard, le Belge.
5: Passe dans le dos, Gyökeres, qui débouche.
0: Et il est là en renard des surfaces.
10: Tu te rappelles exactement de l'action.
3: Ah, mais Trossard, oui, mais Bukayo Saka qui est en renard des surfaces.
10: L'opportuniste.
5: Et puis, non, mais Saka, très belle histoire. Il commence comme arrière-gauche. Il est très jeune. Il est lancé par Unai Emery. Il s'exile après sur le côté droit. Il devient justement l'identité du club. C'est beau.
0: Eh bien voilà, c'était très beau, Elgas. Les Gunners sont en finale. Merci messieurs, merci à tous. Très bon match ce soir et on se retrouve pour la deuxième édition.
11: Merci.
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0: qui ne trouvera personne à part Warren Zaïre-Emery qui va d'ailleurs laisser ce ballon. Ouais, mais le duel a été remporté justement par Diaz. Diaz qui va rentrer dans la surface, les crochets de Diaz, le centre. Oh, c'est sauvé par un Parisien. J'ai pas bien vu, mais j'ai l'impression que Pacho s'est interposé. Action confuse là, mais grosse occasion du Bayern. C'est pas terminé avec maintenant le ballon. Oh, le petit pont de Kvaratskhelia sur Upamecano. Il est reparti de l'autre côté. Ça va sans valeur avec Varane maintenant. Qui peut s'appuyer sur Désiré Doué. Non, il va rentrer dans la surface tout seul. Kvaratskhelia qui a dribblé Upamecano, la frappe tout seul. Il va y avoir un corner. Alors que il y a un Munichois qui est au sol. Et que messieurs, vous avez sans doute des images un petit peu plus nettes que parce que
1: nous, ouais, on c'est est, Nuno Mendes
0: est,
1: pour nous.
0: De l'autre, ouais. De l'autre côté hein, du but de Safonov.
1: C'est Nuno Mendes pour, voilà. Pour moi hein, qui sauve la patrie. Ouais, parce que là, il intervient juste devant l'attaquant Munichois. Et on parlait d'un Luis Diaz transparent ouais, depuis le début de la rencontre.
2: Servi, disons. Mais
1: voilà,
2: là, c'est rappelé à notre bon souvenir.
0: Théorème RFI, hein. Voilà. Le fameux théorème RFI. Je dis du mal et voilà, derrière, Diaz qui fait des misères à Zaïre-Emery. Un peu de naïveté hein, de la part du jeune français.
1: Bah, une double erreur déjà parce qu'il doit protéger ce ballon qu'il a en sa possession.
2: Qui est encore en jeu, oui.
1: Qui est encore en jeu. Il en a le contrôle. En tout cas, il est le plus près du ballon. Il se fait avoir et puis derrière, il se fait rouler dans la farine par le dribble de
2: mystifié
1: par le dribble de Diaz. Et on a vu sur le compte de Kvaratskhelia que ça y est, on était reparti sur le même rythme qu'à l'aller. On est passé d'un but à l'autre.
2: Le grand pont de Kvara au départ du contre est somptueux.
0: Ah ouais, sur Upamecano là, c'est grand pont. Moi j'avais vu petit pont alors que Moussiala est allé se faire soigner et que le Bayern va jouer à 10 contre 11 pendant quelques instants. Vincent Kompany qui est allé demander à son joueur si bien il pouvait continuer. On rappelle que Moussiala avait été gravement blessé cette saison. C'était d'ailleurs face au Paris Saint-Germain, mais c'était une autre époque puisque c'était un duel avec Donnarumma lors de la Coupe du Monde des clubs. Le corner pour le Paris Saint-Germain avec Dembélé va frapper. Non, il va s'appuyer sur Kvaratskhelia maintenant. Ballon toujours pour les Parisiens avec Nuno Mendes qui met dans la boîte et dans la surface, mais ça ne donnera rien. Attention à Olise. Oulala, ils sont très très hauts les Parisiens aussi, mais la récupération elle est pour Zaïre-Emery. On va chercher Kvaratskhelia encore face à Leimer alors que il préfère temporiser un petit peu. Ballon pour Fabian Ruiz maintenant. Doué qui va aller provoquer Upamecano. Doué pour Zaïre-Emery. On est côté gauche, les Parisiens qui techniquement pour l'instant sont plutôt en place. En tout cas ils sont bien juste avec Pacho pour Nuno Mendes. Paris qui reprend le contrôle de cette balle avec Kvara pour Doué. On est dans le camp du Bayern maintenant. C'est Zaïre-Emery pour Nuno Mendes et Pacho. On essaye d'aller sur le côté gauche du PSG, celui de Kvaratskhelia. Ça n'étonnera pas Patrick. Et côté bavarois, on essaye d'aller sur le côté de Michael Olise pour aller chercher ce déséquilibre et profiter des 1 contre 1. Kane maintenant pour le Bayern, mais ça ne donnera rien. Kvaratskhelia a retenté un dribble, mais cette fois c'est pas passé. Et Olise qui a glissé. Attention au crampon de Michael Olise. Et ce sera une récupération pour le Paris Saint-Germain et une touche même alors qu'on joue la 18e minute et que le PSG mène toujours 1-0.
1: Ça fait 6-4 sur l'ensemble des deux rencontres. Patrick, une petite statistique qu'on vient de voir passer là. À l'instant, les passes réussies, alors ça peut vous paraître anecdotique, mais enfin on est à peu près à 76 pour l'une des équipes, 77 pour l'autre, je ne sais plus très bien laquelle d'ailleurs, ça n'a pas vraiment d'importance, simplement
2: c'est un ton en dessous,
1: c'est assez bas, ça montre que évidemment il y a la prise de risque hein, dans ces deux équipes, mais ça montre aussi ce que disait Cédric, ça abonde dans son sens. Il y a quand même quelques petites fautes techniques et un peu plus peut-être de tension
2: le
1: du
2: poids
1: fait
2: de l'enjeu se fait sûrement plus sentir au fur et à mesure qu'on approche du verdict final de la 90e minute voire 120. Donc oui, c'est sûr, mais ça reste quand même d'un standard. Je vais pas rappeler aux malheureux qui ont regardé Arsenal Atlético hier soir le vrai match c'est ce soir.
0: Ah, vous êtes dans la comparaison, Patrick. Bah oui.
2: Voilà. Alors. Non, mais bon, c'était une petite pique, mais.
1: Et on entend d'ailleurs beaucoup dire et on le lit aussi un petit peu partout. Le vainqueur de ce match est déjà le vainqueur de la Ligue des Champions. Faut pas trop s'avancer non plus. Hein.
2: Non, parce que un fait de jeu, comme on dit, un accident est si vite arrivé, hein, y compris en football. Donc non, c'est pas vrai ça, mais. Il ne faudrait surtout pas que l'équipe qualifiée ce soir le pense, parce qu'elle irait au-devant de

0: sans ennui.
1: Bon, en tout cas, on est toujours pas fixé. Hein. Il reste 70 minutes. Alors, le PSG a 2 buts d'avance sur l'ensemble de la rencontre. Un quart à peu près de une rencontre plus un quart de rencontre de jouer environ. Mais on sent que ça peut basculer de l'autre côté très rapidement. Oui, aussi, on... même si ça se calme un petit peu là chez vous, j'ai l'impression, Cédric. Hein.
2: Ça se calme, même si là il y a un bon ballon pour Olise, mais c'est récupération pour le Paris Saint-Germain et pour Fabian Ruiz. Ruiz qui essaye là de se défaire du pressing de Laimer et le ballon il sera quand même pour le Paris Saint-Germain. Il a réussi à bien protéger cette balle, l'Espagnol. Et la touche, elle sera pour Nuno Mendes. Encore une fois, ça joue beaucoup de ce côté-là. On est un peu plus discret côté droit, côté parisien, le côté de Doué. Alors, j'arrive pas à bien. Il permet tellement les attaquants parisiens que maintenant c'est Vitinha qui va donner à Dembélé. Dembélé, on est où dans le camp? Il a raté son contrôle. Vitinha, le Portugais, va essayer de revenir, mais le ballon il est pour le Bayern. Mais la bonne défense de Pacho et tout de suite Paris qui va essayer d'aller alerter avec Doué justement, qui est Kvaratskhelia, qui est là, qui sont sur le même côté avec Doué qui peut le crochet. Il passe face à Jonathan Tah. Doué encore, la bonne conservation de balle, il va obtenir un coup franc. Non, il laisse jouer Monsieur Pinheiro avec Kvaratskhelia maintenant encore dans sa position préférentielle. Kvaratskhelia, la frappe s'est contrée et c'est un petit événement messieurs parce que eh bien c'est un arrêt de Manuel Neuer, mais tout de suite la contre-attaque avec Kane maintenant. Kane qui est à 30 mètres maintenant des buts, il va aller donner à Olise, mais ça va revenir dans les pieds de Diaz côté gauche, le crochet de Diaz, le crochet extérieur du Colombien qui maintenant transmet à Pavlovic, le centre au deuxième poteau pour la tête de Nuno Mendes. Attention à Kane qui récupère et qui peut donner à Olise maintenant. Le petit ballon de Kimmich dans la boîte, ce sera encore un ballon parisien. Et maintenant tous les joueurs du Bayern sont dans le camp du PSG avec Upamecano et Tah maintenant. Stanisic pour Diaz qui va aller provoquer Zaïre Emery. Diaz qui est passé tout à l'heure, qui fait des misères encore. Ouais, il a trébuché Zaïre Emery. Oh, la frappe qui est passée, qui n'est pas cadrée, la frappe opposée de Diaz qui demande au public de se réveiller. Et d'ailleurs c'était une des tendances hein, des prises de parole de ces derniers jours côté Bayern. On appelait un petit peu au public, ce qu'on fait très rarement côté bavarois, parce que eh bien on a confiance en soi, en son équipe, en ses partenaires, en son coach, comme si on avait besoin d'un petit supplément face à ce Paris Saint-Germain. Et Safonov maintenant qui dégage et qui rate son dégagement, un ballon gratuit qui va être récupéré par ce Bayern. Et ballon pour maintenant
0: jouer au flipper et, Cédric.
2: Pourquoi dites-moi?
0: Les parties gratuites. Voilà.
2: Ouais, bah un petit peu, c'est un peu ça. Bah, c'est un petit peu ça hein, avec avec le Bayern. Mais le pauvre Zaïre Emery, là, je revoyais les images en même temps.
1: Bah, c'est-à-dire que c'est un
2: c'est
1: peu
2: compliqué pour lui. Attention.
1: Ouais,
2: attention.
1: C'est un peu ce que Villaimer de l'autre côté, quoi. Mais, ouais.
2: Oui, voilà. C'était déjà compliqué pour Hakimi et Marquinhos lors du match aller, mais Zaïre Emery, on rappelle que c'est pas son poste. Donc, il a 20 ans, hein, Zaïre Emery, il est là pour répondre au présent, comme il l'a dit en conférence de presse hier. Mais il va passer une longue soirée, j'ai l'impression, avec le Paris Saint-Germain qui a un coup franc et la tête de Nuno Mendes maintenant pour aller alerter encore Kvaratskhelia qui a tenté une talonnade, mais Upamecano ne s'est pas laissé piéger cette fois. Lui, le défenseur central français, ballon toujours pour le PSG, pour Fabian Ruiz maintenant, Ruiz pour Vitinha, les Parisiens qui touchent quand même pas mal le ballon. J'ai pas les statistiques de possession de balle. Mais Paris qui essaye d'aller insister encore sur ce fameux côté gauche avec Doué qui vient s'intercaler entre deux joueurs. Il peut donner à Vitinha et maintenant c'est Joao Neves. Neves qui a trois joueurs face à lui, mais il s'en sort. Neves, il n'est pas attaqué pour Dembélé maintenant à 40 mètres pour Zaïre Emery. On est côté droit, il est face à Stanisic. Ballon pour Dembélé encore. Dembélé qui à son habitude donne des consignes à absolument tout le monde. C'est un peu le vice-capitaine hein. Qu'est-ce qu'il parle et qu'est-ce qu'il
0: c'est le leader vocal.
2: Ouais. Ah ouais, alors que là il y a
1: un ballon d'or.
2: Hein. Ouais, c'est vrai, c'est un ballon d'or, vous avez raison. Un ballon d'or on va dire qui donne de lui-même
0: qui assume cette nouvelle responsabilité.
1: C'est une autorité naturelle. finalement d'avoir
2: c'est lui qui a encore marqué d'ailleurs. Lui qui est vraiment décisif, absolument dans les matchs décisifs.
3: Ouais, yes. c'est les deux qui se détachent, c'est lui et Kvaratskhelia sur les matchs décisifs du PSG. C'est vraiment les deux locomotives offensives, même si personne n'est vraiment en dessous, mais ils ont vraiment pris le pas sur
1: les facteurs X. Ouais, c'est voilà. Les facteurs X de l'équipe.
3: C'est ça. Il y en a deux, c'est pas mal. Hein. En général, il y en a qu'un et encore. Hein. Et il est et parfois sur le banc.
2: Moussiala, attention, parce que Moussiala a raté son contrôle et que Vitinha peut donner à Kvaratskhelia qui va aller provoquer Upamecano. Il était revenu le jeune allemand pour défendre et bien lui en a pris parce que le Bayern fait reculer le PSG avec une nouvelle feinte du géorgien qui n'a pas, piégé Upamecano juste devant nous là, à quelques mètres, et il vient de lui glisser un petit mot le français. Bon, t'es gentil, tu vas pas quand même passer à chaque fois. Tout à l'heure c'est passé, mais pas cette fois, et il va retenter sans doute quelque chose, le génial géorgien.
3: Oui, il en faut plus pour le décourager, hein, ça c'est certain.
2: Oui, oui, j'ai l'impression. Après, ça fait partie du jeu, hein, mais c'est.
1: Il est pas seulement génial, hein, Kvaratskhelia, il est aussi pugnace.
3: Ouais,
1: et
3: c'est ça.
1: C'est quelqu'un qui lâche rien.
3: Exactement, et puis c'est quelqu'un qui fait vraiment sa part du travail défensif, parce que moi j'aime pas qu'on juge les attaquants là-dessus, mais lui. Sur ce critère-là, il est irréprochable autant qu'offensivement.
2: Le 1-2 là qui était passé, mais il va rester au sol Nuno Mendes, alors que c'est pas terminé. Monsieur Pinheiro qui va peut-être revenir à ce duel, à cet accrochage avec le Portugais qui reste au sol. Parce qu'il y avait encore un 1-2 là, comme tout à l'heure, qui était passé entre Kvaratskhelia et Nuno Mendes, et cette fois c'est le Portugais qui filait vers le but, mais les Parisiens qui réclament un petit quelque chose, il reste au sol.
1: C'est jeté de manière un peu théâtrale, les arbitres n'aiment pas trop ça en général.
3: Il en a un peu rajouté, et puis je pense aussi que l'idée de gagner quelques secondes n'est pas pour déplaire au PSG,
1: pour souffler.
3: Pour souffler et puis
2: c'est la 26e minute, Patrick, là on a encore un peu de temps
3: Nuno Mendes en rajoute un peu, cherche la faute là.
2: Ce qui est pris n'est plus à prendre, c'est ça. C'est un peu ça.
3: C'est ça.
1: C'est même lui qui arrive un petit peu genou en avant sur Upamecano. Hein.
3: On sent qu'il essaye d'abuser un peu l'arbitre.
1: Et peut-être qu'il a peur sur l'action de prendre un deuxième carton jaune parce qu'il arrive vraiment.
3: Peut-être cette simulation de blessure. Vous connaissez bien le football.
1: Thomas. C'est mon côté truqueur en football uniquement, évidemment. On voit Robin et Schweinsteiger là, deux anciennes gloires du Bayern. Il y a du beau monde, j'imagine, autour de vous en tribune.
2: Olysée, le stade qui s'est levé avec Olysée face à Nuno Mendes. Olysée, la frappe. Oh, la barre transversale, ou alors c'est arrivé juste au dessus, mais cette frappe du gauche. Ouh, on la voyait d'ici et prendre le chemin du but de Safonov. Il n'a pas bougé le Russe, mais encore une fois, chaque prise de balle là d'Olysée sur son côté droit, vraiment là toute la tribune s'est levée et ça va vite, hein, les passements de jambes du Français, mais c'est arrivé juste au-dessus de la barre. Il s'en veut. On rappelle Michael Olysée, c'est 21 buts, 30 passes décisives dans la saison, c'est assez incroyable. La saison qui est en train de réaliser l'ancien joueur de Crystal Palace avec maintenant ballon pour les Parisiens, mais il y aura une faute justement sur le Français qui a l'air là de reprendre ses esprits après un premier quart d'heure difficile. Et mais comme quoi, messieurs, peut-être que on parlait de son importance dans le jeu du Bayern, il était un petit peu moins bien et le Bayern n'a pas fait un début de match transcendant avec Upamecano pour Moussiala. Maintenant il a du mal lui, hein, Moussiala, c'est très très difficile entre son
3: physiquement
2: match,
3: il est vraiment un ton en dessous, nettement.
2: Et on l'avait dit la semaine dernière aussi, mais c'était une donnée, hein, mais la blessure de Gnabry qui a été titulaire une bonne partie, d'ailleurs toute la première partie de la saison, c'est un coup dur pour ce Bayern.
1: Ouais, parce que non plus, il n'y a pas vraiment de solution de rechange du même
3: Karl
1: niveau.
3: Qui est revenu
1: le très jeune,
3: quand même avoir un côté imprévisible qui peut gêner le PSG, mais sûrement plus sur 20 minutes.
2: Attention, il y a une main de Nuno Mendes volontaire, et là il y a tout le banc, tout le stade même qui réclame un deuxième jaune. Ouh là là, attention, ça joue rapidement. Je mets, alors que les Parisiens, ce sont les Parisiens qui vont obtenir ce coup franc. Il va, honnêtement, là, il va y avoir une question sur Nuno Mendes. Il va pas finir le match. Hein. C'est difficile pour lui. Hein. D'ailleurs, Luis Enrique qui vient donner ses consignes à Fabian Ruiz et au Portugais également. Et alors, il y a un coup franc pour le Paris Saint-Germain, alors qu'il y a eu une main assez volontaire, assez anti-jeu de la part du Portugais, mais c'est peut-être qu'elle est arrivée après la faute qui a été sifflée en premier. Vous allez pouvoir m'éclairer. Il y avait une position là de litigieuse, on va dire, de la part du Portugais.
3: Ça va pas vers le but. C'est
1: non, mais surtout nous, on voit
3: pas
1: la faute qui serait sifflée contre le Bayern. Non, je la vois pas pour l'instant.
3: Non, moi non plus, mais la main. Elle est flagrante.
2: Déchaînée, hein. Tout le banc du Bayern.
3: Ça va pas vers le but sur l'action. C'est peut-être pour ça que ça a sauvé Nuno Mendes.
1: C'est un vrai acte d'anti-jeu. Je pense que s'il y avait pas eu faute contre le Bayern dans un premier temps dans cette action selon l'arbitre, il aurait pu le recevoir.
3: Autre question. Mais s'il n'avait pas déjà un jaune, on aurait-il eu un premier sur cette main?
2: On parlait de fait de jeu, hein. On parlait de fait de jeu, mais c'était ça, hein, qui avait fait la différence, notamment entre le Real et le Bayern lors du tour précédent, avec Camavinga qui avait pris un jaune aussi un peu stupide. Alors que Diaz est parti provoquer Marquinhos. Maintenant, Luis Diaz qui peut donner la surface. Ça ne donnera rien si c'est Stanisic et Zaïre Emery qui est au sol. Encore très très dur ce début de match aussi pour le jeune français. On rappelle que c'est pas son poste. Le ballon toujours pour le Bayern. Ouh, Safonov qui avait un ballon. Ouh là là là là, il y a une main dans la surface maintenant, et c'était la panique là dans la défense du Paris Saint-Germain, et il y a tout le Bayern qui est allé vérifier, aller voir Monsieur Pinheiro, parce que j'ai l'impression qu'il y a un joueur du Paris Saint-Germain qui a touché le ballon de la main.
1: Alors
2: c'est un dégagement, sortie de Safonov complètement manqué, et après donc le ballon qui a atterri sur la main de Vitinha ou Joao Neves, j'ai pas bien vu.
1: En fait, c'est Vitinha qui tire sur Joao Neves.
3: C'est ça.
1: Et pour en voulant dégager. Alors est-ce que là, franchement, il y avait absolument pas.
3: Il y avait aucun joueur du Bayern autour.
1: Voilà.
3: Maintenant, c'est vrai qu'on sait jamais où serait allé le ballon. Hein.
1: Il y a main, mais
2: il
1: lève la main pour se protéger le visage, en fait. Plutôt Joao Neves.
2: Mais est-ce que alors,
1: techniquement il y a main. Techniquement il y a main.
3: La vidéo, la main est sifflable.
2: La vidéo, j'ai pas. Alors pour l'instant, il est harcelé, hein, Monsieur Pinheiro. On rappelle que ça avait pas mal fait débat, sa désignation, lui qui va arbitrer son 14e ou 15e match de Ligue des Champions, que on considère d'ailleurs de la part des deux équipes, et que c'est une expérience assez jeune, on va dire, lui qui a 38 ans pour arbitrer une demi-finale de Ligue des Champions. Il est dans le grand main, et voilà, ces matchs quand même assez tendus, et il a décidé de ne pas siffler ce pénalty. Mais là, la main de
1: sa jauge de pression, là, elle est élevée,
2: Nuno
1: là.
2: Mendes. Ah ouais, là, c'est, et puis je peux vous dire que Compagnie, il est autant flegmatique en conférence de presse que déchaîné là sur sa zone technique. Mais
3: on a vu,
2: c'est assez impressionnant en plus.
3: On a vu Hoeneß et Rummenigge, membres du board du Bayern, penchés sur une tablette en tribune, examiner la situation. Quoi. Ouais.
2: Une faute sifflée en faveur du Paris Saint-Germain. Oui, il va y avoir peut-être un carton pour Diaz, parce que non, de contestation, mais non. Et les Parisiens qui ont obtenu un coup franc alors qu'on est à 40 mètres du but de Manuel Neuer. Et oui, donc on disait, qu'est-ce qu'on disait avant, parce qu'il y a beaucoup de choses, mais
3: non, mais que, c'était très tangent.
1: C'est tangent, ouais. Et c'est tendu, et peut-être que c'est aussi le Bayern a envie peut-être d'envenimer cette rencontre pour s'en sortir
2: parce qu'il n'y arrive
1: sur un fait de jeu. Voilà, justement, un pénalty, un carton rouge.
3: Ouais, bah il joue tous les coups possibles. Hein,
1: et le public, vous l'entendez, on l'entend très bien derrière Cédric, alors que Stanisic a bien reçu un carton jaune. Le public appuie évidemment les joueurs et le staff bavarois.
2: Oh là, l'action encore avec la tête là, c'était parce que ce coup franc a été très bien joué. C'est encore João Neves, hein, vous vous rappelez que c'était lui qui avait marqué le deuxième but du haut de son 1m74.
3: Oh, quelle belle tête.
2: Eh bien, il était au deuxième poteau encore, il est venu
3: au ras du poteau.
2: Ouais.
3: Et ça a été enlevé du bout des doigts.
2: Mais voilà, Manuel Neuer, vous réclamez des arrêts de la part de Neuer. heureusement pour le Bayern, alors que il va aller on est un peu mauvais joueur du côté du Bayern, parce que Dembélé va voulu aller tirer le corner et il peut pas, parce que d'ailleurs Neuer est allé demander à tous les supporters d'arrêter, mais il y a toutes sortes de déchets qui jonchent
0: projectiles
2: le sol. Ouais, ah, de projectiles. Et on n'est pas content du côté du Bayern de la tournure des événements, alors que monsieur Pinheiro va aller échanger avec un de ses
1: c'est pas très Bayern Munich ça d'ailleurs.
3: Non, c'est vrai,
2: c'est pas, on n'a pas l'habitude.
3: C'est pas vraiment le genre, mais là évidemment
2: vous
3: la tension
2: dire
3: est telle
2: on accepte
3: que...
2: Vous voulez dire qu'on n'accepterait pas la teneur des événements en tout cas la direction
1: on sent cas, beaucoup Dembélé. D'agacement et c'est un euphémisme.
2: Et ballon pour le Paris Saint-Germain maintenant avec Vitinha qui va frapper. Il va y avoir un nouveau corner et Dembélé là, c'était pas facile quand même pour aller tirer ce corner vers de la droite vers la gauche. Et il a préféré d'ailleurs donner à Zaïre Emery. Dembélé faut être solide là-bas hein, pour aller se rapprocher.
1: Bah, le public est tout prêt.
2: Ce virage qui a l'air assez tendu et maintenant on va aller chercher Vitinha. On veut pas mettre le ballon dans la boîte. C'est encore Nuno Mendes. Nuno Mendes qui a passé un crochet, la frappe. C'est contré et ça va être récupéré par Neuer qui va vouloir dégager très très rapidement, peut-être sur Luis Diaz. Mais la belle couverture de la part de Marquinhos et Olise qui a complètement raté derrière son intervention. Et il y aura une touche côté parisien, enfin pour Paris, qui est plutôt du côté du poteau de corner de l'autre côté du terrain. Et toujours 1-0 pour ce PSG depuis celui d'Ousmane Dembélé à la 3e minute. Et toujours pas de... Bah, ça fait un moment qu'on n'a pas vu le Bayern se rapprocher du but de Safonov. Les Parisiens qui essayent là de maintenant progresser avec Doué. Ouh, le petit crochet, mais il n'y a pas faute parce qu'il était au sol. Ballon pour Kimmich maintenant et pour Leimer, le pressing de Kvaratskhelia. Mais bon déboulé de Stanisic qui a changé de côté. Le centre de Stanisic au deuxième poteau, ce sera pour Kane qui d'un amorti de la poitrine assez bien maîtrisé garde le ballon pour Ta maintenant. Ta pour Moussiala, mais il est pris dans l'étau du PSG avec Diaz pour Kane qui va donner à Upamecano qui réclamait cette balle. Tous les joueurs du Bayern sont dans le camp du Paris Saint-Germain. Ça va mieux avec Olise qui donne dans la surface, mais ballon qui va récupérer Pavlovic, on est près de la surface, mais le PSG qui défend bien et notamment Zaïre Emery qui va aller il s'en sort le jeune parisien. Ballon pour Doué maintenant. Doué qui s'appuie sur son jeune partenaire. On dégage un petit peu comme on peut. Et attention parce qu'il va y avoir un contre maintenant avec Doué qui va aller provoquer Jonathan Ta. Il y a 3 contre 2 pour les Parisiens. Doué pour Kvaratskhelia dans la surface, le centre, il était de l'autre côté. C'est pas terminé pour le Géorgien qui va encore aller, il va faire le tour de Jonathan Ta maintenant. Et il y aura un corner pour le Paris Saint-Germain, mais encore quelle opportunité pour le PSG qui peut vraiment être dangereux à chaque contre. Et j'ai presque envie de vous dire que Doué a pas forcément fait le bon choix en décalant Kvaratskhelia qui avait changé de côté cette fois, mais parce que Dembélé convoitait cette balle à gauche.
1: Ouais, c'est allé à 1000 à l'heure, mais on a un match quand même, on peut le dire, hein, 36e minute, 1-0 pour le PSG, un match très différent en tout cas du premier.
3: Ça
1: mais
3: joue beaucoup plus sur les nerfs.
1: C'est beaucoup plus tendu, mais il y a tout quand même. Patrick,
3: il y a une tension,
1: une tension
3: coupée au couteau.
1: C'est différent, mais il peut y avoir aussi de la dramaturgie ce soir.
3: Voilà. Évidemment, avec d'autres ingrédients, vous avez raison, un dosage différent des mêmes ingrédients, je dirais plutôt. Donc là, il y a un peu moins de technique, un peu moins de justesse et plus d'invectives, de nervosité, de tension. C'est plus haché, c'est plus un peu brutaliste parfois aussi. Enfin, il y a quelque chose de différent, mais ça reste quand même assez régal à regarder.
1: Ouais. C'est passé vite.
3: Dans un genre différent. Voilà.
2: Oui, on ne s'ennuie pas.
3: Non.
2: On va dire. On s'ennuie
3: c'est,
2: pas.
3: C'est mieux avec qu'hier soir, par exemple.
2: Décidément, vous n'avez pas, pas passé un bon mardi soir, en fait.
3: Non, j'ai eu l'impression de perdre une soirée, en fait. Mais ma conscience professionnelle
2: cinéma,
3: a été la plus forte. Non, ouais. Ma conscience professionnelle me l'interdit.
2: C'est à ça qu'on vous reconnaît, Patrick, forcément.
3: Et oui, je voulais observer le futur adversaire du vainqueur de ce soir, cher Cédric.
2: Ah bah non, il ne faut pas le dire, rappelez-vous, il ne faut pas le dire. Avec João Neves, bien fait, le coup du sombrero. Il est au sol, le Portugais. Il y aura une faute sifflée. en faveur du Paris Saint-Germain. Il avait réussi son coup du sombrero là sur Harry Kane, non, sur Pavlovic, qui a été un petit peu vexé et qui derrière y est allé d'une charge illicite. Ballon pour Doué maintenant. Non, il y aura un coup franc. En tout cas, côté parisien, on ne s'affole pas, hein, vraiment de la teneur. Alors vous allez me dire, ils sont en bonne position pour se qualifier, mais voilà, ils pourraient être un peu perturbés. Attention à Kvaratskhelia qui a raté à Satalonado. Olise maintenant, Olise. Encore une passe ratée de la part du Français. Là, Fabian Ruiz qui a tenté une déviation, c'est raté également, pour illustrer les propos, voilà, de cette demi-finale un peu plus tendue. Et maintenant on allait chercher Luis Diaz sur le côté gauche, le Colombien qui peut accélérer. Luis Diaz qui va obtenir un corner. Non, ce sera une sortie de but parce que c'est bien défendu et que Dembélé était revenu prêter main forte à Zaïre Emery. Dembélé encore une fois leader aussi par les gestes et par son abattage défensif. J'ai pas bien vu ses statistiques, notamment au match aller, sur sa couverture de terrain. Mais il doit y avoir un bon cardio, Ousmane Dembélé, parce que ça court des deux côtés du terrain.
1: Quand c'est du football total comme ça, Patrick, il y a pas le choix. On peut pas marcher sur le terrain. On doit attaquer, on doit défendre, on doit avoir les yeux partout.
3: Au gainage banane, il doit pas être trop mauvais, Ousmane Dembélé. Si vous connaissez cet exercice assez difficile,
2: il faut vous l'expliquer là, du coup, Patrick, parce que nos auditeurs,
3: c'est un exercice banane, pour muscler la sangle abdominale, donc. Vous mettez sur le dos et vous tendez les jambes vers l'avant et la tête et les épaules vers l'arrière et vous essayez de tenir avec la... Voilà.
1: On sent que vous l'avez beaucoup pratiqué.
3: Pas assez, mais un petit peu quand même.
2: Sur l'abdominal de Diaz parce qu'il a contrôlé cette balle. Il va rentrer dans la surface. Il a raté derrière son contrôle, mais le premier en tout cas avait été très réussi sur la poitrine, sur les pectoraux du Colombien, très très à l'aise, mais derrière c'était un peu plus compliqué, le dégagement de Safonov qui a voulu aller alerter Zaïre Emery, qui tout de suite est allé aux avant-postes. Ballon récupéré par les Bavarois et par Upamecano, qui réclame du mouvement. Il a vu Laimer face à lui, Laimer qui Fabian Ruiz et qui préfère donner au Français. Le Français qui part dans un rush sur le côté gauche, il va encore provoquer. Il est dans le camp du PSG maintenant et il s'est appuyé sur un avec un relais avec Pavlovic. Il a toujours le ballon, Upamecano, il s'en sort, lui, solide défenseur du Bayern avec maintenant Olise qui a vu le départ de Moussiala côté droit. Moussiala qui est face à João Neves. Moussiala, le crochet du droit, c'est rentré dans la surface, le petit ballon, c'est sorti par Safonov et encore un pied parisien, mais il n'y avait pas d'attaquant du Bayern pour reprendre cette balle. Mais Moussiala, voilà, qui a fait parler aussi sa technique. Attention, on est reparti de l'autre côté, le contrôle de Neuer hors de sa surface maintenant. Upamecano qui a glissé, mais il a récupéré. C'est de nouveau lui qui a cette balle avec Laimer. Laimer pour Stanisic. On va repartir côté Bayern, même si on n'a pas beaucoup de solutions. Les joueurs allemands qui peinent à trouver la solution dans cette défense du PSG qui pour l'instant arrive à plutôt bien contenir les attaquants, même si Olise récupère encore. Olise qui peut accélérer à Olise, qui a vu Laimer sur le côté droit, le centre de Laimer au deuxième poteau, il y aura personne, peut-être Pavlovic et Zaïre Emery encore au métier, qui va obtenir une touche. Bravo au jeune parisien et Diaz qui a pas pu se saisir de cette balle. Et panique pas lui non plus, 20 ans, hein, vous me direz il a 20 ans, mais il a déjà plus de 40 matchs de Ligue des Champions, c'est pas mal quand même à cet âge là, belle expérience déjà pour lui. Zaïre Emery qui va effectuer cette touche, lui qui remplace Hakimi. On en parlait avec maintenant Dembélé qui est au centre du terrain, mais il y a trois joueurs face à lui. Il a perdu ce ballon et les Allemands qui essayent d'insister avec maintenant Olise. Olise qui fait le tour de Neves, qui peut donner à Pavlovic. Pavlovic maintenant pour Kane. On essaye là de changer de côté gauche, et Kimmich. Le patron du milieu de terrain maintenant pour Olise qui a changé de côté lui aussi. Maintenant c'est Olise, il a voulu tenter le petit pont face à Fabian Ruiz, mais Il n'est pas passé ce petit pont. La passe maintenant de Pacho qui a raté. Et Leimer qui encore va essayer d'étouffer ce Paris Saint-Germain. Les Munichois qui essayent d'apporter de la folie avec maintenant Moussiala qui peut rentrer dans la surface. La frappe de Moussiala. Oh, la parade de Safonov sur sa droite. Il a vu enfin une ouverture, le jeune Allemand. Et c'est une grosse occasion là pour le Bayern. Mais Safonov qui ne s'est pas laissé surprendre. Et le ballon toujours pour le Bayern maintenant avec Diaz, la frappe. Ouh, elle est trop croisée ou pas assez. Non, c'est Moussiala encore qui, ben voilà, on parlait de ce côté un peu discret. Et c'est lui encore qui a essayé de placer cette frappe, mais elle est passée de bon mètre à côté de la lucarne de Safonov. Mais le Bayern qui ne veut pas s'avouer vaincu alors qu'on joue dans la dernière minute.
1: Ouais, fin de mi-temps difficile. Sous pression.
3: Le Bayern pousse et la petite passe en talonnade de Olise dans la course de Moussiala est un régal absolu.
1: Et puis là, la frappe.
3: Faut pas banaliser l'exceptionnel.
1: Bien sûr, la frappe est contrée belle parade de Safonov.
3: Safonov qui fait pour l'instant.
1: Et c'est sa première du match.
3: Ouais, il est là.
1: Sa première du match,
2: il est présent. Il a été la chercher parce que on a beaucoup entendu que l'un des grands hommes de la conquête de la Ligue des Champions l'année dernière, c'était Donnarumma. Et c'était une des interrogations de savoir si ce PSG sans Donnarumma allait pouvoir faire illusion, en tout cas être parmi les prétendants. Et bien c'est pour l'instant le gardien russe, faut le dire. Il fait ses matchs. Est-ce que ça va durer? On va voir ça avec Diaz maintenant. Diaz qui va frapper voilà, il a complètement hâte. Et c'est vraiment presque plus à côté du poteau de corner. Il y aura 2 minutes de temps additionnel et bien cette action avait été appuyée. En tout cas, saluée par Vincent Kompany pour sa prise d'initiative. Et d'ailleurs Vincent Kompany qui derrière a applaudi aussi l'arbitre assistant en lui disant ah oui, 2 minutes de temps additionnel avec tous les arrêts de jeu qu'il y a eu. J'ai l'impression que ça ne fait pas plaisir aux techniciens belges. La touche pour Leimer et pour Olise, mais un ballon pour Kvaratskhelia qui là va être obligé de l'accompagner en touche. Le Bayern qui est au-dessus dans cette fin de première période avec la passe d'Upamecano pour Moussiala qui est tout seul. Moussiala qui peut donner à Stanisic côté gauche. Il est face à Zaïre Emery, il a complètement raté sa passe le Croate. Ce sont les Parisiens qui vont se saisir de cette balle et notamment Marquinhos pour les derniers instants de cette première période. Toujours 1-0, on le rappelle, alors que ils mettent un peu de temps les Parisiens, notamment Zaïre Emery à effectuer cette touche. Il y a João Neves qui lui propose une solution. Un ballon pour Dembélé, non, ce sera pour Upamecano, peut-être une dernière pour le Bayern avec Olise. Olise qui a vu Diaz, mais sa passe n'a touché personne à part un Parisien. Olise encore, quelle activité aussi là du Français qui est pas passé son dribble sur l'Espagnol. Il va obtenir une touche quand même pour le Bayern et pour Upamecano. Upamecano, le pressing de Kvaratskhelia maintenant, mais ballon pour Ta et pour Stanisic qui va franchir la ligne médiane. Il y a beaucoup de Parisiens face à lui et notamment Désiré Doué. Ballon récupéré quand même par les Bavarois. Oh là là, ça va un petit peu d'un camp à l'autre. On a du mal à garder le ballon. Doué qui n'a pas pu gêner la progression du Bayern avec Ruiz maintenant, mais il y aura une faute en faveur du Bayern, même si ça ne plaît pas à l'Espagnol. Et oh là là, attention à Kvaratskhelia qui va prendre un carton jaune. Ah, c'est stupide là ce carton, vous allez le voir. Le Géorgien, il a tapé dans le ballon un peu stupide, il a pris un carton jaune, voilà, Kvaratskhelia. Peut-être que ça aura son incidence lors de la fin de cette partie. Et il y a un très très bon coup franc, un peu dans la même position que lors du but d'Upamecano au match aller avec Kimmich à la baguette. On est à 40 mètres du but de Safonov, il l'avait mise parfaitement. C'est parti pour Kimmich au deuxième poteau. Il y a une tête bavaroise, elle est trop croisée cette tête, mais il a réussi à trouver un de ses partenaires. C'était Jonathan Tah qui était monté aux avant-postes, comme quoi les défenseurs centraux du Bayern, non, il était tout seul là. Elle est passée à un mètre à peu près. C'est terminé pour cette première période. On va reprendre son souffle et ses esprits, le Paris Saint-Germain qui mène au score 1-0 ici à l'Allianz Arena depuis la 3ème minute. Et ce but d'Ousmane Dembélé pour doucher l'Allianz Arena et les supporters du Bayern. Que vous dire que bien le Paris Saint-Germain est opportuniste encore une fois et que c'est pas terminé ce match, qui va se passer sans doute encore beaucoup de choses dans les 45 prochaines minutes, et que le Bayern n'a sans doute pas dit son dernier mot, mais pour l'instant le PSG est qualifié pour la finale
1: avec deux buts d'avance donc sur l'ensemble des deux matchs. Patrick, merci Cédric. D'abord, on vous retrouve évidemment dans un petit quart d'heure pour la seconde période. Fin de première mi-temps, un petit peu en apnée là
3: Temps que ça se termine. Hein.
1: Pour le PSG qui quand même au bilan là fait une excellente opération.
3: Ah bah là c'est le braquage parfait pour le PSG. Un but dès l'entame. Ensuite le PSG arrive à contenir le Bayern qui est un petit peu moins juste et qui s'est enfin trouvé dans le dernier quart d'heure. On a vu ces deux frappes de Moussiala notamment qui étaient pas si loin du cadre, une bien cadrée et sortie par Safonov, une pas si loin, et le Bayern qui pousse, mais la mi-temps risque de leur couper les jambes. Elle arrive au bon moment pour le PSG. Globalement, le PSG a aussi réussi à un petit peu ralentir le rythme quand ils avaient le ballon, à rester menaçant constamment. Donc pour l'instant, ça, le plan se déroule sans accroc et même se passe bien, puisque le PSG a un but d'avance en plus. Donc j'allais dire, que demande le peuple?
1: De conclure. Et c'est le plus dur. On le sait, évidemment. Merci pour ces bons mots et ces belles références, Patrick. On vous retrouve évidemment.
3: C'est pas fini, oui.
1: Vous aussi, dans un petit quart d'heure pour la seconde période. On était un petit peu en apnée également ici.
3: Alors on va
1: respirer un petit peu, mais vous restez évidemment sur RFI à bientôt 21h52, heure de Paris. C'est l'heure de faire le point sur l'actualité non sportive de la soirée. C'est avec Arthur Ponchelet. Bonsoir Arthur.
4: Bonsoir Thomas et bonsoir à vous qui nous écoutez. À la une, si le peuple souhaite que j'ai un troisième mandat, j'accepterai, les mots de Félix Tshisekedi il y a quelques minutes. Le président congolais s'exprime devant la presse. Il affirme aussi qu'il n'y aura pas d'élection en 2028 si la guerre dans l'est du pays n'est pas terminée. La justice française ordonne la reprise de l'instruction contre Agathe Abiyarimana, l'ancienne première dame rwandaise qui avait bénéficié d'un non-lieu en août pour son éventuelle participation au génocide des Tutsis. Une décision erronée, estime aujourd'hui la cour d'appel. L'actualité, ce sont aussi ces frappes israéliennes dans la banlieue sud de Beyrouth, les premières depuis le début de la trêve. Et puis la mort du pionnier de l'info en continu, l'ancien patron de CNN, Ted Turner, est mort aujourd'hui. Il avait 87 ans. Voilà 7 ans qu'il est au pouvoir et il anime ce soir sa 4e conférence de presse. Le début de ce journal donc en République démocratique du Congo, où Félix Tshisekedi est en ce moment devant la presse. Le chef de l'État s'exprime notamment sur un sujet très attendu, le débat autour de la réforme de la Constitution, initiative du camp présidentiel vivement critiquée par les églises catholiques et protestantes. Pour Félix Tshisekedi, cette réforme, mais aussi son éventuelle candidature à un troisième mandat, ne sont plus des sujets tabous.
5: Oui, moi je suis pour l'analyse, prendre des experts qui vont étudier cette constitution, parce qu'il y a beaucoup de difficultés à cela. Et cela ne doit pas être lié à un troisième mandat quelconque. Je serais heureux de terminer mes deux mandats en laissant ce pays sur de bons rails, surtout en lui léguant la paix. Mais si les Congolais me demandent de revenir au front, je suis à leur disposition tant que Dieu me donnera l'énergie nécessaire. Donc vous comprenez que pour moi, si changement, révision ou tout ce qu'il y a doit se faire, ce ne sera jamais sans consulter la population, le peuple congolais, c'est-à-dire par référendum.
4: Félix Tshisekedi qui affirme aussi qu'il n'y aura pas d'élection présidentielle en 2028 si la guerre dans l'est du pays n'est pas terminée. Une source gouvernementale confirme qu'une nouvelle attaque meurtrière a eu lieu cet après-midi sur la rive tchadienne du lac Tchad. Aucun bilan officiel n'a pour l'heure été communiqué. Selon des sources locales, l'attaque a eu lieu dans l'après-midi dans la zone de Tchoukou Alami. Dans la nuit de lundi à mardi, la base militaire de Barka Tolorom a été la cible d'une attaque attribuée à Boko Haram. Elle a fait plus de 20 morts et plusieurs blessés dans les rangs de l'armée tchadienne. L'actualité de ce mercredi, c'est aussi la machine judiciaire relancée en France contre l'ancienne première dame rwandaise. Le cas d'Agathe Abiyarimana était de retour ce matin devant la justice. En août dernier, un non-lieu avait été accordé dans l'enquête pour son éventuelle implication dans le génocide des Tutsis. Mais aujourd'hui, coup de théâtre, Lisa Fabian, la cour d'appel de Paris a infirmé cette décision et renvoyer l'affaire devant le juge d'instruction.
6: Au mois d'août 2025, deux magistrates parisiennes avaient estimé qu'il n'existe pas de charge suffisante contre Agathe Habyarimana. Dans leur ordonnance, l'ancienne première dame rwandaise était présentée non pas comme auteur du génocide, mais bien comme une victime, je cite, de l'attentat mortel contre l'aéronef de Juvénal Habyarimana le 6 avril 1994. Une décision erronée selon la chambre de l'instruction de la Cour d'appel de Paris qui a infirmé ce non-lieu et renvoyé l'affaire devant les juges d'instruction. Les motivations écrites de cette décision seront transmises plus tard aux avocats, mais maître Patrick Baudouin de la Fédération internationale des droits humains s'est félicité d'une victoire pour la vérité, pour la justice et contre l'impunité qui prévalait depuis des années, selon lui. Pour l'instant, Agathe Habyarimana a toujours le statut de témoin assisté et elle n'est pas mise en examen, souligne son avocat Philippe Meillac. Celui-ci s'est agacé d'une procédure qui s'enlise depuis 20 ans, alors que sa cliente est désormais âgée de plus de 83 ans.
4: Lisa Fabian, il y a un mois, la Cour d'appel de Paris avait déjà décidé de renvoyer Cyprien Kayumba, ancien lieutenant-colonel Hutu, devant les assises pour complicité de génocide au Rwanda. Et d'après le collectif des parties civiles pour le Rwanda, au total, 8 Rwandais ont été condamnés en France depuis 2014 pour leur implication dans le génocide. Il était l'une des figures de la politique camerounaise, encore président de l'Assemblée nationale il y a 3 mois. On a appris aujourd'hui le décès de Kavaï Yeguié Djibril à l'âge de 84 ans. Député, il a siégé au perchoir pendant 34 ans. C'est un record. En bref, au Mali, le général Élisée Jean Dao, nommé chef d'état-major général des armées. Il remplace à ce poste le général Oumar Diarra, nommé lui ministre délégué à la défense. Le chef de la junte, le général Assimi Goïta, a déjà récupéré le portefeuille de la défense après la mort de l'ancien ministre Sadio Camara, tué dans les attaques djihadiste il y a bientôt 2 semaines. Et puis l'Afrique du Sud appelle les pays africains à en faire plus face à l'immigration clandestine. Pretoria répond après les accusations de xénophobie lancées ces dernières semaines, notamment par le Ghana et le Nigeria. Une série de manifestations anti-migrants en Afrique du Sud avait poussé Accra et Abuja à convoquer les ambassadeurs de la nation arc-en-ciel dans leur pays. Les Sud-Africains ne sont pas xénophobes, répond le porte-parole de la présidence sud-africaine. 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Le son des avions de chasse a donc une nouvelle fois résonné dans le ciel du Liban ce mercredi. L'armée israélienne a mené plusieurs frappes. Elles ont fait au moins 13 victimes dans l'est du pays, mais aussi sur la banlieue sud de Beyrouth. Benyamin Netanyahou affirme avoir visé un commandant du Hezbollah. Il a été tué, précise une source proche du mouvement chiite. Paul Khalife est notre correspondant à Beyrouth.
7: Pour la première fois depuis près d'un mois, l'aviation israélienne a mené une frappe mercredi soir au cœur de la banlieue sud de Beyrouth. Dans ce qui semble être une attaque ciblée, au moins 3 missiles ont été tirés et les déflagrations ont été entendues dans toute la capitale et sa périphérie. L'armée israélienne a étendu ce mercredi ses frappes à une région jusque-là relativement épargnée, à l'extrême sud de la plaine de la Beka dans l'est du pays. Plusieurs localités de ce secteur sont concernées par l'ordre d'évacuation lancé ce mercredi par l'armée israélienne aux habitants de 12 villages. L'artillerie, les chasseurs-bombardiers et les drones israéliens ont pilonné sans relâche tout au long de la journée près de 25 localités au nord du fleuve Litani, allant de la côte méditerranéenne à l'ouest à la frontière avec la Syrie à l'est. Des médias libanais ont fait état de l'utilisation d'obus au phosphore blanc dans au moins un village du sud Liban. Dans une autre localité du sud, des frappes aériennes ont détruit 2 centres commerciaux et endommagé de nombreux bâtiments résidentiels et publics à proximité. Le Hezbollah a de son côté revendiqué depuis mercredi matin 5 attaques aux roquettes, aux drones à fibre optique et à l'artillerie contre des positions et des regroupements de soldats israéliens en territoire libanais. Paul Khalife, Beyrouth. RFI.
4: Des frappes au Liban, des frappes aussi à Gaza aujourd'hui. Plusieurs localités ont été visées par l'armée israélienne. Il y a au moins 6 tués. Israël qui frappe Gaza et le Liban. Benyamin Netanyahou se dit aussi prêt à tous les scénarios en Iran. Pour l'heure, les canaux diplomatiques s'activent toujours pour tenter de mettre fin à la guerre. Donald Trump a une nouvelle fois soufflé le chaud et le froid aujourd'hui en menaçant ce midi de reprendre les frappes avant de juger ce soir qu'un accord est, je cite, très possible. De son côté, l'Iran étudie toujours la proposition américaine, mais le président du Parlement iranien, principal négociateur, affirme, je cite, que les États-Unis cherchent la reddition de l'Iran. Pendant ce temps, sur le terrain, Washington bloque toujours les ports iraniens. L'armée américaine affirme ce soir avoir neutralisé un navire battant pavillon iranien qui tentait de forcer le blocus. Cette actualité iranienne, mais aussi l'actualité de manière générale, le monde entier la suit désormais. En continu, vous la suivez chers auditeurs en direct sur notre antenne, et ce concept d'info en continu, on le doit à un homme, Ted Turner, le fondateur de la chaîne américaine CNN, dont on a appris le décès aujourd'hui. Il avait 87 ans. Vincent Souriau, il aura bouleversé le paysage médiatique américain, mais aussi mondial.
8: L'appétit pour le breaking news, cet événement qui vient de se produire et que l'on va tout de suite traiter à l'antenne, c'est lui, Ted Turner. Il ne connaissait rien au journalisme, mais il était très riche, héritier à 24 ans de l'entreprise de son père. Il a fait de cette société un empire des médias grâce au pari fou de CNN, lancé le 1er juin 1980. CNN est devenu une évidence pendant la guerre du Golfe. Pour la première fois, le grand public découvrait en temps réel une guerre se dérouler sous ses yeux. Les bombes, les cris, les hélicoptères, c'était du jamais vu. Et d'une certaine manière, comme le dit l'un de ses biographes, Turner a été le père du monde médiatique dans lequel on vit maintenant. C'était aussi un personnage conservateur, provocateur, flambeur, trois mariages, dont un avec l'actrice Jane Fonda. Fan de sport, navigateur émérite, il avait gagné en tant que skipper la Coupe de l'América en 1977. Il a aussi œuvré pour la préservation de la faune et de la flore, fait campagne contre la prolifération nucléaire et donné $1 milliard pour financer les projets des Nations Unies. Il a fini par succomber à une maladie neurodégénérative à son domicile en Floride. Vincent Souriau, Washington RFI.
4: Il est 15h02, bientôt 2 minutes à Washington, bientôt 20h02 en temps universel, 22h02 à Munich et à Paris, Munich, la capitale bavaroise, où on repart tout de suite pour suivre la suite de la demi-finale retour de la Ligue des Champions. Avec vous, Thomas de Saint-Léger.
9: Et avec vous, on l'espère, Arthur Poncelet, vous allez suivre ça sur RFI, évidemment.
4: Évidemment, évidemment.
9: Parce que là, on a un match... peut-être un peu moins formidable qu'à l'aller en termes de génie, de jeu, mais il y a de l'intensité, rien n'est fait. Le Paris Saint-Germain qui mène 1-0 à la pause, le but d'Ousmane Dembélé, 6-4 sur l'ensemble des deux manches. Ça va repartir d'ici 3-4 minutes à Munich sous les yeux de Cédric De Oliveira. Et je vous propose que ces quelques minutes d'attente, on les passe en musique avec Patrick Juillard, en plus qui est un grand fan des pierres qui roulent, des Rolling Stones.
3: Entre autres.
9: Les Rolling Stones qui nous proposent leur dernière chanson. Et oui, les papis du rock, toujours actifs. C'est sorti hier, ça s'appelle In the Stars et c'est proposé par Diego Tenorio.

0: In the Stars, ils sont dans les étoiles et aussi les Rolling Stones. Et pour citer Patrick Juillard, les Rolling Stones, c'est un peu comme Olysée. C'est un peu toujours la même chose, mais ça passe.
1: Voilà, ça passe à chaque fois.
0: Ça passe à chaque fois. Bon, j'espère qu'on pourra dire satisfaction à la fin de la rencontre. On prend du plaisir
1: tout
0: déjà.
1: Tout PSG a envie de chanter ça.
0: Et puis tout fan de football, j'ai envie de vous dire aussi, Patrick, quel que soit le vainqueur, qu'on passe une belle seconde période, aussi belle que le match ennemi que nous ont proposé le Bayern Munich et le Paris Saint-Germain. 6-4 pour le PSG sur l'ensemble des deux matchs. Il reste 45 minutes minimum. Le Bayern au service, exactement. Et au service pour nous.
1: Balle neuve, puisque c'est la mi-temps.
0: Au service pour nous, il y a l'inusable aussi, Cédric Dolivera. Vous avez remarqué qu'il a pris du thé là pendant toute la semaine pour pouvoir assurer les commentaires après cette manche allée qu'il avait laissé un petit peu sans voix, comme nous d'ailleurs. C'est ça, hein, Cédric. Je dévoile les petits secrets.
2: Beaucoup de thé, beaucoup de sommeil aussi. Vitinha avait dit bien manger, bien dormir. J'ai fait pareil. Thomas, voilà, j'ai préparé mon match retour. Alors que les Parisiens sont revenus depuis une bonne minute hein, sur la pelouse et que eh bien les Bavarois ont mis beaucoup de temps, beaucoup plus de temps. Comme quoi, il y a une équipe qui est devant, mais qui préfère se diriger un peu plus tôt vers ce terrain et je regarde un petit peu autour de moi s'il y a eu des changements. J'ai pas l'impression des deux côtés avec donc maintenant les Parisiens qui vont aller effectuer ce coup d'envoi de la deuxième période. On rappelle que le Paris Saint-Germain est devant 1-0 depuis la troisième minute et ce but d'Ousmane Dembélé que Paris pour l'instant a le match en main mais que le Bayern avait bien poussé notamment en fin de première période et que on risque de voir des Bavarois très entreprenants avec Vitinha qui va effectuer cette remise en jeu. Qu'est-ce qu'il il s'y est pris à trois fois Vitinha, mais voilà, il va chercher comme à son habitude le ballon, mettre la pression là-bas près du poteau de corner à droite de Manuel Neuer. La touche pour le Bayern, pour Michael Olise. Olise qui déjà va aller faire un duel avec Pacho. Olise qui maintenant a deux joueurs parisiens sur le dos et c'est Nuno Mendes qui a gagné le duel et qui a poussé le ballon en sortie, en tout cas en touche. Et ballon déjà pour pas Mécano, on se doute que le Bayern va essayer de mettre beaucoup de rythme tout en essayant de ne pas trop se découvrir parce que ces Parisiens sont très efficaces en transition avec maintenant un ballon pour Kane, la déviation pour Diaz qui va aller provoquer Marquinhos qui recule, mais Pavlovic qui peut donner à Stanisic. Les Parisiens qui sont bien en place, ils ne se livrent pas trop avec Jonathan Tah à présent et la passe encore complètement manquée là de Jonathan Tah qui peut aller se remettre dans son propre camp parce que le Paris Saint-Germain va avoir une touche avec João Neves pour Désiré Doué. Maintenant Désiré Doué un petit peu ceinturé par Tah, mais il n'y a pas de faute, dit Monsieur Pinero. On continue à jouer avec Pavlovic qui a vu Olise, la petite déviation pour Kane. Maintenant le 1-2, ça n'est pas passé. Ouh, attention Nuno Mendes, là il y avait Olise qui était juste derrière lui alors qu'un Parisien qui reste au sol sur un, j'ai pas bien vu qui c'est, est-ce que c'est Ousmane Dembélé? Non, c'est Pacho peut-être.
0: C'est Pacho.
2: J'ai l'impression que c'est Pacho qui est au sol et les soigneurs qui vont aller se diriger vers l'équatorien. Qu'est-ce qu'il y a? Oh, il n'y a pas vraiment d'inquiétude. Alors lui, il a l'air d'avoir très très mal, mais il n'a pas l'air paniqué.
0: Un crampon sur le... C'est un coup. Hein.
1: Oui, c'est un coup qui...
0: Un crampon sur le crâne.
1: Il a fait opposition de son corps alors que son vis-à-vis pensait taper le ballon. Et il a tapé le visage. Ça peut faire très mal, mais c'est pas grave en général.
2: Bon, eh bien, c'est Kane, en tout cas Luis Enrique. Luis Enrique n'a pas l'air très paniqué alors que le virage du Bayern donne de la voix. Là, l'Allianz Arena qui donne du courage et de la force à son équipe parce que pour l'instant, c'est le Paris Saint-Germain qui est qualifié pour la finale, en tout cas provisoirement, après sa victoire 5-4 et cet avantage d'1-0. très précoce depuis la troisième minute. C'est vrai que quand vous commencez un match comme ça, en ayant gagné à domicile et que vous marquez dès la troisième minute, vous mettez un coup sur la tête de l'équipe d'en face. Ça change complètement ce qu'aurait pu donner en fait un match avec un 0-0 pendant un moment. Donc
1: ce duel là entre Kane et Pacho, ça préfigure ce qui nous attend à la Coupe du Monde, puisque l'Équateur est
0: dans la poule de l'Angleterre, c'est ça?
1: Non, de l'Allemagne, pardon. Je me suis trompé.
2: Ah oui, bah là,
1: j'ai mal lu.
0: Alors là, Patrick, c'est raté.
1: J'ai pris Kane pour un Allemand. Excusez-moi.
2: Alors si c'est
1: ça sera Mouziala. Alors ça sera Mouziala.
2: Si c'est pour me couper la parole pour dire des choses pareilles, c'est pas possible.
0: Non, c'est carton jaune, Patrick.
1: J'ai fait une Jonathan Tah. J'ai mis la balle en touche. Pardon.
2: Ouais, c'est.
0: Et la coupe mais c'est vrai
2: qu'on en oublie qu'à la Coupe du Monde quand même dans un peu plus d'un mois et beaucoup d'internationaux qui seront à la Coupe du Monde.
0: Et vous avez des nouvelles d'Hakimi d'ailleurs, Cédric, pour nos auditeurs marocains peut-être.
2: Alors Hakimi qui est là, qui est présent à l'Allianz Arena. Alors ce qu'on nous a dit côté parisien, c'est que il allait manquer. Donc ça c'est sûr, il allait manquer cette demi-finale, il est forfait, mais qu'il allait sans doute manquer aussi les matchs à venir, et que s'il y avait une finale, il serait remis. Donc ça veut dire que si la finale il y a pour le Paris Saint-Germain, elle aura lieu le 30 mai, et qu'a priori il n'y aura pas de souci pour disputer la Coupe du Monde.
0: Voilà, ça va rassurer peut-être.
2: Et son remplaçant, la Zaïre Emery, qui est au sol, mais il se relève avec maintenant Neves, les crochets de Neves, il est au sol à nouveau. C'est une belle bataille là au milieu de terrain, récupération quand même pour le Bayern et pour Stanisic qui peut transmettre à Jonathan Tah, qui lui jouera bien face à Pacho dans un duel à distance de défenseur. Pacho justement qui peut placer sa tête, et pour Kvaratskhelia la sortie de Neuer, mais maintenant c'est la tête de Neves. C'est beaucoup plus laborieux ce début de deuxième période, mais pour l'instant Paris ne rompt pas et défend plutôt bien, alors que encore une passe manquée, et c'est plutôt rare.
1: Les deux équipes ont beaucoup de mal à poser le ballon.
2: Pacho qui est encore au sol avec un nouveau duel. Alors je sais pas, il y a un peu de frustration, mais ouais, il a l'air encore touché. L'équatorien, mais est-ce qu'il a pris un coup dans le visage, j'ai l'impression
1: Un bloc et le nez, et le bassin.
2: Là, c'est qu'à la Wembanyama, là.
0: Mais on l'avait dit déjà en première période, le Bayern qui essaye d'utiliser d'autres armes par impuissance du peut-être vice dans le jeu. Voilà,
1: non,
0: le
1: il faut vice. Du vice pour gagner. Voilà, s'il y a que ça, ça commence à devenir plus, à ressembler plus à du rugby qu'à du football.
0: Ou du Atlético Arsenal, c'est ça que vous voulez dire aussi.
1: Non, il n'y avait rien du tout là.
2: Alors vous voulez dire qu'il valait mieux regarder la demi-finale de mardi que celle de mercredi alors?
1: Non.
2: Bah alors Patrick.
0: Valait mieux regarder UBB Bath ce week-end, le week-end dernier.
1: Oui, enfin je sais pas, mais...
0: Bon allez,
1: je l'ai pas vu celui-là.
2: Avec les Munichois qui relancent maintenant. Stanisic c'est bien fait avec Kane qui est face à Pacho. Pacho, il a l'air bien remis, mais Kane qui reste au sol, et il y aura un coup franc pour le Bayern, et Kimmich qui se dépêche de frapper ce coup franc là transversal là-bas pour Michael Olise, mais il y aura une tête de Nuno Mendes. Maintenant c'est Laimer qui va transmettre à Olise encore, Olise les crochets, Olise c'est passé une fois, deux fois, Olise il rentre dans la surface, le pied gauche, Olise qui peut donner maintenant à Diaz, mais il y a trois joueurs parisiens face à lui. Maintenant c'est Stanisic pour Kane, on essaye de faire le tour de cette défense parisienne, la frappe de Kane, mais il y avait Neves qui n'a pas paniqué face à lui. Ballon qui va revenir sur Jonathan Tah à présent pour Pavlovic pour Stanisic. Plutôt à l'arrêt cette équipe du Bayern. Diaz qui n'a pas le même qui n'est pas aussi tranchant qu'à l'aller au Parc des Princes. C'est vrai qu'il y a moins d'espace, en tout cas les Parisiens qui contrôlent pour l'instant cette équipe du Bayern.
1: C'est
2: elle est
1: moins débridée,
2: cette passe.
0: Et surtout il y a
2: Pacho pour Vitinha. Oh attention, avec Gadoué qui a vu le départ de Dembélé. Ah, ils se sont pas compris, les deux partenaires aussi en équipe de France. Et un autre partenaire, Olise, qui va placer un bel extérieur pour Diaz. Et Marquinhos qui avait pris le dessus et qui reste au sol, le Brésilien. Et d'ailleurs il va y avoir une faute en sa faveur et un coup franc.
0: Ouais.
2: Et la faute de Diaz.
0: Il y a un gros bloc.
3: Dans... 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
3: Herzlich willkommen bei uns, meine Gäste. Hanna Pietke ist bei uns, Redakteurin im Ressort Innenpolitik von Welt.